0: des ressortissants suisses et des voyageurs allemands. Une cellule de soutien psychologique a été mise en place. Une nouvelle tentative d'entrée massive de migrants à Ceuta. La police marocaine a arrêté hier au moins 111 personnes qui tentaient d'entrer dans l'enclave espagnole, alors même que les mesures de sécurité avaient été renforcées après des appels sur les réseaux sociaux incitant à une nouvelle traversée. Il y a deux semaines, plus de 72 000 migrants avaient tenté de pénétrer dans l'enclave, provoquant 96 morts et entraînant de vives tensions au sein de l'Union européenne. Au Liban, ces frappes israéliennes qui ont fait 11 morts hier, dont des enfants et des femmes, dans le sud du pays, c'est le bilan le plus meurtrier depuis les accords conclus en juin et qui avaient permis une baisse des hostilités entre Israël et le mouvement pro-iranien Hezbollah. L'armée israélienne a d'abord affirmé avoir ciblé une infrastructure avant d'indiquer avoir visé et tué un commandant du mouvement. L'archipel d'Hawaï, dans l'attente de l'ouragan Lala, d'importantes précipitations, des vents forts et des inondations sont attendues selon les services météo américains. Hier soir, la tempête se trouvait à une centaine de kilomètres environ au sud-est de l'île. L'état d'urgence a été proclamé depuis jeudi dernier et les effets de l'ouragan pourraient se faire ressentir jusque dans la journée de dimanche. Au championnat d'Europe d'athlétisme à Birmingham, les 6e et 7e médailles engrangées hier par la Suisse. Deux fois de l'argent, une pour Dominique Lobalou sur 10 000 mètres et l'autre pour le relais féminin du 4 x 100 mètres. Du football également avec la suite du premier tour de la Coupe de Suisse hier. Le Servette FC n'a pas fait de quartier face à Bavois, battu 7-0. Victoire également sans appel de Bâle qui s'est facilement défait de Courtetel 6-1. Young Boys a éliminé l'Estal sur le score de 4-0. Victoire également de Bulle face à Interlaken 4-1. Neuchâtel Xamax a battu Bérin 4-3 au tir au but. Et puis Winterthur qui s'est défait de Zurich City sur le score de 3-1. Un dimanche matin qui s'annonce assez ensoleillé, mais lourd. En cours de journée, la formation de nuages qui sera suivie d'averses et d'orages qui seront plus fréquents toutefois dans les Alpes. Les températures oscilleront entre 17 degrés au matin et jusqu'à 31 degrés pour les maximales. On annonce également de la bise qui devrait souffler sur le plateau.
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1: Benoît Rouchalot.
2: Deux médailles de plus hier pour la Suisse au championnat d'Europe d'athlétisme à Birmingham. Le relais féminin du 4x100 mètres a décroché l'argent derrière la Grande-Bretagne. Dominique Loubalou se part lui aussi d'argent sur le 10 000 mètres. Et cela porte à 7 le nombre total de médailles engrangées par la Suisse à ces Européens. Valérie Dietli lève le voile, elle sera bien candidate à sa propre réélection au Conseil d'État vaudois en 2027. La ministre de l'Agriculture et du Numérique l'a confirmé dans un entretien accordé au matin dimanche. Reste encore à sonder son parti, le Centre Vaud, qu'elle entend convaincre le 2 septembre prochain lors de l'Assemblée des délégués. Mais un plan B n'est pas exclu. En cas de refus de sa candidature, elle ne cache pas qu'elle pourrait envisager de se lancer en indépendante. Le secrétariat d'État aux migrations a inauguré hier un nouveau centre fédéral d'asile à Altstetten, c'est dans le canton de Saint-Galles. Dans son discours, le conseiller fédéral Beat Jans a défendu cette construction de 40 millions de francs par la nécessité du respect dû à toute personne humaine. La structure ouverte dès le mois de septembre dispose de 390 lits. Elle représente 106 places de travail. La population s'était prononcée par référendum en faveur de ce centre. La Suisse débloque 600 000 francs pour restaurer un monastère à Kiev. L'importante Laure des Grottes et sa cathédrale, inscrite au patrimoine mondial de l'UNESCO, avaient été lourdement endommagées par une frappe russe, c'était en juin dernier. Cette aide s'inscrit dans le cadre du programme suisse pour l'Ukraine, doté d'1,5 milliard de francs pour la période 2025-2028. En Ukraine, justement, où des explosions ont retenti cette nuit, à Kiev, après le déclenchement d'une alerte aux missiles balistiques, un bâtiment et des entreprises auraient été touchés. Sur Telegram, le maire de la capitale a appelé la population à rester aux abris. En Espagne, de violentes intempéries ont fait 2 morts hier dans le nord-ouest du pays. Après d'importants orages, des torrents d'eau et de boue se sont abattus sur le petit village de Manzanedo del Valdoesa. 2 femmes de 60 et 80 ans ont péri. 2 bébés ont également été blessés et soignés pour des contusions. Un redémarrage en douceur pour l'aéroport de Catane en Sicile. La plateforme a pu rouvrir hier après-midi après une semaine de suspension des vols causée par les cendres projetées par l'Etna. Mais ce n'est pas encore un retour à la normale. Seule une partie des appareils a pu redécoller. D'autres liaisons sont encore retardées, annulées ou redirigées vers Palerme, à plus de 200 km de là. Des milliers de vacanciers ont été concernés par cette fermeture qualifiée de la plus grave depuis 20 ans. En France, la section cyber du parquet de Paris a ouvert une enquête après la cyberattaque qui a touché fin juin à l'administration fiscale. L'enquête a notamment été ouverte pour extraction frauduleuse de données et association de malfaiteurs. Les données de près de 700 000 contribuables et entreprises ont été dérobées. Un dimanche qui s'annonce en partie ensoleillé seulement, lourd aussi, avec des passages nuageux qui seront parfois denses, et des averses ou des orages possibles en cours de journée, plus fréquents dans les Alpes. Au mercure en plaine, des minimales à 17 degrés et jusqu'à 31 degrés pour les maximales, avec de la bise également annoncée sur le plateau.
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1: Benoît Rouchalot.
2: Valérie Dietli, bien décidée à ne pas lâcher son siège au Conseil d'État vaudois. La ministre centriste a annoncé qu'elle souhaitait se représenter en février prochain. « J'y vais pour gagner », affirme-t-elle dans une interview accordée au Matin Dimanche. La conseillère d'État en charge de l'agriculture et du numérique rappelle que le centre est sa famille, mais elle n'exclut pas de se présenter comme indépendante si son parti ne validait pas sa candidature le 2 septembre prochain lors de l'Assemblée des délégués. La Belgique, confrontée à l'un des pires incendies de son histoire, le brasier qui ravage les Fagnes, une grande réserve boisée, a déjà calciné près de 3000 hectares depuis vendredi. Le feu ne progresse plus à l'heure actuelle, mais il n'est toujours pas fixé. Des habitants de deux villages à proximité ont reçu l'ordre d'évacuer. Les autorités belges ont rapidement enclenché le mécanisme européen de protection civile pour réclamer des renforts, à la fois humains et matériels, à travers le continent. Des inondations meurtrières dans le Midwest américain. Au moins 5 personnes sont mortes après la tempête qui a durement frappé cette semaine l'État de l'Indiana. Des dizaines de personnes ont également été secourues des zones inondées et des centaines d'autres ont dû être évacuées. La Colombie en appelle à la clémence de Donald Trump. Le président colombien a demandé hier à son allié et homologue américain la suspension temporaire des droits de douane sur les produits colombiens après le tremblement de terre survenu cette semaine. Ils sont passés de 10 à 12,5% fin juillet, à l'exception de certains produits comme le café ou le pétrole. Patrick Bruel va de nouveau pouvoir voyager à l'étranger. Le chanteur et comédien français, mis en examen pour viol et agression sexuelle, a été autorisé à quitter le territoire français. Son contrôle judiciaire a été assoupli depuis la fin juillet. Le parquet a toutefois fait appel de cette décision. L'artiste, âgé de 67 ans, est mis en examen depuis mi-juin dans 4 dossiers et placé sous le statut de témoin assisté dans 4 autres. De nouvelles médailles pour la Suisse au championnat d'Europe d'athlétisme à Birmingham. De l'argent pour Dominique Loubalou sur 10 000 mètres. Le tenant du titre a seulement été battu par le Suédois Andreas Almgren, qui a réalisé une démonstration de force. De l'argent également pour le relais féminin suisse du 4x100 mètres. Les Suissesses qui terminent à plus d'une seconde des Britanniques et qui permettent au camp helvétique de remporter une 7e médaille dans ces championnats d'Europe d'athlétisme. La 79e édition du Festival du film de Locarno a récompensé hier le film « Tu n'as pas ta place ici » du réalisateur roumain Florin Serban, qui a remporté le Léopard d'or. L'œuvre raconte la relation entre un père veuf et son fils adolescent qui commet des actes de vandalisme. Notez également côté suisse que la réalisatrice alémanique Petra Volpe a reçu le prix du public pour son premier film en anglais, intitulé « Franck et Louis », qui plonge le spectateur dans une prison américaine. Un dimanche matin qui s'annonce assez ensoleillé, mais lourd. En cours de journée, on annonce la formation de nuages suivis d'averses et d'orages qui seront plus fréquents dans les Alpes. Les températures oscilleront entre 17 et 31 degrés pour les maximales, avec également de la bise qui devrait souffler sur le plateau.
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1: Benoît Rouchalot.
2: Les 6e et 7e médailles engrangées hier par la Suisse au championnat d'Europe d'athlétisme à Birmingham. Deux fois de l'argent, une pour Dominique Lobalou sur 10 000 mètres et l'autre pour le relais féminin du 4x100 mètres. Valérie Dietli s'accroche à son siège au Conseil d'État vaudois. Malgré les affaires, la ministre centriste annonce dans une interview accordée au matin dimanche qu'elle compte bien se représenter en février prochain. Elle entend convaincre son parti, le Centre Vaud, lors de l'Assemblée qui est prévue le 2 septembre prochain. Mais la magistrate n'exclut pas toutefois de se lancer en indépendante au cas où la base du parti ne validait pas sa candidature. Kiev, de nouveau prise pour cible par des missiles balistiques russes. Des explosions ont retenti cette nuit dans la capitale ukrainienne, peu après le déclenchement d'une alerte aérienne. « Restez aux abris », a exhorté le maire de la ville sur Telegram, avant de faire état d'au moins un blessé et des incendies à trois endroits de la capitale. Les hommages affluent en mémoire de Jason Hardy, cet ancien professeur noir de l'université de Cambridge qui a été retrouvé mort vendredi après avoir été au cœur d'un scandale de plagiat. Des proches et des collègues qui dénoncent un harcèlement sur fond de racisme depuis sa nomination il y a maintenant 3 ans. La mort de ce Britannique de 41 ans est une tragédie, a réagi hier le Premier ministre Andy Burnham. Sa disparition se fera sentir dans toute l'université et bien au-delà, a ajouté la vice-chancelière de Cambridge. Une nouvelle tentative d'entrée de migrants à Ceuta. La police marocaine a arrêté hier au moins 111 personnes qui tentaient donc d'entrer dans l'enclave espagnole alors même que des mesures de sécurité avaient été renforcées après des appels sur les réseaux sociaux incitant à une nouvelle traversée. Il y a 2 semaines, plus de 72 000 migrants avaient tenté de pénétrer dans l'enclave, provoquant 96 morts et entraînant de vives tensions au sein de l'Union européenne. En France, dans les Landes, le feu est encore loin d'être fixé. Déclaration du préfet sur place. Même si les importants moyens humains et aériens déployés ont permis hier aux pompiers d'enrayer la progression des flammes, on compte désormais près de 1600 hectares qui sont partis en fumée. Sur l'île d'Hawaï, l'inquiétude monte dans l'attente que l'ouragan Lala ne frappe avec de fortes pluies et des vents violents. Avant même qu'il ne touche terre, les premières rafales ont causé hier des coupures de courant. Plus de 40 000 foyers ont été privés d'électricité. Et les prévisionnistes mettent en garde contre des inondations potentiellement dangereuses. On s'attend à ce que Lala déverse de 25 à 50 cm de pluie. Du football avec la suite du premier tour de la Coupe de Suisse hier. Le Servette FC n'a pas fait de quartier face à Bavois, battu 7-0. Victoire également sans appel de Bâle qui s'est facilement défait de Courtetel 6-1. Young Boys a éliminé Listal sur le score de 4-0. Victoire également de Bulle face à Interlaken 4-1. Neuchâtel Xamax a battu Merin 4-3 au tir au but. Et Winterthur s'est défait de Zurich City 3-1. Un dimanche en partie ensoleillé seulement et lourd, avec des passages nuageux qui seront parfois denses. Des averses ou des orages sont possibles en cours de journée, plus fréquents toutefois dans les Alpes. Au mercure en plaine, des minimales à 17 degrés et des maximales à 31 degrés, avec de la bise qui est annoncée sur le plateau.
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0: Après les informations, je vous retrouve en douceur. 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
1: Benoît Rouchalot.
2: Valérie Dietli lève le voile, elle sera bien candidate à sa propre réélection au Conseil d'État vaudois en 2027. La ministre de l'Agriculture et du Numérique l'a confirmé dans un entretien accordé au Matin Dimanche. Reste encore à sonder son parti, le Centre Vaud, qu'elle entend convaincre le 2 septembre prochain lors de l'Assemblée des délégués. Mais un plan B n'est pas exclu. En cas de refus de sa candidature, elle ne cache pas qu'elle pourrait envisager de se lancer en tant qu'indépendante. L'Ukraine et la Russie continuent de se rendre coup pour coup. Kiev a de nouveau été prise pour cible par des missiles russes cette nuit. Le maire liste plusieurs sites incendiés et un blessé. Dans le même temps, le maire de Moscou annonce, lui, que la capitale russe a été visée par 600 drones pendant la nuit. Il déplore 3 blessés. En Indonésie, après le violent séisme qui a secoué l'île de Flores hier, des milliers de personnes évacuées attendent aujourd'hui de l'aide. Ils sont près de 5000 à avoir été poussés hors de chez eux par la forte secousse de magnitude 7,7 survenue hier et qui a été suivie par 341 répliques. Le dernier bilan fait état d'au moins 48 morts, des dizaines de blessés et des centaines de bâtiments endommagés. En Espagne, de violentes intempéries ont fait 2 morts hier dans le nord-ouest du pays. Après d'importants orages, des torrents d'eau et de boue se sont abattus sur le petit village de Manzanedo des Valduesa. 2 femmes de 60 et 80 ans ont péri. 2 bébés ont également été blessés et soignés pour des contusions. Un redémarrage en douceur pour l'aéroport de Catane, en Sicile. La plateforme a pu rouvrir hier après-midi, après une semaine de suspension des vols causée par les cendres projetées par l'Etna. Mais ce n'est pas encore le retour à la normale. Seule une partie des appareils a pu redécoller. D'autres liaisons sont encore retardées, annulées ou redirigées vers Palerme, à plus de 200 km de là. Des milliers de vacanciers ont été concernés par cette fermeture, qualifiée de la plus grave depuis 20 ans. En France, la section cyber du parquet de Paris a ouvert une enquête après la cyberattaque qui a touché fin juin l'administration fiscale. L'enquête a notamment été ouverte pour extraction frauduleuse de données et association de malfaiteurs. Les données de près de 700 000 contribuables et entreprises ont été dérobées. Les usagers concernés par l'incident seront contactés à compter de ce lundi. 2 médailles de plus hier pour la Suisse au championnat d'Europe d'athlétisme à Birmingham. Le relais féminin du 4x100 mètres a décroché l'argent derrière la Grande-Bretagne. Et Dominique Lobalou se pare lui aussi d'argent sur le 10 000 mètres. Cela porte à 7 le nombre total de médailles engrangées par la Suisse à ces championnats européens. Et ça aurait même pu faire 8 avec Annick Kölin qui a terminé hier à la 4e place de l'heptathlon. La Suissesse a manqué le podium pour 34 petits points au terme de l'ultime épreuve, le 800 mètres. L'or est revenu à l'Irlandaise Kate O'Connor. Un dimanche matin qui sera assez ensoleillé, mais lourd. En cours de journée, on annonce la formation de nuages suivis d'averses et d'orages plus fréquents dans les Alpes. Les températures oscilleront entre 17 degrés ce matin et jusqu'à 31 pour les maximales, avec de la bise aussi qui devrait souffler sur le plateau.
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Bonjour, bienvenue dans l'émission En douceur pour celles et ceux qui viennent de nous rejoindre. Nous allons commencer avec une musique que nous aimons beaucoup sur RTS Espace Vie. On l'entend souvent parce qu'elle est très belle. C'est celle de Tchaïkovski, l'andante de son premier quatuor à cordes. C'est une musique d'une beauté simple et directe qui va droit au cœur. La mélodie se déploie, portée successivement par les quatre instruments. Quand Tchaïkovski a joué ce quatuor pour Tolstoï, le grand écrivain s'est mis à pleurer. Il a dit que c'était la plus belle musique qu'il ait jamais entendue.

Le quatuor Borodine qui interprétait l'Andante cantabile du premier quatuor à cordes en Ré majeur, opus 11 de Tchaïkovski. Une façon profonde et émouvante de commencer cette journée en nous rappelant que la beauté peut naître de la simplicité. Voici la musique de Valentin Silvestroff sur RTS Espace 2. C'est celle du messager pour synthétiseur, piano et orchestre à cordes avec Hélène Grimaud au piano. Silvestroff est un compositeur ukrainien, un des grands créateurs contemporains. Le messager est une œuvre d'une beauté contemplative remarquable. Le titre évoque un messager qui apporte des nouvelles d'un autre monde, peut-être du passé, peut-être de l'au-delà. La musique, en tout cas, semble flotter hors du temps.

Nous voilà suspendus entre silence et son. Le piano dialogue avec l'orchestre à cordes et un synthétiseur qui crée cette atmosphère éthérée, une musique de Valentin Silvestrov qui a développé ce qu'il appelle une musique métaphorique, une musique qui fait écho à d'autres musiques qui portent en elles la mémoire de toute l'histoire musicale. Voilà, vous avez entendu Hélène Grimaud au piano avec la Camerata de Salzbourg. On poursuit cette émission en douceur avec la musique de Rossini. C'est un extrait de l'acte 3 d'Othello, les scènes de Desdémone.

Une des œuvres les plus dramatiques de Rossini, avec les scènes de Desdémone au troisième acte, juste avant qu'elle ne soit tuée par Othello jaloux. Vous avez entendu la chanson du Saule, cette complainte d'une femme abandonnée, et enfin, elle prie une dernière fois avant de se coucher. C'était Joyce Di Donato avec l'orchestre de l'Académie nationale Sainte-Cécile que dirigeait Eduardo Müller.

Domenico Scarlatti, compositeur italien, né la même année que Bach et Handel, a passé la majeure partie de sa vie en Espagne au service de la reine. Il a composé plus de 550 sonates pour clavecin et exploré toutes les possibilités de cet instrument. Ici, c'était le piano d'Anne Kefelec dans cette sonate Kirkpatrick 109.

Le deuxième mouvement, andante d'une grâce mozartienne absolue, c'est tiré de la sonate numéro 35 en ré majeur Köchel 385, dite Hafner de Mozart, jouée par l'orchestre du XVIIIe siècle que dirigeait Franz Brüggen. Il y a ici, chez Mozart, la sérénité, l'équilibre parfait et une mélodie principale d'une grande simplicité. Mozart a cette capacité unique à créer la profondeur à partir de la simplicité et il ne cherche jamais à impressionner. Nous allons poursuivre cette émission en douceur avec la musique d'Enrique Granados.

Une musique d'Enrique Granados, le galant amoureux, dans une version pour alto et piano. Initialement, c'est une chanson qui parle d'une femme qui pleure son amant mort. Les paroles sont d'une grande tristesse. Ô mort cruelle, pourquoi m'as-tu volé mon amour? Vous avez entendu Kim Kaskashian à l'alto et Robert Levine au piano. On poursuit cette émission en douceur avec de la musique traditionnelle corse. Nous terminons donc avec cette musique extraordinaire. C'est une lamentation corse traditionnelle sur la passion du Christ, chantée par un chœur d'hommes corse accompagné par l'ensemble baroque, l'Arpeggiata.

La lamentation de Jésus chantée en Corse pendant la Semaine Sainte, une musique traditionnelle. C'est une tradition orale séculaire qui est transmise depuis fort longtemps, de génération en génération. Les voix masculines créent une polyphonie d'une beauté austère, presque primitive, qui évoque les montagnes corses et la foi profonde de ce peuple. Vous avez entendu Christina Plouard et son ensemble, l'Arpeggiata, qui accompagnait ces voix avec des instruments baroques, théorbe, guitare, harpe, et créent un dialogue fascinant entre la tradition orale corse et la musique savante européenne.

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1: Jessica Vial.
2: D'importants moyens humains et aériens ont permis hier aux pompiers d'arrêter la progression du feu de forêt dans les Landes. Mais le sinistre n'est pas encore fixé et n'est pas en voie de l'être, précise la préfecture de ce département du sud-ouest de la France. La Belgique, elle, est confrontée à l'un des pires incendies de son histoire. Le brasier ravage les Fagnes, une grande réserve boisée prisée pour la randonnée. Le feu s'y est déclaré vendredi et s'est rapidement propagé. Environ 2000 hectares ont été brûlés, selon les autorités. La ville de Moscou a été visée par 600 drones cette nuit, une attaque d'une rare ampleur qui a fait au moins 3 blessés, selon le maire de la capitale russe. Sur ces 600 drones, 201 ont été abattus dans la région entourant directement la ville, a précisé le responsable sur la messagerie russe Max. Et puis des explosions ont retenti à Kiev dans la nuit après le déclenchement d'une alerte aux missiles balistiques. Le maire de la capitale ukrainienne, Vitali Klitschko, a fait état d'incendie à 3 endroits de la ville. L'attaque a fait au moins un blessé, selon un premier bilan de l'administration militaire locale. Valérie Ditli ne veut pas lâcher le Conseil d'État vaudois. Malgré les affaires, la ministre centriste souhaite se représenter en février prochain. « J'y vais pour gagner », ce sont ses mots dans une interview au Matin dimanche. Valérie Ditli y assure que le centre est sa famille, mais qu'elle n'exclut pas de se lancer comme indépendante au cas où la base du parti ne validerait pas sa candidature. L'ouragan Lala frappe la grande île d'Hawaï, causant de fortes pluies et des vents violents. Les prévisionnistes anticipent des inondations potentiellement dangereuses dans cet état du Pacifique américain. Le phénomène s'est renforcé hier soir avec des vents allant jusqu'à 120 km/h. Avant même que Lala ne touche terre, les premières rafales ont causé des coupures de courant, privant d'électricité plus de 40 000 foyers. Et puis, 510 ans après le voyage qui a conduit Léonard de Vinci à la cour du roi de France, François Ier, un groupe de 5 cyclistes amateurs entamera demain un parcours reliant Vinci en Toscane à Amboise, en France. C'est là que repose le peintre de la Joconde. Un périple en 17 étapes qui passera par la Suisse, Martigny, Villeneuve, puis Lausanne. L'équipée sera guidée par Gianni Vinci, qui serait un descendant de la famille de Vinci, arrivé prévu le 27 août à Amboise. Et puis, 2 nouvelles médailles pour la Suisse hier au championnat d'Europe d'athlétisme à Birmingham. Le relais féminin du 4x100 mètres a décroché l'argent derrière la Grande-Bretagne et Dominique Lobalou s'est adjugé une médaille d'argent sur le 10 000 mètres. Ce dimanche, un temps en partie ensoleillé et lourd. Il faut s'attendre à des passages nuageux parfois denses et à de possibles averses et orages, principalement dans les Alpes. En pleine, minimum 17 degrés, 31 au maximum. Les nuages persisteront lundi matin avec le même risque orageux, plus fréquent le long des Préalpes et dans les Alpes. Retour du soleil l'après-midi sur le Jura, puis sur le plateau, température maximale autour de 27 degrés.
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6: Bonjour à toutes et tous, soyez la bienvenue dans cette émission de Matine. Je suis très heureux de vous y retrouver, comme chaque semaine, pour parcourir ces musiques venues d'horizons différents, de traditions, de cultures aussi, qui se rencontrent et parfois se répondent. Nous avons 2 heures pour voyager au fil de ces voix, de ces langues, de ces différentes sonorités, un moment pour se rendre peut-être disponible à ce qu'elles nous racontent, à ce qu'elles éveillent ou remuent parfois en nous. Et puis, comme chaque semaine, nous retrouverons une cantate de Jean-Sébastien Bach. Ce sera ce matin « Mein Herz schwimmt im Blut ». Alors pour commencer ce périple, je vous propose ces mots confiés par la vieille prieure à Blanche de la Force dans les Dialogues des Carmélites de Georges Bernanos, qui nous dit ceci. Cette simplicité de l'âme, nous consacrons notre vie à l'acquérir. ou à la retrouver si nous l'avons connue, car c'est un don de l'enfance qui, le plus souvent, ne survit pas à l'enfance. Une fois sorti de l'enfance, il faut très longtemps souffrir pour y rentrer, comme tout au bout de la nuit, on retrouve une autre aurore.

La musique du oudiste marocain Majid Bekkaas, avec ce chorok accompagné par Manuel Hermia à la flûte bansuri et Khalid Kouen au tabla. Nous allons quitter ces sonorités orientales pour entrer dans un autre temps où les lettres de l'alphabet hébraïque se déploient peu à peu en longues mélopées. La beauté du chant n'efface pourtant rien de la douleur des mots. Ce sont ceux des lamentations de Jérémie qui portent la mémoire de Jérusalem dévastée, la souffrance de l'exil et le désarroi de tout un peuple. François Couperin leur donne une gravité lumineuse, confiée ici aux voix de Paco Garcia, Étienne Bazola avec l'ensemble Les Surprises, sous la direction de Louis-Noël Bestion de Camboulas.

Jérusalem, Jérusalem, reviens vers le Seigneur ton Dieu. C'est sur cet appel que s'achevait la troisième leçon de ténèbres de François Couperin. Nous entendions ici les voix de Paco Garcia, Étienne Bazola, accompagné par l'ensemble Les Surprises, sous la direction de Louis-Noël Bestion de Camboulas. Après l'éloquence de ces voix, l'orgue prend seul la parole. C'est une brève respiration signée Henry Purcell.

Le Voluntary en sol majeur de Henry Purcell, sous les doigts de l'organiste Timothy Roberts. Le mot voluntary dit bien la liberté de cette musique. C'est une pièce qui n'accompagne aucun texte et ne suit aucune cérémonie précise, mais qui trouve tout naturellement sa place au seuil ou à la fin d'un office. Nous allons maintenant quitter l'église pour entrer dans la maison, puisque dans la tradition juive, le Shabbat est accueilli dès le vendredi soir comme une présence, presque comme une invitée que l'on reçoit par le chant. Ici, le cantor Hans Blumendahl et le chœur de la grande synagogue d'Amsterdam entonnent « Shabbat Shalom » et puis « Shalom Aleichem », ce qui veut dire «

deux manières de faire entendre le mot shalom. Tout d'abord avec les chants du Shabbat, composés et interprétés par le cantor Hans Blomendahl, accompagné par le chœur de la Grande Synagogue d'Amsterdam, et puis avec Jerusalem of Gold de Naomi Shemer et Oseh Shalom de Nurit Hirsch, porté par la clarinette de Jorah Feidman, la guitare de Jeff Israel et la contrebasse de Marc Minkler, dans une prière qui demande que la paix des hauteurs s'étende sur nous et sur le monde. Et Jérusalem demeure encore un instant à l'horizon. Ses cloches résonnent maintenant avec ce chant qui nous vient de l'ancienne Russie.

La Russie, ancienne et profonde, avec ce chant dans lequel les voix imitent le balancement et le tintement des cloches de Jérusalem. Avec ce titre, à Jérusalem, les cloches sonnent, interprété par l'ensemble Cyrine, sous la direction d'Andrei Kotov. Prenons le temps à présent d'aborder un compositeur que l'histoire retient surtout comme le prédécesseur de Joseph Haydn à la cour des Esterházy. Grégor Joseph Werner a été pourtant bien davantage. C'était un maître de la musique sacrée, nourri par l'art du contrepoint baroque, mais qui était déjà tourné vers le langage qui allait devenir celui du classicisme viennois. Sa messe « Jam Jam Strandzit » porte un titre qui semble déjà contenir une promesse. « Voici que l'hiver est passé ». Au frimas de l'hiver, donc, Werner oppose l'éclat des trompettes et des timbales, la vivacité des cordes, dans cette musique de seuil et de renouveau que nous écoutons dans l'interprétation de la Festa Musicale sous la direction d'Anne-Marie Harrer.

C'était quelques extraits de la messe Iam Iam Transit de Gregor Joseph Werner avec Magdalena Harrer, soprano, Alex Potter, contre-ténor Hans-Jörg Mamel, ténor et Anton Haupt, baryton, accompagné par la Festa Musicale sous la direction d'Anne-Marie Harrer. Pour refermer cette première partie de matine, je vous propose de prendre les chemins de l'Irlande avec ces deux mélodies de Tolof O'Carolan. C'était un harpiste itinérant qui composait souvent ses airs en hommage aux personnes rencontrées sur sa route. Je vous présente James Bitaff et Lady Rixon.

0: Nous étions bien en Irlande avec James Bitaff et Lady Rexon de Tull of O'Carolan dans l'interprétation des musiciens de Saint-Julien avec François Lazarevitch. Il est 8h, c'est le moment des informations sur RTS Espace 2. Je vous retrouve juste après.
1: Jessica Vial.
2: Valérie Ditli sera bel et bien candidate à sa propre réélection au Conseil d'État vaudois en 2027. Malgré les affaires, la ministre du Centre souhaite se représenter en février prochain. Elle l'a dit dans une interview au Matin dimanche. Valérie Ditli assure qu'elle considère le Centre comme sa famille, mais elle n'exclut pas de se présenter comme indépendante au cas où la base du parti ne validerait pas sa candidature. Un plan d'action national pour l'adaptation au changement climatique. C'est ce que réclame le président de l'Union des villes suisses, Hans-Peter Ilfiker, aujourd'hui dans le Sonntagsblick. Les villes suisses sont particulièrement touchées car elles ont été construites pour un climat différent, estime le politicien PLR, également maire d'Aarau. Parmi les mesures, il cite notamment l'examen des systèmes de climatisation pour certains espaces intérieurs, comme les hôpitaux et les écoles. Moscou a été visée par 600 drones cette nuit, une attaque d'une rare ampleur qui a fait au moins 3 blessés, selon le maire de la capitale russe. Sur ces 600 drones, 201 ont été abattus dans la région entourant directement la ville, a affirmé le responsable sur la messagerie russe Max. À Kiev, des explosions ont retenti dans la nuit après une alerte aux missiles balistiques. Le maire de la capitale ukrainienne, Vitali Klitschko, a fait état d'incendie à 3 endroits de la ville. Au moins une personne a été blessée dans l'attaque, selon l'administration militaire locale. Patrick Bruel a pu quitter le territoire français après l'assouplissement de son contrôle judiciaire. Le juge d'instruction a accepté la demande des avocats du chanteur et comédien, confirmait hier la procureure adjointe de Nanterre. Le parquet a immédiatement fait appel de cette décision jugée injustifiée. Patrick Bruel, âgé de 67 ans, est mis en examen depuis mi-juin dans 4 dossiers pour viol, tentative de viol et agression sexuelle. L'épisode de pluie diluvienne des derniers jours près de Tokyo a fait au moins 9 morts. Le diffuseur public japonais NHK l'annonce aujourd'hui. Le déluge a entraîné l'inondation de plus de 1000 habitations et a grandement perturbé les transports depuis jeudi. Les pluies torrentielles ont entraîné des alertes au glissement de terrain et des coupures de courant. Des ingénieurs japonais préparent une mission vers les lunes de Mars. Objectif, rapporter des échantillons susceptibles de percer les mystères des origines du système solaire et de révéler comment les conditions favorables à la vie sont apparues sur Terre. La mission non habitée devrait être lancée dans les prochains mois. Elle pourrait aussi poser les bases d'une future exploration humaine de la planète rouge. La Suisse a récolté 2 nouveaux titres hier au championnat d'Europe d'athlétisme à Birmingham. Elle porte donc sa moisson à 7 médailles. Le relais féminin du 4x100 mètres a décroché l'argent et Dominique Lobalou s'est adjugé une médaille d'argent sur le 10 000 mètres. Ce dimanche, un temps en partie ensoleillé et lourd. Il faut s'attendre à des passages nuageux, parfois denses et à de possibles averses et orages. Entre 17 et 31 degrés au maximum. Les nuages persisteront lundi matin avec le même risque orageux, température autour de 27 degrés.
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0: Nous avons encore une heure à passer ensemble dans cette émission. Une heure pour parcourir des paysages tantôt paisibles, parfois plus tourmentés, mais aussi traversés par la joie, avec ces musiques venues d'un peu partout que j'ai sélectionnées avec beaucoup d'attention pour vous ce matin et qui nous conduiront peut-être jusqu'aux lisières de l'invisible. Soyez les bienvenus dans Matine.

À l'Italie faisait face le grand Jean-Sébastien Bach. Nous avons d'abord entendu l'Ave Maria du père Giovanni Maria Catena, chanté par Vittorio Grigolo, ténor, avec l'orchestre Roma Sinfonietta, sous la direction de Fabio Cerroni. Et puis Thomas Dunford a repris au luth le prélude de la première suite pour violoncelle de Bach. Cette musique qui, pour ma part, m'émeut toujours. À la ferveur mariale d'un prêtre catholique répondait ainsi, sans parole, la musique d'un compositeur luthérien. On a là donc deux univers que tout pourrait sembler séparés, mais qui, à l'écoute, en quelques minutes, eh bien, se rapprochent très simplement. Et la rose, si souvent associée à la Vierge Marie, devient maintenant la messagère d'un amoureux. Voici « Go, Lovely Rose », un poème d'Edmund Waller, mis en musique par Eric Whittaker, et interprété par l'ensemble Voices 8.

C'était Go Lovely Rose d'Eric Whitaker sur un poème d'Edmund Waller interprété par l'ensemble Voices 8. Le prochain disque dont nous allons entendre un extrait pourrait presque s'écouter comme on déplie une ancienne carte marine. Enrique Solinis y raconte en musique le premier voyage autour du monde achevé en 1522 par le navigateur basque Juan Sebastián Elcano. Les chants deviennent des points de repère, les langues remplacent les frontières et chaque mélodie porte la mémoire d'une escale. Nous en abordons une page en langue basque, l'Euskara, avec Yaona es Nasasula Koregi. Seigneur, ne me reprends pas dans ta colère. C'est le psaume numéro 6 par l'Euskal Baroque Ensemble, sous la direction d'Enrique Solinis.

Et c'était le psaume numéro 6, « Yaona es nasasula korigi »« Seigneur, ne me reprends pas dans ta colère », un chant traditionnel basque donc transmis par M. Aramburu et interprété par Léouchkal Baranque Ensemble sous la direction d'Enrique Solinis. Notre voyage va maintenant changer d'échelle. Après l'immensité de la mer, l'horizon se resserre entre les murs d'une prison, mais le regard, lui, continue de chercher le ciel. Sainte Marie, étoile du jour, montre-nous le chemin et guide-nous vers Dieu. Santa Maria Estrella do Dia, c'est un ancien chant de prisonniers venu d'Andalousie.

D'une prison d'Andalousie jusqu'aux églises de l'ancienne Russie. Nous avons entendu tout d'abord Santa Maria Strella d'Odia par Leuschka Baronk Ensemble et Enrique Solinis, et puis Mon âme bénit le Seigneur de Nikolaï Kedrov, interprété par le chœur d'homme Hermitage de Saint-Pétersbourg sous la direction de Vladimir Mostovoï. Et maintenant, c'est la cantate de Jean-Sébastien Bach, avec un titre aujourd'hui qui semble terrible. « Mein Herz schwimmt im Blut », »« Mon cœur baigne dans le sang ». Il dit le vertige d'un être qui regarde ses fautes et ne voit plus qu'elles. Mais toute la cantate repose sur une conviction fondamentale de la pensée luthérienne. La grâce ne vient pas couronner une vie parfaite. Elle est offerte précisément à l'être humain dans ce qu'il a de fragile et d'inachevé. Il ne s'agit donc ni de nier ses fautes, ni de s'y enfermer, mais de découvrir qu'elles ne disent pas tout de ce que nous sommes. Voilà peut-être ce que cette musique peut encore nous confier aujourd'hui, alors que nous avons si souvent le sentiment de devoir être irréprochable pour mériter l'estime, l'amour ou encore le pardon. Bach écrit cette cantate à Weimar en 1714 pour une voix de soprano solo, une voix presque familière, qui parle sans détour et nous invite à déposer avec elle ce qui peut-être nous pèse. Cette voix, aujourd'hui, c'est celle de Sabine de Vielle, accompagnée par l'ensemble Pygmalion sous la direction de Raphaël Pichon. « Mein Herz schwimmt im Blut », la cantate BWV 199 de Jean-Sébastien Bach.

Wie freudig ist mein Herz, comme mon cœur est joyeux. C'est par ces mots que s'achève cette cantate. Après les tourments du début, Bach ne se contente pas seulement d'annoncer la lumière retrouvée, il la fait danser dans cette gigue pleine d'élan. Nous entendions ici Sabine de Vielle, accompagnée par l'ensemble Pygmalion, sous la direction de Raphaël Pichon, dans cette cantate BWV 199, Mein Herz schwimmt im Blut, de Jean-Sébastien Bach. Après cette joie qui remet le cœur en mouvement, le temps va au contraire sembler s'arrêter. Fermarono i cieli signifie les cieux s'immobilisèrent. C'est une ancienne mélodie napolitaine qui imagine la création tout entière retenant son souffle devant la nativité.

Fermarono i cieli, les cieux s'immobilisèrent. C'est une ancienne mélodie napolitaine que nous entendions ici par le ténor Vittorio Grigolo avec les Pueri Cantores de la chapelle pontificale Sixtine, l'orchestre Roma Sinfonietta sous la direction de Fabio Cerroni qui était également à l'orgue. Et pour terminer cette émission de matine avec le sourire et vous donner un peu d'élan pour cette journée à venir, voici un vrai concentré de soleil. C'est un shot de vitamines et d'énergie avec la grande Mahalia Jackson dans Great Getting Up Morning. Rien de mieux que du gospel pour se dire au revoir.

0: Alléluia, c'était Mahalia Jackson avec Great Getting Up Morning pour se dire un dernier au revoir. Merci à vous toutes et tous d'avoir été avec nous ce matin sur RTS Espace 2 pendant ces deux heures de matin. Je vous rappelle que vous pouvez réécouter l'intégralité de cette émission sur notre site internet. Je vous dis à la semaine prochaine. Excellent dimanche à toutes et tous dans quelques instants. Les services religieux, mais tout de suite les informations puisqu'il est 9h. À bientôt.
1: Jessica Vial.
2: La situation évolue plutôt favorablement dans les Landes où l'incendie de forêt qui s'est déclaré jeudi n'a pas connu de reprise majeure cette nuit. C'est le préfet de ce département du sud-ouest de la France qui l'annonce. D'importants moyens humains et aériens ont permis aux pompiers d'enrayer la progression de ce sinistre. La Belgique, elle, fait face à l'un des pires incendies de son histoire. Le brasier ravage les Fagnes, une grande réserve boisée proche de l'Allemagne. Il s'est déclaré vendredi et s'est rapidement propagé, forçant l'évacuation de nombreux habitants. Moscou a été visée par 600 drones cette nuit. Une attaque d'une rare ampleur sur la capitale russe qui a fait au moins 3 blessés, a indiqué son maire, après une nouvelle série de frappes meurtrières en Russie comme en Ukraine. Les autorités des deux pays ont fait état au total de 6 morts dans la nuit, 3 dans la région russe de Rostov et 3 dans le centre et le sud de l'Ukraine. À Kiev, la nuit a également été marquée par une nouvelle attaque aux missiles balistiques, selon le maire Vitali Klitschko. Les mesures pour prévenir une pénurie d'électricité coûteront environ 4 milliards de francs aux consommatrices et consommateurs au cours des 20 prochaines années, rapporte aujourd'hui la NZZ Am Sonntag. L'économie suisse a calculé le coût total des différentes mesures de réserve, des mesures soutenues par l'association fêtière, car une pénurie d'électricité pourrait, selon elle, causer des dommages économiques encore bien plus importants. Ces coûts élevés s'expliquent par le fait que la Suisse a négligé de développer sa production d'électricité pendant l'hiver. Valérie Dietli l'a annoncé hier, elle sera candidate à sa propre réélection au Conseil d'État vaudois en février 2027. Une décision qui met son parti dans l'embarras. Le comité de présidence du Centre Vaud lui avait en effet recommandé de renoncer après les affaires qui ont émaillé son premier mandat. Mais Valérie Dietli n'exclut pas de se présenter comme indépendante au cas où la base de son parti ne validerait pas sa candidature. Une personne a perdu la vie hier après-midi lors d'un accident de calèche près de Pontresina dans les Grisons. 12 personnes ont également été blessées, dont 2 gravement. L'accident s'est produit lors d'une excursion d'un groupe d'environ 60 personnes dans la vallée de la Haute-Engadine, a confirmé la police cantonale. L'un des 2 attelages qui transportait les touristes a quitté la route sur une pente légèrement descendante et a percuté un arbre. La Suisse a récolté 2 nouveaux titres hier au championnat d'Europe d'athlétisme à Birmingham. Elle porte donc sa moisson à 7 médailles. Le relais féminin du 4x100 mètres a décroché l'argent derrière la Grande-Bretagne. Et Dominique Lobalou s'est adjugé une médaille d'argent sur le 10 000 mètres. Ce dimanche, un temps en partie ensoleillé et lourd. Il faut s'attendre à des passages nuageux parfois denses et à de possibles averses et orages, principalement dans les Alpes. En pleine, minimum 17 degrés, maximum 31. Des nuages qui persisteront lundi matin avec le même risque orageux, plus fréquent le long des Préalpes et dans les Alpes. Les températures oscilleront autour de 27 degrés.
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4: Salutation du col du Grand Saint-Bernard en Valais que je vous lance à l'instant. C'est là que nous démarrons 2 heures de célébration que vous propose Catinfo et Ref Média qui produisent les offices religieux sur RTS Espace 2. Nous vous offrons une messe et un culte ce matin. Bienvenue à vous. Avec l'aide de Fabrice Junot à la technique et Jérôme Nussbaum en régie, c'est donc au Grand Saint-Bernard que nous vivrons l'acte 1 de cette matinée de célébration à l'hospice, lieu fondé par les chanoines. Puis, vers 10h, je passerai la parole à Laurence Villot pour l'acte 2, un culte radiodiffusé en direct du temple de Saint-Légier dans le canton de Vaud. Ce matin, comme les dimanches de cet été, nous vivrons la messe en compagnie des résidents et des hôtes de l'hospice du Grand Saint-Bernard sur ce col alpin situé à près de 2500 mètres d'altitude entre la Suisse et l'Italie. Et c'est un des résidents de l'hospice, le chanoine Simon Reduit, qui est à mes côtés en ce moment. Simon Reduit, bonjour.
5: Bonjour.
4: Alors vous êtes le prieur de cette petite communauté qui accueille et qui prie ici au Grand Saint-Bernard, une tâche que vous assumez de jour comme de nuit, même lorsqu'il y a des gens à sauver, et c'est vraiment pas au figuré, c'est vraiment au propre. Ça a été le cas récemment, vous avez dû intervenir.
5: Oui, alors comme prêtre, on est toujours disponible pour les gens. Donc j'étais en paroisse jusqu'à l'an dernier. Et pour le sacrement des malades, comme pour les enterrements, on essaye de se rendre disponible au plus vite pour les gens qui en ont besoin. Et ici à l'hospice aussi, donc ça arrive encore de nos jours. Au tout début du mois, nous avions une famille qui devait arriver le soir pour manger au souper. Ils n'étaient pas là. Je les ai appelés. Au début, ils m'ont dit « ça va bien, on descend de la montagne, on arrivera plus tard ». Puis la personne m'a réappelé ensuite en disant on trouve pas le chemin, nous sommes perdus, on voit que des cailloux autour de nous. Et donc, nous avons commencé un petit peu à essayer de comprendre où ils étaient, etc. Ils ne voulaient pas appeler les secours. La fille semblait un petit peu paniquée. Et finalement, j'ai essayé de les orienter. On a réussi à leur faire retrouver le chemin. Et ensuite, mon confrère Frédéric est allé les chercher un bout plus bas du col. Et finalement, ils étaient en train de manger à minuit. Nous les accueillons à ce moment-là.
4: Un exemple des tâches que vous avez à faire de l'ordre de l'imprévu qui se termine bien cette fois-ci. Vous avez aussi évidemment des activités plus programmées. Quel est le menu spirituel de ces prochaines semaines ici au Grand Saint-Bernard ?
5: Alors aujourd'hui, donc, on est en communion avec l'église diocésaine qui fête la solennité de Saint Théodule, et on est aussi en communion avec l'église en Suisse romande. Cette année est dédiée spécialement à la prière pour les vocations sacerdotales et religieuses, et donc nous aurons un pèlerinage qui partira de Martigny le samedi 29 août, et nous nous rendrons avec les inscrits, il y a déjà une bonne trentaine d'inscrits, à pied de Martigny, de jour puis de nuit, jusqu'à l'hospice du Grand Saint-Bernard pour demander au Seigneur des vocations pour son église.
4: Le 29 août, c'est bien noté. Merci beaucoup, je vais vous laisser vous préparer, puisque dans quelques secondes, vous allez concélébrer la messe avec le chanoine François Lamont, qui lui prononcera l'homélie tout à l'heure. Messe qui, sur le plan musical, bénéficiera de l'appui de la chorale La Cécilia de Saviès, formation d'une dizaine de chanteurs et chanteuses, dirigée et accompagnée au piano électrique par José Michelot. Cette messe commence dans quelques instants sur un processionnal d'entrée emprunté au répertoire traditionnel sud-américain.

Écoutons ce qu'il nous dit, vient de chanter la chorale. Jésus nous parle aujourd'hui à chaque Eucharistie. Il nous invite à l'accueillir. En cette fête, dans le diocèse, nous célébrons le premier évêque du diocèse, Saint Théodule. Nous pensons à notre évêque, Jean-Marie, nous pensons aussi à son successeur, que Dieu seul connaît pour l'instant, et Rome peut-être, et que nous attendons avec patience. Et nous nous ouvrons à l'accueil de Jésus en demandant pardon humblement pour nos fautes, ce qui nous empêche encore de l'écouter en vérité et d'aimer comme il nous le demande. Pardon, Seigneur.

Que Dieu Tout-Puissant et plein d'amour nous fasse miséricorde, qu'il nous pardonne tous nos péchés et nous conduise à la vie éternelle.

Prions le Seigneur. Seigneur notre Dieu, tu nous as conduits à la connaissance de ton nom par Saint Théodule, ton évêque.

Lecture du livre d'Isaïe. L'Esprit du Seigneur est sur moi, parce que le Seigneur m'a consacré par l'onction. Il m'a envoyé porter la bonne nouvelle aux pauvres, guérir ceux qui ont le cœur brisé, annoncer aux prisonniers la délivrance et aux captifs la liberté, annoncer une année de bienfaits accordée par le Seigneur et un jour de revanche pour notre Dieu. Alors, tous ceux qui pleurent, je les consolerai. Au lieu de la cendre de pénitence, je mettrai sur leur tête le diadème. Ils étaient en deuil, je les parfumerai avec l'huile de joie. Ils étaient dans le désespoir, je leur donnerai des habits de fête. Parole du Seigneur. Amen.

L'amour du Seigneur, sans fin je le chante. Ta fidélité, je l'annonce d'âge en âge. Je le dis, c'est un amour bâti pour toujours. Ta fidélité est plus stable que les cieux.

Avec mon élu, j'ai fait une alliance. J'ai juré à David, mon serviteur. J'établirai ta dynastie pour toujours. Je te bâtis un trône pour la suite des âges.

J'ai trouvé David, mon serviteur, je l'ai sacré avec mon huile sainte, et ma main sera pour toujours avec lui, mon bras fortifiera son courage. »

Mon amour et ma fidélité sont avec lui. Mon nom accroît sa vigueur. Il me dira : Tu es mon Père, mon Dieu, mon roc et mon salut.

0: Lecture de la seconde lettre de saint Paul apôtre à Timothée. Fils bien-aimé, règle ta doctrine sur l'enseignement solide que tu as reçu de moi, dans la foi et dans l'amour que nous avons en Jésus-Christ. Tu es le dépositaire de l'Évangile. Garde-le dans toute ta pureté grâce à l'Esprit-Saint qui habite en nous. Trouve donc ta force, mon enfant, dans la grâce qui est en Jésus-Christ. Ce que tu m'as entendu dire devant de nombreux témoins, transmets-le à des hommes de confiance qui seront capables de l'enseigner aux autres à leur tour. Prends ta part de souffrance comme un bon soldat du Christ Jésus. Parole du Seigneur.
1: Amen.

Jésus disait aux Juifs, « Je suis le bon pasteur, le vrai berger. Le vrai berger donne sa vie pour ses brebis. Le berger mercenaire, lui, n'est pas le pasteur, car les brebis ne lui appartiennent pas. S'il voit venir le loup, il abandonne les brebis et s'enfuit. Le loup s'en empare et les disperse. Ce berger n'est qu'un mercenaire, et les brebis ne comptent pas vraiment pour lui. Moi, je suis le bon pasteur. Je connais mes brebis et mes brebis me connaissent. Comme le Père me connaît et que je connais le Père, et je donne ma vie pour mes brebis. J'ai encore d'autres brebis qui ne sont pas de cette bergerie. Celles-là aussi, il faut que je les conduise. Elles écouteront ma voix. Il y aura un seul troupeau et un seul pasteur. » Acclamation.

0: Frères et sœurs, Saint Théodule, que nous fêtons aujourd'hui, est le premier évêque connu du Valais entre 350 et 390. Il établit son siège épiscopal à Octodure, l'actuelle ville de Martigny. Vers 360, il fit construire une église pour abriter les reliques des martyrs de la Légion Thébaine, proche de Saint-Maurice. Il a annoncé le Christ mort et ressuscité. Il a semé ainsi la parole de Dieu et permis à la foi de naître et de grandir, car la foi naît au contact de la parole accueillie. Moi, je suis le bon pasteur, je donne ma vie pour mes brebis, dit Jésus. Saint Théodule a donné sa vie au Christ, qu'il a appelé à devenir successeur des apôtres. Il a donné la vie du Christ par le baptême aux habitants de ce qui sera le Valais. On peut voir le baptistère à l'église paroissiale de Martigny. Il est donc notre Père dans la foi. Que faisons-nous de l'héritage qu'il nous a légué ? Il nous a transmis celui que Saint Jean a vu, entendu, touché, le bon pasteur qui va jusqu'à se dessaisir de sa vie pour ses brebis, en s'offrant pour le salut du monde. Pour Jésus, nous ne sommes pas une foule anonyme, nous sommes connus et aimés comme une personne unique. Je connais mes brebis et mes brebis me connaissent comme le Père me connaît et que je connais le Père et je donne ma vie pour mes brebis. Frères et sœurs, Jésus veut établir avec nous, avec chacun, chacune de nous, des liens comparables à l'amour qui l'unit au Père. Pour comprendre ces paroles, l'intelligence ne suffit pas. Il faut le cœur. Il faut penser avec le cœur ce mystère de l'amour et de la liberté. Comme le bon pasteur connaît ses brebis, Jésus me connaît. Dieu seul connaît vraiment ce que l'homme a au fond de son cœur. Il sait de quoi nous avons besoin. Je vous donne la vie éternelle. Ce n'est pas pour nous condamner qu'il nous connaît. Au contraire, c'est pour nous mener sûrement vers le pâturage du bonheur éternel. Mes brebis écoutent ma voix. Cette voix fait du bien. Elle ne condamne pas. Elle ne flatte pas non plus. Elle me dit la vérité, mais avec beaucoup d'amour et de bonté. C'est sa voix, la voix du bon pasteur. Elle sait me parler au fond de mon cœur, par la Bible et par l'intermédiaire de personnes bienveillantes. Il est vital pour moi d'arriver à la distinguer de tout le bruit ambiant. Car lui me conduit sur le bon chemin, celui de l'amour et de la vie. C'est l'Esprit Saint qui a poussé Saint Théodule à communiquer cette révélation de l'amour de Dieu dans ce diocèse, et surtout à communiquer la foi, la confiance en cet au-delà qui remplit ma vie et qui, j'en suis sûr, a quelque chose à voir avec la vie de l'autre. La foi fait face à des décisions qui impliquent totalement la personne dans le bien et dans le mal. Voilà, frères et sœurs, le problème fondamental. Qu'en est-il de ma liberté? À quelle valeur vais-je me référer pour vivre ce défi? La foi en l'au-delà, révélé par le Christ, jusqu'à la confiance totale en Dieu Tout est là. Et Dieu sait s'il y a un au-delà. Dieu ne peut qu'offrir la vie. C'est Dieu lui-même qui s'offre comme vie pour l'homme. L'appui sur Jésus ressuscité ouvre nécessairement un horizon qui dépasse infiniment notre imagination de bonheur. J'ai rencontré un homme solide et de grande taille, souvent violent dans ses paroles et dans ses actes, particulièrement anticlérical. Un jour, on m'apprend qu'il a été hospitalisé. Je décide d'aller le visiter. Avant même de répondre à ma salutation, d'un signe de la main, il montre Jésus sur la croix, accroché au mur de sa chambre, et me dit lentement, avec un sourire entendu, « Heureusement qu'il existe. Maintenant, fais ton travail. » Quelques jours après, il mourait. Oui, Jésus existe et agit dans les cœurs. Vivre de Jésus-Christ suppose que l'on dialogue avec lui au cœur du quotidien. Faire la vie à la lumière et relire la vie à la lumière de la foi pour y découvrir les paroles de Jésus qui se terminent toujours par le silence d'un « Veux-tu m'accueillir ?» La grandeur de l'amour est dans la liberté. Frères et sœurs, nous venons de l'amour et nous retournons à l'amour. N'est-ce pas là le sens de notre vie? Nous sommes nés pour apprendre à aimer. Il y a donc du divin en nous, et c'est notre dimension la plus précieuse, la plus sacrée. Et l'amour nous laisse libres. Frères et sœurs, que faisons-nous de l'héritage transmis par saint Théodule? Ce qui est proprement bouleversant et vital pour notre destin, c'est que cet homme, Jésus, est Dieu. Ce qu'il a fait pour Zachée, pour Marie-Madeleine, pour Simon, pour la Samaritaine, il peut le faire pour chacun et chacune d'entre nous. Il peut nous dire aujourd'hui, « Je te guéris, si tu le veux, de ton égoïsme du cœur, de ton amertume, de ton désespoir. » Si nous sommes au chevet d'un ami qui se meurt, il peut nous dire, « N'ayez pas peur, je suis la résurrection et la vie. » La mort est vaincue, je vous entraîne tous dans ma victoire. Dieu s'est fait visage en Jésus. Il est venu nous dire qui nous sommes. Je suis venu pour que vous connaissiez mon amour pour vous. Qui sommes-nous? Nous sommes immensément aimés de toute éternité. Amen.
1: Nous sommes ce matin à l'hospice du Grand Saint-Bernard pour la messe. Vous venez d'entendre l'homélie du chanoine François Lamon. Vous pouvez commander cette homélie en version papier ou en enregistrement sur clé USB. À 4 infos, notre adresse, la voici, rue de Genève, 88 bis 1004 Lausanne. Vous pouvez également passer par le site internet 4.ch. Et enfin, il y a notre répondeur qui est à votre disposition, 021 653 50 22.
0: Lamon, notre foi. Je crois en Dieu, le Père Tout-Puissant, Créateur du ciel et de la terre, et en Jésus-Christ, son Fils unique, notre Seigneur, qui a été conçu du Saint-Esprit, est né de la Vierge Marie, a souffert sous Ponce Pilate, a été crucifié, est mort, a été enseveli, est descendu aux enfers, le troisième jour est ressuscité des morts, est monté aux cieux, est assise à la droite de Dieu le Père Tout-Puissant, d'où il viendra juger les vivants et les morts. Je crois en l'Esprit Saint, à la Sainte Église catholique, à la communion des saints, à la rémission des péchés, à la résurrection de la chair, à la vie éternelle. Amen. Avec une confiance renouvelée par la parole de Dieu, faisons monter notre prière vers Dieu le Père par Jésus dans l'Esprit Saint.
2: Seigneur, tu as appelé Saint Théodule pour apporter la bonne nouvelle du salut dans ce diocèse. Que la semence de la foi, de l'espérance et de la charité ne cesse de grandir et de se transmettre dans les familles. Nous te prions.

Seigneur, que tous ceux qui ont mission dans l'Église d'annoncer le Christ ressuscité reçoivent de l'Esprit Saint afin qu'ils vivent ce qu'ils annoncent. Nous te prions.

Seigneur, toi qui connais tes brebis, soutiens les malades et les personnes isolées ou loin de leur famille. Que grandisse la solidarité entre les baptisés. Nous te prions.

Seigneur, que les responsables des pays travaillent pour le bien des peuples dans la justice et le respect, afin que cessent les guerres, pour laisser place à la paix. Nous te prions.

Écoute, Seigneur, ces prières scènent dans notre cœur en ce moment. Nous croyons que tu les exauces bien au-delà de tout ce qu'on peut te demander, puisque tu es notre chemin, notre vérité, notre vie de bonheur pour les siècles des siècles.

Vraiment, il est juste et bon de te rendre gloire, de t'offrir notre action de grâce, toujours et en tout lieu, à toi, Père très saint, Dieu éternel et tout-puissant, par le Christ notre Seigneur. Car tu as donné comme fondateur à notre Église l'évêque saint Théodule. Par sa prédication et son exemple, il nous a annoncé les joies de ton royaume. Sa prière fraternelle nous aide à vivre selon ta volonté, pour que nous ayons part un jour à la gloire des élus. C'est pourquoi, avec les anges et tous les saints, nous proclamons ta gloire en chantant d'une seule voix.

Toi qui es vraiment saint, toi qui es la source de toute sainteté, Dieu notre Père, voici rassemblés devant toi et dans la communion de toute l'Église, nous célébrons le jour où le Christ est ressuscité d'entre les morts. Par lui que tu as élevé à ta droite, nous te prions. Sanctifie ces offrandes en répandant sur elles ton esprit, qu'elles deviennent pour nous le corps et le sang de Jésus, le Christ, notre Seigneur. Au moment d'être livré et d'entrer librement dans sa passion, il prit le pain, il rendit grâce, il le rompit et le donna à ses disciples en disant « Prenez et mangez-en tous, ceci est mon corps livré pour vous ».

De même, après le repas, il prit la coupe. De nouveau, il rendit grâce et la donna à ses disciples en disant « Prenez et buvez-en tous, car ceci est la coupe de mon sang, le sang de l'Alliance nouvelle et éternelle, qui sera versée pour vous et pour la multitude en rémission des péchés. Vous ferez cela en mémoire de moi. » Mon Seigneur et mon Dieu.

0: Il est grand le mystère de la foi. En faisant ainsi mémoire de la mort et de la résurrection de ton Fils, nous t'offrons, Seigneur, le pain de la vie et la coupe du salut, et nous te rendons grâce, car tu nous as estimés dignes de nous tenir devant toi pour te servir. Humblement, nous te demandons qu'en ayant part au corps et au sang du Christ, nous soyons rassemblés par l'Esprit Saint en un seul corps.
1: Souviens-toi, Seigneur, de ton Église répandue à travers le monde. Fais-la grandir dans ta charité en union avec notre pape Léon, notre évêque Jean-Marie et tous les évêques, les prêtres et les diacres. Souviens-toi aussi de nos frères et sœurs qui se sont endormis dans l'espérance de la résurrection. Et souviens-toi dans ta miséricorde de tous les défunts. Accueille-les dans la lumière de ton visage. Sur nous tous, enfin, nous implorons ta bonté. Permets qu'avec la Vierge Marie, la bienheureuse Mère de Dieu, avec Saint Joseph, son époux, les apôtres, Saint Théodule et tous les saints qui ont fait ta joie au long des âges, nous ayons part à la vie éternelle et que nous chantions ta louange et ta gloire par ton Fils Jésus le Christ.
0: Par lui, avec lui et en lui, à toi, Dieu le Père Tout-Puissant, dans l'unité du Saint-Esprit, tout honneur et toute gloire pour les siècles des siècles.
2: Amen.
0: Jésus lui-même nous a enseigné à prier, nous a donné l'Esprit Saint pour prier. Ensemble, disons, Notre Père qui es aux cieux, que ton nom soit sanctifié, que ton règne vienne, que ta volonté soit faite sur la terre comme au ciel. Donne-nous aujourd'hui notre pain de ce jour. Pardonne-nous nos offenses, comme nous pardonnons aussi à ceux qui nous ont offensés. Et ne nous laisse pas entrer en tentation, mais délivre-nous du mal.
3: Délivre-nous de tout mal, Seigneur, et donne la paix à notre temps. Soutenus par ta miséricorde, nous serons libérés de tout péché, à l'abri de toute épreuve. Nous qui attendons que se réalise cette bienheureuse espérance, l'avènement de Jésus-Christ, notre Sauveur.
4: Car c'est à toi qu'appartiennent le règne, la puissance et la gloire pour les siècles des siècles.
0: Seigneur Jésus-Christ, tu as dit à tes apôtres, je vous laisse la paix. Je vous donne ma paix. Ne regarde pas nos péchés, mais la foi de ton Église. Pour que ta volonté s'accomplisse, donne-lui toujours cette paix et conduis-la vers l'unité parfaite, toi qui vis et règnes pour les siècles des siècles.
5: Amen.
0: Que la paix du Seigneur soit toujours avec vous.
6: Et avec votre esprit.
2: Frères, sœurs, dans la charité du Christ, donnez-vous la paix.

0: Voici l'agneau de Dieu, voici celui qui enlève les péchés du monde. Heureux les invités au repas des noces de l'agneau.
1: Seigneur, je ne suis pas digne de te recevoir, mais dis seulement une parole et je serai guéri.
0: Le corps.

0: Prions ensemble, Seigneur. Nous te rendons grâce, Dieu Tout-Puissant, en évoquant notre Père dans la foi, Saint Théodule. Et c'est toi que nous glorifions quand nous le célébrons. Que le sacrement du salut reçu à ton autel au jour de sa fête nous remplisse de ta joie. Par Jésus le Christ, notre Seigneur.
1: Amen.
0: Le Seigneur soit avec vous.
1: Et avec votre esprit.
0: Et que Dieu Tout-Puissant vous bénisse, le Père et le Fils et le Saint-Esprit.
1: Amen.

0: Et c'est sur ce cantate domino que se termine la retransmission de la messe ici au col du Grand Saint-Bernard à l'hospice. Un grand merci à ceux qui ont préparé et animé cette messe. Merci au chanoine François Lamont, au chanoine Simon Reduit qui concélébrait ce matin, à la chorale La Cécilia de Savièse et à son directeur José Michelot, qu'on entendait également au piano électrique. Une messe enfin qui porte la signature technique de Fabrice Junot et Jérôme Nussbaum pour ce qui concerne la captation sonore. Je salue au passage le travail également de Noémie Girardet, notre attachée de production, Marie-Estelle Perrin qui introduit les homélies sur le site 4.ch et enfin le producteur des liturgies Radio-TV pour 4 Info, Grégory Roth. Je vous suggère encore, si vous le souhaitez, de commander un enregistrement ou le texte de l'homélie qui a été prononcé ce matin. Vous pouvez contacter pour cela 4 Info. Le numéro de téléphone muni d'un répondeur, c'est le 021 653 50 22 021 653 50 22. Voilà, je signale encore que après le culte radiodiffusé, vous avez rendez-vous avec Babel sur cette même chaîne RTS Espace 2. Babel qui s'intéressera aux interdits en islam. C'est un sujet de Jessica Da Silva qui a interviewé Fawzia Farida Sharfi qui s'est intéressée à l'islam des interdits. Mais voilà, le moment est venu de passer la parole à Laurence Villot pour le culte radio qui aura lieu dans quelques secondes dans le canton de Vaud. Alors je vous souhaite une excellente suite de matinée et une très bonne célébration à vous Laurence et à toutes les personnes à Saint-Légier. Je vous cède la parole.
1: Bonjour Fabien, merci, bon dimanche à vous et à celles et ceux qui ont participé à la messe avec vous. Tout de suite, c'est l'heure du culte et nous sommes dans les hauts de la rivière vaudoise en direct de Saint-Légier.
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1: Bonjour et bienvenue à vous. Nous sommes réunis ce matin au temple de la Chiesa à Saint-Légier, dans les Hauts-Veuvezans. Cette église, dont les origines remontent au XIIIe siècle, a la particularité d'avoir deux absides séparées par un double mur. Ce double fond de l'église, véritable bizarrerie architecturale, viendrait de l'union de deux bâtiments. Nous avons donc posé nos micros pour 3 dimanches dans ce très bel édifice et les cultes vont s'articuler autour d'un thème commun. Ce thème, c'est la vie communautaire. Ce matin, nous nous intéresserons en particulier à la question des forts et des faibles, notamment des rapports de force qui peuvent apparaître dans une communauté. Et c'est avec le pasteur Nicolas Mermineau que nous vivrons la célébration. Côté technique, ce matin, Thierry Galuchet assure la prise de son ici à Saint-Légier et Jérôme Nussbaum gère la diffusion depuis les studios de la RTS. Bienvenue à vous pour le culte en direct de l'église de la Chiesa. Nicolas Mermineau est pasteur dans la paroisse de la Tour de Paix depuis 2022 et il officie aussi régulièrement au temple de la Chiesa. Son intérêt pour les textes bibliques l'a amené à devenir également un contributeur régulier pour Pain de ce jour, repris par Pain quotidien, un site qui propose chaque jour des commentaires des Écritures. Ce matin, Nicolas Mermineau est accompagné par Dominique Drault pour les lectures de la Bible. Et côté musique, nous entendrons des œuvres du compositeur allemand Georg Philipp Telemann. Elles seront interprétées par un ensemble baroque composé de Catherine Michel au chant, de Charlotte Schneider à la flûte, d'Hélène Conrad au violon baroque et de Michel Paillard à la viole de gombe. Et nous entendrons aussi l'organiste Pierre-Laurent Hessler qui jouera également du clavecin. Tout de suite, ils nous font entrer en célébration avec le premier mouvement de la cantate Ein seliges Kind Gottes qu'on peut traduire en français par « Un enfant de Dieu transporté de joie ».

0: La grâce et la paix nous sont données de la part de Dieu notre Père et de notre Seigneur Jésus-Christ. Bienvenue à vous, à chacune, à chacun, que vous soyez assis sur les bancs d'église qui ont pour mission de vous maintenir réveillés, que vous soyez installés plus confortablement à la maison ou alors sur un siège de voiture, dans un établissement de santé ou ailleurs, un temps à part, pour nous remettre devant Dieu. Où que nous soyons, même si c'est seul dans une pièce, nous nous rappelons que comme croyants, nous ne sommes jamais complètement seuls. L'Église, ça relève davantage de la famille que des copains. C'est-à-dire que les copains, on peut les choisir. L'Église, on ne choisit pas qui sont les personnes qui croient plus ou moins comme nous. Qui sont les personnes qui seront là le dimanche matin ou à une autre activité paroissiale? Dès lors, comment à la fois continuer à faire communauté quand il y a des points qui fâchent, quand il y a des désaccords, quand on ne sait pas très bien comment continuer ensemble? La relation que nous avons les uns avec les autres, d'un côté, c'est ce qui est porteur de vie. La contrepartie, c'est que c'est aussi là que nous risquons d'être blessés, ce qui inévitablement arrive dans un cursus paroissial classique. Je vous partage un texte. Un homme tomba dans un trou et se fit très mal. Un cartésien se pencha et lui dit « Vous n'êtes pas rationnel, vous auriez dû voir ce trou. » Un fondamentaliste le vit et dit « Vous avez dû commettre quelques péchés. » Un scientifique passa et calcula la profondeur du trou. Un journaliste l'interviewa sur ses douleurs. Un yogi lui dit « Ce trou est seulement dans votre tête, comme votre douleur. » Un médecin passa et lui lança deux comprimés d'aspirine. Un thérapeute l'incita à trouver les raisons pour lesquelles ses parents l'avaient préparé à tomber dans ce trou. Une pratiquante de la pensée positive l'exhorta « Quand on veut, on peut ». Un optimiste lui dit « Vous auriez pu vous casser une jambe ». Un pessimiste ajouta « Et ça risque d'empirer ». Puis un enfant passa et lui tendit la main. Nous nous levons pour saluer la présence de notre Dieu parmi nous, puis pour chanter le premier cantique.
1: Recueil Alléluia 4409 et Psaume et Cantique 400.
0: Père, réunis ce matin, c'est la confiance dans ta grâce toujours nouvelle qui nous décide à prendre ce temps à part dans notre journée, dans notre semaine. Une grâce toujours nouvelle, parce que comme l'enfant de l'histoire, tu tends la main pour rendre la relation possible, pour que le lien nous permette de nous raccrocher aux vivants, aux autres humains, pour avancer ensemble. Père, c'est ensemble que nous voulons nous ouvrir à ta présence, que nous voulons nous laisser renouveler par ton souffle. Nous voulons t'aimer, ô toi qui nous aimes. Amen.

0: Nous prions pour louer notre Dieu. Notre Dieu, notre Père, ton action nous dépasse toujours. Nous réfléchissons, nous tentons de comprendre qui tu es, mais nous n'y parvenons jamais vraiment. Le seul résultat de notre cheminement, c'est l'émerveillement de découvrir que tu viens cheminer avec nous. Nous pouvons accueillir ton amour, du moins en partie, mais nous ne pouvons pas le comprendre. Merci pour l'Église, pour cette chaîne de croyants qui a permis que nous découvrions le Christ, que nous soyons touchés par ton amour. Merci pour ton action qui nous met en mouvement et pour tout le chemin déjà parcouru. Merci pour la joie de découvrir des compagnons de route, des mains tendues pour cheminer, surtout lorsque nous nous sentons isolés. Ton action nous dépasse parce que ta grâce n'est pas limitée par notre mortalité. Nous te louons pour ta grâce qui fait de nous les maillons d'une chaîne qui nous relie à toi, qui nous ramène à toi. Amen.
1: Recueil Alléluia 146b et Psaume et Cantique 70.

0: Notre Dieu, lorsque nous parcourons les textes bibliques, les évangiles, une question des disciples revient à plusieurs reprises. Qui est le plus grand? D'un côté, nous nous disons que ce sont des enfantillages. De l'autre, nous reconnaissons que nous nous posons la même question. Dans les différents lieux où nous sommes, les différentes organisations où nous sommes impliqués, et même devant toi, nous avons ce réflexe de pouvoir définir quelle est notre place, le besoin parfois de se rassurer en se disant que nous nous trouvons un peu au-dessus des autres. Père, pardon pour toutes ces occasions où nous mettons en avant des rapports de force, où nous avons besoin d'abaisser, de rabaisser un peu les autres pour nous rassurer nous-mêmes, pour être sûrs de notre légitimité. Nous voulons nous ouvrir à ta grâce. Lorsque nous parlons de la justification par la grâce, c'est accepter que la valeur de notre vie n'est pas entre nos mains, mais entre les tiennes. Que notre confiance en toi nous permette de toujours regarder à toi, sans rien tenir dans nos mains, rester dans cette confiance simple de l'enfant qui se sait aimé par ses parents. Cette confiance qui permet de regarder à toi plutôt qu'à nos propres forces. Amen.
1: Recueil Alléluia 36-19.

Nous prions. Seigneur, ta parole est force dans nos faiblesses, lumière dans notre nuit, vérité dans nos doutes, vie dans notre mort. Tu nous la confies aujourd'hui, qu'elle nous renouvelle et nous garde dans l'amour de Jésus, notre Sauveur. Amen. Nous lisons dans l'Évangile de Matthieu au chapitre 18, les versets 6 à 9. Celui qui détourne de Dieu un de ces petits qui croient en moi, il vaudrait mieux pour lui qu'on lui attache au cou une très grosse pierre et qu'on le noie au fond de la mer. Dans le monde, il y a tant d'occasions de se détourner de Dieu. Quel malheur! Bien sûr, ces occasions existeront toujours. Mais quel malheur pour celui qui en est la cause! Si ta main ou ton pied te détourne de Dieu, coupe-les et jette-les loin de toi. Il vaut mieux pour toi entrer avec une seule main ou estropié dans la vraie vie que garder les deux mains et les deux pieds et être jeté dans le feu éternel. Et si c'est à cause de ton œil que tu te détournes de Dieu, arrache-le et jette-le loin de toi. Il vaut mieux entrer dans la vraie vie avec un seul œil que garder les deux yeux et être jeté dans le feu de l'enfer. Amen.

La deuxième lecture est dans la lettre de Paul aux Romains, au chapitre 14, les versets 1 à 13. Accueillez la personne qui est faible dans la foi, sans critiquer ses opinions. Par exemple, l'un croit pouvoir manger de tout, tandis que l'autre, qui est faible dans la foi, ne mange que des légumes. Que celui qui mange de tout ne méprise pas celui qui ne mange pas de viande. Et que celui qui ne mange pas de viande ne juge pas celui qui mange de tout, car Dieu l'a accueilli lui aussi. Qui es-tu pour juger le serviteur d'un autre? Qu'il demeure ferme dans son service ou qu'il tombe, cela regarde son maître. Et il demeurera ferme, car le Seigneur a le pouvoir de le soutenir. Pour une personne, certains jours ont plus d'importance que d'autres, tandis que pour une autre, ils sont tous pareils. Que chacun soit bien convaincu de ce qu'il pense. Celui qui attribue de l'importance à un jour particulier le fait pour honorer le Seigneur. Celui qui mange de tout le fait également pour honorer le Seigneur, car il remercie Dieu pour son repas. La personne qui ne mange pas de tout le fait pour honorer le Seigneur, et elle aussi remercie Dieu. En effet, aucun de nous ne vit pour soi-même et aucun ne meurt pour soi-même. Si nous vivons, nous vivons pour le Seigneur. Et si nous mourons, nous mourons pour le Seigneur. Ainsi, soit que nous vivions, soit que nous mourions, nous appartenons au Seigneur. Car le Christ est mort et il est revenu à la vie pour être le Seigneur des morts et des vivants. Mais toi, pourquoi juges-tu ton frère? Et toi, pourquoi méprises-tu ta sœur? Nous aurons tous à nous présenter devant Dieu pour être jugés par lui. Car l'Écriture déclare, « Moi, le Seigneur vivant, je l'affirme, tous les humains se mettront à genoux devant moi et tous reconnaîtront Dieu publiquement. Ainsi, chacun de nous rendra compte à Dieu pour ses décisions. » Cessons donc de nous juger les uns les autres. Juger plutôt préférable de ne rien faire qui amène quelqu'un d'autre à se détourner de Dieu ou de la foi. Amen.

Pour un culte radio, ça me paraissait important d'éviter de fâcher du monde. Du coup, j'ai demandé à une amie si elle pensait que le texte lu en introduction risquait de faire des vagues. Elle m'a répondu que je ne devrais pas avoir peur de choquer un peu et que, je cite, « le Christ n'était pas tout lisse. D'ailleurs, c'est pour ça que ça s'est mal terminé. » Même si nous avons l'habitude de nous émerveiller des miracles et de nous rappeler que ça se termine par la résurrection, la croix nous rappelle que Jésus ne fait pas l'unanimité. En effet, les évangiles présentent cette exécution comme une conséquence des critiques de Jésus envers les autorités religieuses, en particulier envers le temple. Dans le premier texte, nous pouvons d'ailleurs mesurer le sens de la nuance qu'a Jésus. Lorsqu'il affirme que celui qui fait chuter un petit, il vaudrait mieux pour lui qu'on lui attache au cou une très grosse pierre et qu'on le noie au fond de la mer. En termes de nuance, c'est pas mal. Dans cette situation, ce que nous comprenons aussi, c'est que la responsabilité des grands est importante. Et personnellement, je ne m'empresserai pas de revendiquer cette responsabilité. Cette virulence de Jésus contraste avec les mots plus nuancés de l'apôtre Paul dans sa lettre aux Romains. L'un parle des petits, l'autre des faibles, et tous deux expriment le même souci. Le souci que la foi de croyants plus vulnérables soit respectée, préservée. Par opposition, les grands ou les forts sont appelés à s'abstenir de faire des vagues, à éviter les scandales qui éloigneraient ces croyants plus vulnérables de Dieu. Quand je lisais ces mots de Paul il y a quelques années, je me posais moins de questions et identifiais spontanément les faibles et les forts. Bien entendu, j'avais une idée précise où je me classais. Avec les années, certaines évidences se sont atténuées. Et maintenant, je me demande, est-ce que les forts, ce sont ceux qui ont la foi ancrée et naïve du charbonnier ou ceux qui ont la meilleure théologie? Est-ce que les faibles, ce sont les moins convaincus ou les plus superstitieux? Reprenons les exemples de Paul. Il suggère que le fort sait qu'il peut manger de tout, alors que le faible se limite aux légumes. Comme végétarien, je sais que je suis plutôt parmi les faibles. En même temps, des personnes me disent qu'elles voudraient bien faire sans viande par conviction, mais qu'elles n'ont pas la force de s'abstenir. Du coup, intéressant de voir comment un même point peut être pris d'une manière ou d'une autre. Ensuite, dans l'autre exemple, Paul laisse le flou. Est-ce que c'est une force ou une faiblesse de distinguer les jours, de leur donner des valeurs différentes? Nous pouvons y voir de la superstition. Nous pouvons aussi y voir une belle discipline qui consiste à consacrer des jours, ou du moins des moments, pour mettre au centre la relation avec notre Dieu. Et en nous réunissant dimanche après dimanche, c'est d'ailleurs ce que nous faisons. Comme théologien, j'ai parfois un avis tranché sur ce qui est force ou faiblesse. Comme pasteur, je considère que le plus important, c'est l'édification de toute la communauté. Par son développement, j'ai envie de dire que Paul se positionne en bon pasteur, qui rappelle que chaque croyant adore comme il peut, et que le plus important n'est finalement pas d'avoir raison ou tort, mais de nous réunir ensemble devant notre Dieu. La vraie force, elle se mesure dans la bienveillance et non dans la condescendance. Ceux qui se considèrent comme forts portent alors la responsabilité de ne pas éloigner les autres de Dieu. Je vous propose deux pistes pour actualiser, méditer cet enjeu. Une expérience
amusante que je fais fréquemment comme pasteur, c'est que dans des rencontres informelles, lorsque les gens découvrent que je suis pasteur, ils se sentent souvent poussés, obligés, de m'expliquer parfois pourquoi ils croient et le plus souvent pourquoi ils ne croient pas. Je trouve qu'un point intéressant dans ces récits, c'est l'importance de l'exemplarité. Finalement, la principale raison qu'on me dit pour justifier le fait de ne pas croire, c'est le comportement de personnes qui assumaient une responsabilité en Église et qui, du coup, ont causé des blessures. Souvent, dans une période délicate, mes interlocuteurs ont préféré couper les liens avec une paroisse, parfois avec Dieu, simplement pour arrêter de souffrir, arrêter d'être toujours renvoyé à une même culpabilité. Quand la communauté devient davantage un lieu de blessure que d'édification, effectivement, il y a un problème. Et surtout, les critiques qui ont été faites, peut-être que c'était par maladresse, peut-être que c'était par méchanceté, dans tous les cas, il y a des fois où le résultat, c'est que ça a éloigné des personnes de Dieu, des personnes qui ne savaient plus quoi faire de leur foi, ont préféré la ranger dans un tiroir. Force est de constater que ceux qui assumaient une responsabilité auraient dû protéger des personnes plus vulnérables et à un moment donné n'ont pas su le faire. Bien entendu, il m'arrive d'avoir des paroles maladroites ou d'exprimer des désaccords. Toutefois, j'essaye d'être très prudent sur les questions spirituelles parce que je sais que comme pasteur, ma parole aura un poids particulier. En début de ministère, ma prière, c'était de ne pas être un obstacle entre les croyants et Dieu. Malgré ma prière, malgré ma prudence, il peut m'arriver d'être maladroit, de blesser les personnes dans ce qu'elles croient profondément. Dans ces moments-là, mon espoir, c'est qu'elles mettent Dieu à un autre niveau et que leur colère puisse être tournée contre moi plutôt que contre Dieu. Une deuxième piste de méditation, c'est la place de l'institution. Comment prendre soin des plus faibles quand il y a toute une organisation autour, quand il y a des rouages, quand il y a des fonctionnements à assurer? À un moment donné, il y a forcément des questions qui fâchent. Comment faire quand on sait que telle décision fâchera tel groupe, que la décision contraire fâchera un autre groupe et que l'absence de décision fâchera tout le monde? Jésus ne faisait pas toujours l'unanimité. En Église, parfois l'unanimité est impossible. La démarche vaudoise d'Église 29 illustre cet enjeu. Sur Neuchâtel, il y a aussi eu certains enjeux, certaines évolutions, il y a déjà quelques années. Toujours le même constat, que nous le voulions ou non, ce n'est pas possible de continuer exactement de la même manière. Alors cela suscite des peurs. Peur de devoir réduire la voilure, de voir la paroisse, la communauté se réduire comme peau de chagrin.

est que les pasteurs étaient moins pris par des colloques ou d'autres obligations. La réalité, c'est que nous ne pouvons pas rassurer tout le monde. Certaines peurs sont légitimes et elles se réaliseront. Les tensions sont inévitables, mais la question, c'est comment nous traversons cette période-là. L'invitation, c'est toujours à rechercher la bienveillance. Comme je disais en introduction, quelle que soit notre communauté, nous ne choisissons pas nos co-religionnaires. Dans les textes qui ont été lus, Jésus et Paul n'appellent pas les forts à corriger les erreurs des faibles, mais à prendre soin d'eux. Que nous le voulions ou non, c'est toujours ensemble que nous nous reconnaissons enfants de Dieu. Alors même si l'autre défend un autre avis, même si d'un point de vue politique nous pouvons estimer qu'il a tort, nous devons toujours nous rappeler que cet autre, aussi gênant soit-il, est un autre enfant que Dieu aime, dont il prend soin au moins autant que de nous-mêmes. Dans la communauté, l'enjeu n'est pas d'abord d'avoir raison, mais de veiller à ce que chacun puisse être en communion avec Dieu, à ce que chacun puisse vivre pour lui. D'un côté, la virulence de Jésus souligne l'importance du respect pour la relation que chacun a avec Dieu, et de l'autre côté, chaque fois que l'apôtre Paul fait des vagues, c'est pour s'attaquer à ce qui risque de diviser la communauté, à éloigner certains croyants de Dieu qui se révèle en Jésus-Christ. Je doute que parmi vous, il y ait d'autres personnes qui croient exactement la même chose que moi. C'est pas impossible, mais j'ai un doute. Et même si c'était le cas, même si d'autres personnes croyaient exactement comme moi sur toute la ligne, ce ne serait pas une source de joie particulière. Ma vraie joie, c'est que nous puissions nous remettre ensemble devant notre Dieu. Tout comme il faut différentes formes et différentes couleurs de verre pour faire un vitrail, je souligne en passant que ceux de cette église ont été inaugurés il n'y a pas si longtemps, il y a aussi besoin de nos diverses sensibilités, de nos diverses croyances pour témoigner de la grâce de Dieu. Surtout, je crois que comme chrétiens, nous ne sommes vraiment crédibles que lorsque nous pouvons traverser les inévitables tensions en restant en lien, en continuant, malgré les tensions, à vouloir nous édifier ensemble et pas chacun dans notre coin. Je termine avec quelques mots de Philippe Zeissig. On ne s'aimait pas, Seigneur, pour des raisons religieuses. Vous nous voyez dire ça là-haut devant Dieu? Il vaudrait mieux pouvoir dire « On ne pensait pas la même chose, Seigneur, mais à cause de toi, on s'aimait. » Amen.

0: Nous prions. Père, nous te prions pour les hommes et les femmes qui, même sans grande conviction religieuse, s'engagent pour faire grandir cette vie que tu nous donnes. Nous te prions pour les chrétiens convaincus, qu'ils soient solidaires de toutes les œuvres en faveur des plus vulnérables. Nous te prions pour ton Église et sa constellation de dénominations partout dans le monde, pour qu'elle exerce sa bienveillance et témoigne à chaque être humain qu'il est un enfant que tu aimes. En marchant à la suite de ton Fils, nous apprenons à avancer ensemble, à accorder nos pas. Chaque fois que nous marchons seuls, c'est que nous nous sommes égarés du chemin. Ainsi, tu restes notre espérance et tu nous rends participants de ton règne. C'est ensemble que nous sommes appelés à t'accueillir, à travers nos liens, que nous pouvons redécouvrir ta présence. Par ton esprit, renouvelle nos forces pour chercher l'unité malgré les tensions, pour témoigner de ton amour malgré nos limites et nos réserves. Unis par un même esprit, nous te redisons ces mots que le Christ nous a appris. Notre Père qui es aux cieux, que ton nom soit sanctifié, que ton règne vienne, que ta volonté soit faite sur la terre comme au ciel. Donne-nous aujourd'hui notre pain de ce jour. Pardonne-nous nos offenses, comme nous pardonnons aussi à ceux qui nous ont offensés. Et ne nous laisse pas entrer en tentation, mais délivre-nous du mal. Car c'est à toi qu'appartiennent le règne, la puissance et la gloire, pour les siècles des siècles. Amen.
1: Recueil Alléluia 46-06 et Psaume et Cantique 404.

Avant la bénédiction, nous restons encore debout pour dire ensemble le credo, tout à la fin du Alléluia. Je crois en Dieu, le Père Tout-Puissant, Créateur du ciel et de la terre. Je crois en Jésus-Christ, son Fils unique, notre Seigneur, qui a été conçu du Saint-Esprit et qui est né de la Vierge Marie. Il a souffert sous Ponce Pilate, il a été crucifié, il est mort, il a été enseveli, il est descendu aux enfers, le troisième jour, il est ressuscité des morts, il est monté au ciel, il siège à la droite de Dieu, le Père Tout-Puissant. Il viendra de là pour juger les vivants et les morts. Je crois en l'Esprit Saint, je crois la Sainte Église universelle, la communion des saints, la rémission des péchés, la résurrection de la chair et la vie éternelle. Amen. Au moment de dire le credo, il y a chaque fois quelques parties qui pour moi me paraissent plus importantes, d'autres qui me paraissent plus secondaires. Ce que je me rappelle aussi, c'est que comme croyant, je ne suis jamais seul dans un coin, mais toujours dans une communauté qui me précède. Redire le credo, c'est aussi s'inscrire dans cet héritage-là et accepter qu'avec nos différentes sensibilités, les mots puissent avoir un écho différent, mais que nous continuions à nous y rattacher ensemble. Recevons la paix de notre Dieu, lui qui est Père, Fils et Saint-Esprit, lui qui trouve un chemin dans nos faiblesses pour renforcer cette vie qu'il met en nous, lui qui trouve aussi un chemin dans notre force, dans nos orgueils, pour, malgré tout, que nous lui ouvrions une porte. Que sa paix toujours nouvelle nous accompagne. Amen.

0: Déjà temps pour nous de quitter la communauté réunie au temple de la Chiesa à Saint-Légier. Merci à la paroisse pour son accueil, merci au pasteur Nicolas Mermineau et à Dominique Drault pour les lectures et un grand merci à l'ensemble baroque, Catherine Michel au chant, Charlotte Schneider à la flûte, Hélène Conrad au violon baroque et Michel Paillard à la viole de gombe. Grand merci également à l'organiste Pierre-Laurent Hessler qui jouait aussi du clavecin. Pour réécouter ce culte, le site reformé.ch/culte ou le Play RTS. Et si vous souhaitez, laissez un commentaire, un numéro de téléphone, le 058 134 12 12. Je répète, le 058 134 12 12. Merci à Thierry Galuchet et à Jérôme Nussbaum pour la captation et la diffusion de ce culte. Un culte produit par Mathias Wirtz en collaboration avec Noémie Girardet. Dimanche prochain, le culte radio se déroulera à nouveau en direct du temple de la Chiesa et vous retrouverez Mathias Wirtz pour le commentaire radio. Et dans quelques instants, vous avez rendez-vous toujours sur RTS Espace 2 avec Babel. Cette édition en rediffusion donne la parole à l'intellectuelle tunisienne Fawzia Farida Charfi. Dans un essai épistolaire adressé aux jeunes musulmans, elle déconstruit l'islam des interdits. Vous écoutez RTS Espace 2, tout de suite vous avez rendez-vous avec Babel, il va être 11h, excellent dimanche à vous.
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0: sur Internet des prédicateurs 2.0 diffuse un islam rigoriste qui impose de nombreux interdits aux jeunes musulmans. Quelle est la légitimité de ces interdits et quelle influence a cette vision de l'islam sur la jeune génération? C'est un entretien que nous vous proposons ce matin en nouvelle diffusion. Vous écoutez La plage d'été de Babel. Bienvenue à vous. On parle donc de l'islam et de ses pratiques. Jessica Da Silva, bonjour.
1: Bonjour Carole. Oui, mon invitée Fawzia Farida Sharfi est physicienne et professeure à l'université de Tunis. C'est aussi une militante des droits de l'homme. Alors suite à la révolution tunisienne de 2011, elle est devenue secrétaire d'État à l'enseignement supérieur. Mais elle a très vite démissionné pour retrouver sa liberté de parole et d'action.
0: Justement, quelles sont les valeurs qu'elle défend?
1: Fawzia Farida Sharfi est de confession musulmane, mais dans ses ouvrages, elle prône la laïcité, l'égalité entre hommes et femmes ou encore l'accès au savoir et combat le conservatisme musulman.
0: Un militantisme qui passe donc par la plume.
1: Oui, elle a par exemple publié « La science en pays d'islam » et puis en février dernier est paru « Lettre à mon petit-fils sur l'islam d'aujourd'hui », un livre qui s'adresse à une jeunesse chaque fois plus attirée par un islam des interdits.
0: Et comment lui est venue cette idée de s'adresser à des jeunes ?
1: Et bien en fait, un jour, son petit-fils, alors âgé de 13 ans, lui raconte que ses camarades de classe trouvent que c'est interdit de fêter Noël pour un musulman. Elle s'inspire donc de leurs échanges et d'entrée, elle pose ce constat. La radicalisation des jeunes est liée à l'apparition de ces prédicateurs 2.0. On écoute Fawzia Farida Sharfi.
2: Aujourd'hui, les jeunes de l'âge de 20 ans ou les adolescents sont soumis à des prédication d'un ordre nouveau par rapport à ce qui existait par exemple dans les années 90-2000 via les télévisions satellitaires. Aujourd'hui, ce sont des jeunes prédicateurs que j'ai appelés prédicateurs 2.0 et qui délivrent un islam rudimentaire, plein d'un certain nombre d'interdits sur ce qu'il ne faut pas faire, ce que ces prédicateurs considèrent comme étant le haram, c'est-à-dire l'interdit. Par exemple, la vie en société, est-ce qu'on peut faire la bise à sa camarade? Est-ce qu'on peut aller à une soirée qui va fêter Noël ou fêter même l'anniversaire d'un camarade? Et donc, c'est une vision de l'islam étriquée que proposent ces prédicateurs. Mais ça n'est pas anecdotique parce que c'est tellement présent. Voilà, d'un clic, on va entendre des prescriptions. Il ne faut pas faire ceci. Les filles ne peuvent pas conduire un vélo. Évidemment, elles ne peuvent pas connaître leur futur mari avant le mariage, etc. Donc, c'est un conditionnement, en fait, de la jeunesse. Pour ceux qui sont un peu en recherche d'identité, eh bien, peut-être qu'ils vont s'intéresser à ce discours qui s'apparente sur certains points au discours wahhabite, très rigoriste, qui peut aussi s'apparenter à un discours politique, mais qui n'a rien à voir avec l'islam spirituel. Il n'y a pas de spiritualité, il n'y a pas d'interprétation en fonction du monde d'aujourd'hui. Et donc, cela conduit les jeunes aussi dans une fermeture identitaire. C'est en cela que ce discours des prédicateurs 2.0 est dangereux, parce qu'il est dans le refus de l'autre. Quelle peut être la relation d'un croyant de n'importe quelle religion vis-à-vis d'une autre personne qui ne partage pas la même religion? C'est une des grandes interrogations que je pose.
1: Fawzia Farida Sharfi, cet islam des interdits, hein, comme vous l'appelez, est-ce qu'on peut dire que c'est en quelque sorte un islam de la peur?
2: Oui, tout à fait. La peur d'enfreindre des supposées règles religieuses et en fait, la peur de penser aussi, la peur de penser librement, d'agir aussi librement et de lire. Par exemple, un certain nombre d'écrits qui ne sont peut-être pas tout à fait en conformité avec la tradition.
1: D'entrée dans votre livre, Fawzia Farida Sharfi, vous remettez en question la place des hadiths dans l'islam. Alors on va d'abord rappeler ce qu'est un hadith. C'est un acte, un geste ou une parole de Mahomet qui a été rapporté par une chaîne de personnes. Pourquoi est-ce que vous remettez en question ces hadiths ?
2: Ça peut être considéré comme prétentieux de dire ça, mais je suis en cela un certain nombre de penseurs et les grands réformateurs musulmans du 19e siècle pour la plupart, considérer que l'islam, c'est le Coran seul. Quand on dit le Coran seul, c'est le Coran et non pas tous ces actes et dires du prophète qui ont été petit à petit rajoutés après la mort du prophète, qui n'ont pas nécessairement une assise solide dans la tradition. Il faut vérifier la chaîne des transmetteurs, bien sûr. Mm-hmm. Mais les hadiths touchent à tout ce qui concerne la vie du croyant. On ne peut pas imaginer que le prophète avait transmis cette révélation, ce texte sacré, et qu'en plus de cela, il fallait y ajouter d'autres textes, donc ils sont appelés les hadiths, qui, dans une certaine mesure, dénaturent le texte coranique. C'est pour cela qu'un certain nombre de réformistes musulmans se sont beaucoup attachés à rappeler un verset du Coran qui dit « Tout est écrit dans le Coran », c'est-à-dire qu'on n'a rien à y ajouter.
1: Donc, à ce stade de notre conversation, Fawzia Farida Sharfi, vos propos pourraient être déjà qualifiés de blasphématoires pour certains musulmans.
2: Je crois que pour certains musulmans, c'est très facile de classer les propos de blasphématoires. Ce que je cherche, moi, justement, dans cette lettre, c'est d'être serein par rapport à ces attaques. Il faut considérer une autre manière, une autre approche de la religion, une autre approche de cette manière dont les hommes, petit à petit, les hommes de religion, les ulama, les fuqaha, les ulama, c'est les savants de sciences religieuses, les fuqaha, ce sont les juristes, ont construit la religion musulmane. Toutes les religions ont été petit à petit construites par des hommes qui ont rajouté des normes, rajouté des prescriptions qui n'existent pas dans le texte initial. Mais j'ajoute aussi que je ne suis pas islamologue. Je ne cherche pas, moi, à proposer une vision théologique de l'islam. Mmh. Ce que je cherche, c'est beaucoup plus amener les jeunes à réfléchir à toutes ces questions-là. Ouais, réfléchir au fait qu'il y a le texte coranique, et il y a tout ce que les hommes ont construit, toute cette institutionnalisation de l'islam que l'on peut regarder, considérer avec une certaine distance.

0: Lettre à mon petit-fils sur l'islam d'aujourd'hui, c'est le titre de votre ouvrage, Fawzia Farida Sharfi. La plupart de vos sous-chapitres ont pour titre des questions. Par exemple, la critique de l'islam est-il possible? L'islam est-il hostile à la laïcité? Pourquoi la question des personnes LGBTQ est-il une question taboue au Maghreb? Ou encore, peut-on libérer le droit de la charia? C'est cette question qui va maintenant nous intéresser, car pour vous, la charia, la loi islamique, c'est une construction humaine problématique. Expliquez-nous.
1: La charia introduit un certain nombre de règles juridiques qui n'existaient pas dans le texte coranique. Le droit islamique a été construit petit à petit par les hommes de religion. Et la règle sur laquelle je m'attarde, parce que c'est extrêmement important lorsqu'on parle de liberté de pensée, on parlait tout à l'heure d'aspects diffamatoires, etc., de l'offense à la religion, c'est la question de l'apostasie. L'apostasie, c'est-à-dire tuer celui qui a quitté sa religion, n'existe pas dans le texte coranique. C'est un hadith, donc c'est un acte et dire du prophète. C'est un hadith qui est ahad, c'est-à-dire il a été transmis par une seule personne, donc il n'a pas de légitimité. Mm-hmm. Et il faut que tout le monde sache, pas seulement dans le monde musulman, il faut savoir que l'apostasie, c'est quelque chose qui a été construit par les hommes.
0: Donc, Fawzia Farida Sharfi, actuellement la peine de mort pour apostasie dans l'islam, dans la charia, elle se base sur un hadith, qui est donc un propos qui a été rapporté uniquement par une personne. C'est ça?
1: C'est ça, par un hadith qui n'est pas parmi les hadiths, ce qu'on appelle les hadiths sûrs, qui sont attestés par un certain nombre de personnes après la révélation. Il y a deux arguments. Un, c'est un hadith. Le deuxième argument, c'est qu'en plus, c'est un hadith qui n'est pas sûr.
0: Donc faible.
1: Raison de plus pour mettre fin à cette pratique inacceptable.
0: Dans cet ouvrage, vous avez aussi à cœur de mettre en avant la société civile qui s'oppose à cet islam de l'intolérance au Maghreb, notamment des jeunes blogueurs. Qui sont-ils?
1: Alors, il y a au Maghreb des jeunes qui ont considéré, alors chez nous en Tunisie, surtout après ce qu'on appelle la révolution de 2011, qui a été un changement au niveau de la liberté d'expression, des jeunes qui ont considéré que voilà, la liberté d'expression leur permettait d'écrire sur Facebook des statuts qui manifestaient leur envie d'exprimer leur vision du sacré, d'être un peu impertinent par rapport au texte coranique, à la religion. Et chez nous, il y a deux cas très connus, ce qu'on appelle les blogueurs de Madia, ce sont des jeunes entre 20 et 30 ans, qui ont été condamnés à 7 ans et demi de prison parce que certains ont porté plainte du fait que les statuts qu'ils avaient lus sur Facebook pouvaient toucher, entre guillemets, aux valeurs morales. Ils n'ont pas dit c'est blasphématoire, mais comme il y a des articles du code pénal que l'on peut utiliser, et il n'y a pas eu un grand mouvement au niveau de la société dans le sens large, c'est quand même terrible de considérer qu'un jeune, parce que il a voulu écrire de manière assez libre, a été condamné à 7 ans et demi de prison. On pourrait rappeler à ceux qui ont condamné ces jeunes blogueurs que dans l'histoire de l'islam, eh bien, il y a eu des poètes, il y a eu des grands penseurs qui ont été critiques vis-à-vis de la religion. Bien sûr, ce n'était pas sur le même mode.
0: Fawzia Farida Sharfi, parlez-nous de l'islam de votre père et de celui de votre grand-père.
1: Alors, avec grand plaisir, parce que, je vais vous dire, mon père et mon grand-père ne m'ont jamais parlé de religion. Ils m'ont appris à connaître l'autre, ils m'ont donné l'envie de découvrir le monde, ils m'ont transmis aussi ce grand respect à l'égard des autres. Et je cite dans mon livre mon grand-père maternel qui me disait « Fréquente les juifs et les chrétiens, ils ont beaucoup à t'apprendre ». Et ça, c'est la plus belle leçon de religion que j'ai pu avoir.
0: En 2013, Fawzia Farida Sharfi, dans votre livre « La science voilée », vous dénoncez un phénomène qui est apparu en parallèle à la montée de l'islamisme, c'est le concordisme musulman, une exégèse, une explication du Coran qui cherche à démontrer que les vérités scientifiques étaient déjà présentes dans le texte coranique, la découverte des trous noirs par exemple, ou encore la théorie du Big Bang. Expliquez-nous.
1: Le concordisme musulman, c'est une manière de s'approprier une certaine vision de la science et de considérer que toutes les découvertes scientifiques existaient déjà dans le texte coranique. Sur la base des versets, on va citer un verset et on va interpréter un terme du verset dans le sens de la découverte, par exemple, l'expansion de l'univers. Alors, il suffit qu'il y ait un mot « s'étendre ». Donc, si la Terre s'étend, l'univers s'étend, cela veut dire qu'il est question de Big Bang. On a prévu aussi la conquête spatiale. Enfin, dans le domaine de la biologie, la même chose. Alors, ce mouvement-là, aujourd'hui, il est encore plus dramatique, je dirais, parce que lorsqu'on clique sur Internet, par exemple, science et islam, on va tomber inévitablement sur ce qui est appelé les miracles scientifiques du Coran. C'est une manière de refuser cette science qui a évolué au cours des siècles. Et lorsque l'on parle même de concordisme musulman, on n'évoque même pas la science qui s'est réalisée en pays d'islam à partir du 9e, 10e, 11e siècle, les grands siècles de la science, ce qu'on appelle la science arabe, la science écrite en arabe dans ce monde islamique. Et c'est une manière de dire, vous voyez, le prophète qui était un homme illettré avait pu découvrir tout seul, enfin, que dans cette révélation, voilà, il donne toutes les clés de l'univers. Mais dans le monde musulman, il y a des penseurs, il y a des historiens, il y a même des spécialistes de l'exégèse qui s'insurgent contre cette manière de défendre ces miracles scientifiques du Coran et qui disent que c'est une déviation de ce qu'est la science et c'est une déviation de ce qu'est aussi l'islam. C'est un sujet qui est devenu assez sensible, qui amène en fait les jeunes à avoir une conception détournée de la science. Vous voyez, ils s'approprient la science parce que, de toute façon, elle est islamique.
0: Vous avez beaucoup étudié ce phénomène, ce concordisme musulman. Quel est le but, finalement?
1: Ça fait partie du rejet, globalement, du monde moderne et encore plus particulièrement de l'Occident. Nous, on a accédé à l'indépendance en 1956, qu'on a développé l'université. Moi, j'ai enseigné la physique dès 1964. Il n'y avait pas du tout cette vision concordiste à l'université. Et c'est petit à petit, avec la montée de l'islamisme, fin des années 70, que j'ai eu face à moi des étudiants qui refusaient, par exemple, la relativité restreinte avec la vitesse finie de la lumière. Donc, c'est à ce moment-là que le contre-coup de cette appropriation, en quelque sorte, de la science à travers le concordisme a conduit à un rejet de certaines théories scientifiques. Et alors, plus récemment, après les années 70, c'est la théorie de l'évolution qui a été l'objet de cette attaque, en quelque sorte, d'un certain nombre de jeunes musulmans. Il y avait un site turc qui n'a plus la même audience aujourd'hui, qui s'attaquait très sérieusement à la théorie de Darwin, parce qu'elle était considérée comme contraire aux bases de la religion.

0: Fawzia Farida Sharfi, votre ouvrage passe en revue de nombreuses questions de société que l'islam des interdits entrave au Maghreb. Pour vous, c'est la connaissance qui peut nous sauver de cet obscurantisme qui porte atteinte aux libertés, aux arts et à la science. Dans votre dernier chapitre, La science en question, vous revenez sur l'âge d'or des sciences arabes. Dès le 8e siècle, les califes abbassides vont être friands de savoir. Alors pourquoi transmettre cette époque-là? Qu'est-ce qui s'est passé sous ces califats abbassides friands de savoir?
1: Alors, à partir du début du califat abbasside, a été créée cette ville nouvelle, Bagdad, la ville ronde. Il y a eu cette décision de promouvoir la science et évidemment, on ne peut avancer en science que si on connaît les anciens. La science est une accumulation de travaux. Et il y a eu un mouvement de traduction des écrits scientifiques grecs, perses et hindous à très très grande échelle à partir du 9e siècle, donc sous le califat abbasside. À partir de là, il y a eu une grande production scientifique dans les domaines de l'astronomie, dans les domaines aussi de la zoologie, de la médecine, des mathématiques. Il y a eu, à cette époque médiévale, une très grande production qui venait de ces pays d'islam et qui, malheureusement, est assez peu reconnue par, je vais mettre ça entre guillemets, le monde occidental. Les Européens parlent de l'évolution de la science. Pour eux, il y a la science grecque et puis il y a eu ensuite un grand trou et puis ensuite, voilà, il y a eu la Renaissance. Enfin, je caricature un peu.
0: Donc ça, mais c'est tout ce phénomène qu'on appelle la translatio studiorum, donc le transfert des savoirs. Donc ce sont des entreprises de traduction, mais aussi de commentaires de ces ouvrages antiques. Et puis tout ça, ça se passe pendant une civilisation arabo-musulmane. Donc ce que vous voulez dire, c'est que quelque part, l'islam n'est pas contradictoire à la recherche du savoir.
1: Tout à fait. Et ce que j'ajoute, c'est qu'on s'est intéressé à cette science des anciens, donc des Grecs, je le redis, des Perses et des Hindous. Et dans cette manière, en fait, de s'intéresser à ces périodes antérieures à l'islam, on considère que le savoir est universel. On ne considère pas, comme certains aujourd'hui extrémistes le font, tout ce qui était avant l'islam, de toute façon, ne doit pas être connu. Ça, c'est la théorie des frères musulmans. Alors que dans les grandes périodes de la science en pays d'islam, eh bien, on traduisait donc toute cette production scientifique venue d'ailleurs et c'est ce qu'on appelle la période anté-islamique, enfin dans le langage des spécialistes de l'islam. Et c'est dommage parce que je pense, moi, qu'aujourd'hui, justement, les jeunes, plutôt que de s'intéresser aux miracles scientifiques du Coran, devraient s'intéresser à l'histoire de la science. Et bien comprendre que la science, elle n'a pas besoin d'adjectifs. Elle est ni occidentale, ni islamique, ni... Pour moi, celui qui a bien expliqué tout cela, c'est Alain de Libera, considérant qu'en Europe, il fallait revenir vers cet héritage oublié, donc cet apport. Il a cette formidable aussi réflexion sur le fait qu'on ne doit pas opposer l'Orient et l'Occident, en tout cas quand on parle de science. Moi, j'attendrais qu'on puisse enseigner cette vision très claire, sereine aussi du monde, dans les écoles, dans les lycées. Que la science, ça soit un lieu de partage finalement. Aujourd'hui, bon, on sait que Trump s'attaque à ce côté universel de la science et à cet intérêt que nous avons tous pour la science. Revenons à quelques écrits quand même qui marquent l'histoire des idées, plus largement que l'histoire des sciences.
0: Il y avait un terme justement en arabe classique pour désigner toute cette période avant l'islam, un terme assez péjoratif, c'est la jahiliya, donc c'est l'ignorance, c'est dire.
1: Oui, et justement, est-ce que les grands savants comme Al-Jahid, qui s'est intéressé aux espèces, aux animaux, aux végétaux, etc., Biruni, qui s'est intéressé à l'astronomie, Ibn Haytham Al-Hazen, qui s'est intéressé à l'optique, ben, tous ces grands noms de la science, est-ce qu'ils se sont posé la question de savoir que les textes qu'ils étaient en train de lire et qui leur ont permis par la suite d'aller plus loin? Puis ensuite, ils ont innové ils n'ont jamais posé la question en termes de jahiliya, c'est-à-dire de travaux qui correspondent à cette période qu'on appelle la période de l'ignorance. Et le point de vue qui me semble important, c'est voilà, de considérer qu'il y a un patrimoine scientifique universel. On peut y passer toute sa vie, c'est ça. Et considérer que l'espoir est là, même dans des périodes de grande tension comme aujourd'hui.

0: Fawzia Farida Sharfi, comment la femme scientifique et musulmane que vous êtes envisage aujourd'hui le territoire de la foi et des croyances ?
1: Alors pour moi, le territoire de la foi est séparé du territoire où l'on va rechercher les secrets de l'univers comme scientifique. Et beaucoup de grands scientifiques de toutes les religions ont exprimé le fait que même s'ils étaient très croyants, ça n'interférait pas avec leur manière de chercher l'explication du monde, de chercher des réponses rationnelles, d'expliquer des phénomènes. Et je crois que là, il y a vraiment, au niveau de la recherche scientifique, une réelle séparation. Mais je ne m'arrête pas là. C'est-à-dire qu'après, on peut aussi se dire, voilà, on s'interroge, mais on est émerveillé par ce monde, peut-être par certains aspects. Mais à ce moment-là, commence le chemin personnel. Et ce chemin personnel, on peut en parler, mais on peut aussi le garder pour soi.
0: Aujourd'hui, les fondamentalismes religieux, qu'ils soient chrétiens, musulmans ou hindous, mènent une politique anti-science. Vous le dites, comment faire front ?
1: D'abord, être convaincu que c'est un chemin difficile. Pour acquérir aussi la connaissance, c'est plus difficile que de se laisser guider par des slogans ou des croyances un peu simplistes. Moi, je crois beaucoup à l'école, à ce qu'on peut y faire. Je crois beaucoup à toutes les activités aussi qu'on peut avoir, au partage. Bon, dans ma famille, mon père, mes grands-pères considéraient que la science appartenait à tout le monde. Et si je devais revenir au 19e siècle, un des grandes personnalités tunisiennes, Khaledine, disait « Prenez la science d'où elle vient. Pour avoir vraiment la connaissance, il faut travailler. »
0: Aujourd'hui, Fawzia Farida Sharfi, avec ce livre, cette lettre, vous voulez dire à votre petit-fils et aux futures générations qu'un autre islam est possible ? Lequel ?
1: Une certaine relation à la religion est possible. Quand je parle de la laïcité, je pense à toutes les religions ou à ceux qui n'ont pas de religion. C'est-à-dire que pour moi, ce qui est fondamental, c'est de considérer que nous sommes régis par un droit, par un système politique qui sépare bien le politique et le religieux. C'est fondamental parce que c'est la seule manière de ne pas faire de discrimination entre tous les citoyens. Je pense qu'on peut tous se mettre d'accord sur le point de départ, c'est-à-dire d'abord l'égalité. C'est un principe de base, l'égalité entre les hommes et les femmes. Je ne vois pas pour quelle raison je me sentirais en tant que femme inférieure à un homme. Donc pour moi, le point de départ, c'est l'égalité. Le deuxième point de départ, c'est le respect de l'autre. Ça, c'est indispensable. Et bien sûr, si on parle d'égalité et de respect de l'autre, nécessairement, on a besoin de liberté. Cette liberté individuelle de penser, quelle que soit la religion. Après, chacun peut avoir telle ou telle culture, mais ça, on est passé à autre chose. Mais que l'organisation de la société implique justement qu'il n'y ait pas de discrimination vis-à-vis de personnes.

0: La physicienne et professeure Fawzia Farida Sharfi, à votre micro, Jessica Da Silva. Vous nous rappelez peut-être le titre de son livre ?
1: Oui, ça s'appelle « Lettre à mon petit-fils sur l'islam ». Il est paru en février dernier aux éditions Odile Jacob.
0: Jessica Da Silva, merci pour cet entretien. Un entretien que vous pouvez réécouter en tout temps sur le site rtsreligion.ch et sur l'application Play RTS à l'enseigne de Babel. Et si vous souhaitez réagir à ce que vous venez d'entendre, vous pouvez nous écrire à babel@rts.ch.

0: Stephen Baldwin signait la réalisation de cette édition. Merci à lui et merci à Daniel Zacker, notre attaché de production. Voilà, Babel, c'est tout pour aujourd'hui. Dimanche prochain, Babel reçoit Frédéric Cabat, l'ancienne dirigeante de la Fondation Abbé Pierre. Elle évoquera le silence qui a entouré les abus sexuels commis par l'Abbé Pierre durant près de 50 ans. Mais tout de suite, place à Ensemble, l'émission de Marin Piguet. Belle suite d'été à l'écoute de nos programmes et à dimanche prochain.
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3: Et oui, nous avons la chance d'être ensemble sur Espace 2 pour ce rendez-vous convivial des chœurs, fanfares et autres ensembles de Suisse romande. Au menu de l'émission de ce dimanche, nous commencerons par un exercice d'échauffement vocal, aujourd'hui avec le chef de chœur Nathan Christ. Puis dans notre théorie des ensembles, nous nous intéresserons à un ensemble de chants sur le livre. On vous expliquera de quoi il s'agit précisément. L'ensemble s'appelle l'ensemble Coquelicot. Il était de passage cette semaine à Lausanne. Et puis, en fin d'émission, téléphone à Mario Fontana, qui dirige le chœur Calicantus, chœur de jeunes tessinois en tournée, une fois n'est pas coutume, en Gruyère. Il nous expliquera tout cela. Merci d'être à l'écoute. Nous sommes ensemble jusqu'à 13h.

0: Un bel exercice d'articulation pour le soliste que l'on entendait à l'instant, Richard Marshall au cornet à piston avec le Black Dyke Band, dirigé par Nicholas Childs dans cette pièce de James Francis Burke et Harris Hubble, une pièce intitulée Zorita. Vous êtes à l'écoute d'Ensemble sur Espace 2 et il est l'heure de commencer par notre petit exercice d'échauffement, les petits trucs et astuces des différents chefs de chœur qui passent par cette émission. Aujourd'hui, nous sommes en compagnie du chef Nathan Christ, en compagnie de deux de ses jeunes gibelotins.
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2: Bonjour à toutes et tous, je vous propose ce matin un petit exercice pour le réveil des résonateurs de la voix. Alors on va faire ceci, quelques notes sur les paroles ding ding ding comme une petite clochette. Ding.

Essayons de prendre un air un peu étonné avec un petit sourire et sentir vibrer notre crâne, nos os dans ce petit exercice. Ding, ding, ding, ding, ding. Un tout petit peu plus haut. Ding, ding, ding, ding, ding. Et maintenant, on peut changer de voyelle, faire ça sur no, no, no, avec la même vibration et la même énergie.

Ça, c'est ce qu'on appelle de la grande musique, composée par Heinrich Schütz, « Selig sind die Toten », un texte bien connu également, grâce au requiem allemand de Johannes Brahms. Mais donc, ici, je l'ai dit, mise en musique par Heinrich Schütz, Matthias Jung était, lui, à la tête du Sächsisches Vocal Ensemble.

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Valentin Villard qui nous emmenait dans l'espace avec cette chanson Sur les pas de la Lune, chantée par le Chœur Suisse des Jeunes sous la direction de Nicolas Fink, juste après ce premier mouvement de la suite Memorias pour quatuor de saxophone et piano de Pedro Iturralde, ce premier mouvement intitulé Lisboa et interprété par le Ferio Saxophone Quartet ainsi que Timothy End au piano.

Un peu de jazz traditionnel, ça fait toujours du bien. Ici, un des incontournables du genre, le Muskrat Ramble, un standard interprété par le Preservation Hall Jazz Band.

0: George Frederick Handel, avec ses airs les plus anglais, avec ce troisième mouvement de sa suite royale pour les feux d'artifice. Le troisième mouvement, intitulé « La paix », est transcrit ici pour quatuor de corps, en l'occurrence le Budapest Festival Horn Quartet. Vous êtes à l'écoute d'Ensemble sur RTS Espace 2 et il est l'heure d'ouvrir notre grand livre encyclopédique.
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0: Et ce dimanche, nous sommes à la lettre C comme Coquelicot, puisque nous allons présenter ensemble l'ensemble Coquelicot. Interview hors les murs, puisque je me trouve dans une salle de répétition à Lausanne, puisque cet ensemble lyonnais, je crois, est de passage par Lausanne cette semaine. Je suis en compagnie de quatre de ses membres avec moi dans cette salle. Bonjour Barnabé Janin, Éric Chopin, Benjamin Ingrao et Guillaume Ribler. Bonjour.
2: Bonjour.
0: Votre pratique musicale vocale, d'ailleurs, avec cet ensemble Coquelicot, elle est un peu particulière parce que vous pratiquez ce qu'on appelle le chant sur le livre. Et je pense que c'est un terme avec lequel nos auditeurs, auditrices ne sont pas toutes et tous familiers. Alors je me tourne vers vous, Barnabé Janin, pour qu'on commence par poser le cadre de cette pratique musicale. Qu'est-ce que c'est exactement et simplement le chant sur le livre ?
3: Le chant sur le livre consiste à chanter pour l'un d'entre nous, donc nous sommes quatre chanteurs dans ce groupe, une mélodie qui est écrite dans un livre sacré, donc un grand livre de chœur, comme on en trouve encore souvent dans les églises aujourd'hui. Et l'un de nous chante une mélodie qui est écrite dans ce livre. Et chanter sur le livre consiste pour les trois autres à improviser une deuxième voix, une troisième voix et éventuellement une quatrième voix pour créer une polyphonie.
0: Donc si je comprends bien, c'est une pratique qui, en tout cas à l'origine, est plutôt une pratique religieuse. Est-ce que les traces de chant sur le livre viennent uniquement de ce côté-ci ou est-ce que c'est quelque chose peut-être de plus répandu, en tout cas à l'époque ?
3: Effectivement, les sources qu'on a historiques, puisque c'est une pratique de la Renaissance et depuis le Moyen-Âge, viennent essentiellement de la musique sacrée, de la musique d'église, mais il n'y a aucun problème pour transposer ces techniques-là dans des chansons de la musique profane.
0: Donc aujourd'hui, votre méthode de travail pour travailler ensemble avec l'ensemble Coquelicot, est-ce que vous partez simplement des sources musicales ou est-ce qu'on a quand même des écrits de méthodes de travail, de la manière dont c'était sans doute enseigné à l'époque ?
3: Il nous reste effectivement beaucoup de sources qui témoignent de cette pratique. Donc on sait que dans l'éducation et la pratique des jeunes chanteurs et des chanteurs plus accomplis, c'était une pratique quotidienne. Donc notre travail à nous, c'est d'essayer de retrouver comment ils faisaient. Il n'y a pas de méthode au sens moderne du terme de chant sur le livre. Donc il y a des pédagogues qui se sont intéressés à ça depuis, on va dire, une trentaine d'années et qui ont, à destination du public d'aujourd'hui, transcrit les conseils qu'on trouve dans des vieux traités en latin en consignes plus modernes. Et donc c'est dans cette tradition que nous nous inscrivons et que nous donnons à nous-mêmes des consignes pour produire ces polyphonies.
0: Alors Barnabé Janin, on l'a dit, votre ensemble Coquelicot, c'est forcément un ensemble pour qu'on puisse avoir un chanteur et des improvisateurs autour. On va peut-être se tourner maintenant vers un peu les autres larrons de l'équipe pour savoir un peu aussi quel est votre rapport à cette pratique du chant sur le livre. Éric Chopin qui est juste à côté de moi, comment est-ce que vous avez commencé cette pratique ? Est-ce que c'était directement au sein de l'ensemble Coquelicot qui vous l'a fait découvrir ou c'est quelque chose que vous pratiquiez déjà avant ?
4: Alors non, ce n'est pas quelque chose que je pratiquais avant. C'est une pratique assez rare, malheureusement, encore sur le globe. Moi, je m'intéressais déjà beaucoup à la musique de la Renaissance et je crois que ça a commencé par un stage animé par Jean-Yves Aimeau, qui est un peu notre maître à tous, peut-être même celui de Barnabé Janin lui-même aussi. Et ce stage m'avait vraiment beaucoup plu. Et retourné chez moi à Lyon, j'avais un copain qui s'appelle Romain Beauclerc qui, lui, connaissait Barnabé Janin et qui m'a dit « Mais si ça t'a plu, cette pratique, écoute, moi je sais qu'avec Barnabé Janin, on peut faire ça mais toutes les semaines si on veut. » Donc j'ai dit « Ok, super. » Et c'est comme ça que j'ai intégré l'ensemble Coquelicot.

0: Ce dimanche, nous sommes donc toujours avec Barnabé, Eric, Benjamin et Guillaume de l'ensemble Coquelicot. On s'intéresse à cette pratique peut-être un peu étrange, mais qui devient peut-être également de plus en plus populaire, en tout cas sur les contrées lausannoises, puisque c'est là où vous êtes produit cette semaine. Je me tourne maintenant vers Benjamin. Depuis quand est-ce que vous faites partie de l'ensemble Coquelicot?
1: Ou depuis ses débuts. Moi, c'est un peu différent. La Barnabé, je l'ai connue lorsque j'étais élève au CNSM de Lyon. Donc, en fait, il m'a attrapé au CNSM ou à la sortie du CNSM en me disant, ça t'intéresserait de continuer à faire cette pratique qu'on avait la chance de pouvoir faire au sein des cours du Conservatoire national supérieur de musique et de danse de Lyon. Et bien sûr, j'ai sauté sur l'occasion de pouvoir faire ça autrement que pendant des cours.
0: Est-ce que c'est quand même un peu particulier qu'on vienne proposer de former un tel ensemble par rapport à un ensemble vocal plus classique?
1: Alors, l'origine de Coquelicot, c'est d'abord de travailler des heures, des heures, des heures et des heures ensemble, sans qu'on s'appelle Coquelicot. Et puis un jour, on nous a proposé de faire un concert et on s'est dit, il va falloir trouver un nom. Et enfin, on a trouvé le nom de Coquelicot. Donc l'ensemble s'est presque créé de manière naturelle. C'est pas, enfin, je faudrait en parler peut-être un peu plus à Barnabé, mais il n'y a pas eu. Enfin, nous, on était heureux, on était beaucoup d'étudiants au départ à faire ça. Eric nous a rejoints. Par exemple, mais il n'y avait pas d'idée de faire un ensemble, puis l'ensemble s'est créé presque naturellement.
0: Et je me tourne donc vers le quatrième chanteur de l'ensemble, Guillaume Ribler. Depuis quand est-ce que vous faites-vous partie de cet ensemble Coquelicot et qu'est-ce qui fait que vous prenez plaisir à y chanter, à participer à ces heures de travail qui ont déjà été évoquées et quand même à poursuivre de participer au concert de l'ensemble?
2: Donc moi je suis le petit nouveau parce que ça fait 3 ans, il me semble maintenant, que je fais partie de l'ensemble. J'ai rencontré Barnabé au Conservatoire de Lyon, mais donc il m'a proposé, il s'avère qu'il cherchait un alto. Et donc j'avoue que j'avais jamais pratiqué ces techniques d'improvisation. Et donc j'ai appris en pratiquant, voilà. Et ce que j'aime bien, c'est très différent, c'est-à-dire que on chante quelque chose qui n'est pas écrit. Donc ça fait fonctionner d'autres mécanismes dans le cerveau. Mais j'ai une attirance avec ça parce que j'ai étudié l'écriture avant, donc j'aime bien un peu imaginer d'autres voix dans ma tête.
0: Si on revient de votre côté, Barnabé Janin, là on a entendu trois de vos musiciens chanteurs qui ont dit oui à votre proposition de chant sur le livre, mais est-ce que, de manière générale, c'est plutôt la réaction qui arrive d'accepter de venir chanter dans un tel ensemble, ou est-ce qu'on passe quand même pour voilà, quelqu'un qui a un projet assez compliqué et bizarre?
3: Alors effectivement, c'est pas tout le monde qui a envie de prendre des risques parce que on l'a pas encore dit, mais chanter, faire des concerts d'improvisation, c'est accepter le fait de se tromper en public. Évidemment, il faut se tromper avec mesure, mais quand même, c'est risqué. Et comme la plupart d'entre nous, musiciens professionnels, nous sommes éduqués pour lire des partitions, c'est vrai que tout à coup, quand on enlève la partition, ça peut être un petit peu effrayant. Mais probablement, ce qui nous rassemble ici, c'est le goût du risque et aussi le plaisir, j'allais dire, parce que le plaisir de la création en direct, c'est vraiment quelque chose de très fort qui nous unit et qui, je pense, fait aussi le caractère un peu particulier de nos spectacles et nos concerts, parce que le public informé des risques que nous prenons est sur des charbons ardents et nous accompagne dans nos improvisations, tout du moins, nous l'espérons.
0: Peut-être une question sur le nom de l'ensemble, l'ensemble Coquelicot. On a déjà évoqué qu'il est venu par la suite lorsqu'il a fallu donner un premier concert, mais peut-être qu'est-ce qui signifie exactement et surtout que vous l'écrivez santé, ce Coquelicot. Comment ça se fait?
3: Adrien Petit-Coquelicot est un théoricien allemand du XVIe siècle et l'orthographe de son nom c'est Coclico. L'autre raison c'est que le coquelicot, si vous le cueillez, la fleur coquelicot, elle se fane tout de suite, donc le coquelicot est éphémère comme nos improvisations.

0: Toujours avec Barnabé Jeannin, également Éric Chopin, Benjamin Ingrao et Guillaume Ribler de l'ensemble Coquelicot. J'ai envie de venir plus concrètement à votre méthode de travail. Comment est-ce que ça s'organise, une répétition de chant sur le livre? Est-ce que c'est, j'imagine, quand même assez différent d'une répétition de monter une pièce écrite à quatre voix?
1: Alors, on commence par boire un café. Après, on discute, on se raconte des nouvelles, comment vas-tu, ta famille, etc., etc. Et au bout d'un moment, on chante un peu. Puis après, on reboit une bière ou un thé. Et je dis ça à la fois pour l'humour, mais parce que l'improvisation, il faut absolument que ça soit du plaisir. Et donc, il y a un élément humain très important. Maintenant, pour répondre plus précisément à votre question, il faut qu'il y ait quelqu'un qui dise, bah voilà ce qu'on va faire. Donc, il se trouve que étant le chef de l'ensemble, c'est plutôt moi qui suis force de proposition et qui dis, venez les amis, nous allons faire un faux bourdon à la française, par exemple. Et j'apporte le matériel nécessaire, c'est-à-dire par exemple le grand livre sacré qui peut être un antiphonaire ou un graduel, ou le chansonnier de Bayeux qui est un chansonnier dans lequel nous avons des belles chansons écrites en notation ancienne avec des superbes enluminures. Et sur cette base-là, je propose à mes amis de y appliquer tel ou tel modèle de contrepoint. Le contrepoint, hein, c'est la science de la superposition des lignes mélodiques et c'est dans ce domaine-là que nous devons travailler pour arriver à faire des choses qui sonnent bien, et en plus qui sonnent bien, qui soient suffisamment variées et plaisantes. Donc mon rôle à moi, c'est de nous conduire vers des choses qui sont suffisamment intéressantes pour faire des concerts, ce qui est une chose tout à fait particulière parce que, en vrai, le concert n'est pas une forme musicale qui existait à la Renaissance et au Moyen Âge, donc c'est un peu artificiel de faire des concerts de chant sur le livre. Mais avec 12 ans d'expérience, nous avons plein de trucs pour attirer l'attention des gens. On improvise non seulement sur la base de l'antiphonaire, mais aussi on improvise des mélodies sur notre main. À la radio, c'est difficile de montrer, mais sur la main sont disposées les notes de musique, et donc on peut se montrer les uns aux autres des notes sur notre main. Donc ça, c'est une des façons d'improviser que nous avons. On peut aussi improviser des canons, c'est-à-dire comme Frère Jacques, quoi. Et du coup, c'est une improvisation sans mélodie de base.
0: Si on refait un tour peut-être dans les chanteurs de l'ensemble Coquelicot, Éric Chopin, qu'est-ce que vous diriez qui se passe dans la tête d'un improvisateur de chant sur le livre pendant l'exercice, sur le moment? Quelles sont les premières choses auxquelles il pense pendant l'exercice, surtout si il est une des personnes qui doit improviser les mélodies par-dessus la mélodie écrite?
2: Eh bien, j'ai bien du mal à répondre à cette question parce que je ne sais pas à quoi on pense tout en le faisant, parce que les neurones sont tellement mobilisés de toutes parts que, en général, je me souviens de comment ça a commencé, je me souviens avoir fini, mais qu'est-ce qui s'est passé entre les deux? C'est une pratique vraiment qui mobilise tout notre potentiel créatif et musical. Et moi, c'est aussi pour ça que j'aime bien chanter dans cet ensemble. C'est comme l'a dit Barnabé tout à l'heure, on est tous musiciens, chanteurs professionnels. On chante dans d'autres ensembles, on fait d'autres pratiques musicales que ce contrepoint improvisé, que le chant sur le livre. Et classiquement, on est embauché souvent pour chanter des requiems de Mozart ou des choses comme ça avec partition. Et venir répéter avec Coquelicot, c'est un défi intellectuel en quelque sorte. C'est aussi un plaisir musical de la création, mais c'est quelque chose qui nous sort, nous chanteurs professionnels, d'une certaine routine liée à la musique écrite, liée à la partition. Donc oui, beaucoup de plaisir de faire quelque chose de différent, de faire quelque chose de difficile et de faire quelque chose qui est unique. Un plaisir dans le côté éphémère aussi peut-être. C'est vrai que pour un chant donné, une mélodie écrite, il y a plein de manières d'improviser une polyphonie par-dessus, et c'est un vrai plaisir de voir tout ce qui est possible de faire à partir de juste trois notes écrites, quoi.
0: Benjamin Ingrao, est-ce qu'il y a un risque parfois de trop travailler ces improvisations, vous diriez, puisque ce le sont, et donc forcément on se prépare un peu pour savoir quelles règles, quel style on va vouloir respecter, mais est-ce qu'il n'y a pas un risque à un moment de trop travailler et donc de casser cette notion d'improvisation, ou est-ce qu'elle reste le fondamental de votre pratique?
3: On pourrait trop travailler et faire des choses de mémoire beaucoup, parce qu'il faut très clairement dans l'improvisation, qu'on soit en jazz ou pour nous dans musique plus ancienne, il y a quelque chose qui est de la mémoire, hein, de mémoire de formule, mémoire de style, mémoire d'esthétique, enfin, plein de choses. Moi, je propose aux personnes de venir à une répétition Coquelicot et je suis pas sûr, par contre, que même si on fait des choses bien travaillées, trop travaillées, je sais pas, mais très travaillées, on puisse entendre deux fois la même chose. Je pense pas. Je suis, c'est pas, c'est quelque part, c'est pas le but là du musicien en plus de faire ça. C'est-à-dire que on veut toujours aller plus loin et je dirais, on essaie d'aller toujours plus beau dans cette musique. Et c'est pas facile dans la musique improvisée. C'est un peu ce dont on se rend compte sur un programme qu'on vient de donner qui quand même propose quasiment 11 pratiques différentes d'improvisation. Donc personnellement pour moi, ce sera toujours pas nouveau, mais un vrai plongeon à chaque sur chaque proposition de pièce.
0: Guillaume Ribler, est-ce que vous sentez que cette pratique de l'improvisation dans, au sein de l'ensemble Coquelicot, elle vous apporte, ça a déjà peut-être été évoqué par un de vos collègues, mais quelque chose de plus après, en dehors de cet ensemble en particulier, est-ce que, et qu'est-ce que ça peut amener après dans le reste de votre pratique musicale?
4: Oui, ça fait travailler l'oreille parce que, enfin, par exemple, pour les intervalles, tout ça, j'ai même beaucoup plus d'idées quand je dois improviser, par exemple, dans la musique baroque, pour des ornementations. Il y a beaucoup plus d'idées qui me viennent dans les constructions. Oui, ça apporte de s'écouter aussi et de savoir qu'est-ce que fait l'autre. Parce que, par exemple, des fois, on chante notre ligne et on n'est vraiment que nous. Mais grâce à ça, j'ai appris à écouter les autres, à qu'est-ce que font les autres et à plus ouvrir mes oreilles et pas chanter que ma voix, mais vraiment avoir un sens de la polyphonie et donc des équilibres de voix, de quelle note est plus importante que l'autre, et d'avoir plus une notion de la construction polyphonique en direct, parce qu'on doit activer l'oreille, et donc je pense que c'est un travail mémoriel et aussi de savoir où on est dans la polyphonie, quel rôle on a exactement, et ça c'est applicable à tous les styles finalement.
0: Barnabé Jeannin, si on revient vers vous, voilà, on a parlé de l'ensemble Coquelicot, mais comment est-ce que vous faites pour intéresser également le public, autant que vous-même vous êtes intéressé à cette pratique? Bon, là, je vois que dans votre salle de répétition, vous avez une drôle de machine derrière vous, un peu colorée avec des boutons et des numéros qui s'affichent. Peut-être c'est une manière de rendre le public un peu attiré et de les concerts plus attractifs. Comment est-ce que vous faites?
1: Il y a plein de moyens d'essayer de faire participer le public à nos prises de risque, à nos choix. Cette machine dont vous parlez, c'est une machine qui tire des nombres au sort. Elle a un système aléatoire, elle affiche des grands chiffres colorés sur un écran qui ressemble à un vitrail. Elle est visible de loin, donc c'est un artifice pour que le public voit que nous sommes comme lui tributaires de ce choix de nombres qui va ensuite, c'est l'idée de notre spectacle, déterminer une des pages de l'antiphonaire que nous allons choisir. D'autres façons, c'est de prendre le prénom de deux personnes dans le public et ce prénom, nous le transformons en mélodie et nous devons utiliser ces mélodies dans une improvisation. Donc tout à coup, Vanessa et Alexis entendent leur prénom chanter dans une improvisation. Par exemple, évidemment, ce n'est pas possible d'expliquer à un public assez différent, assez varié, toutes les techniques de contrepoint que nous utilisons, parce que ça requiert une connaissance détaillée du solfège. Donc ce n'est pas forcément le but. Ce que nous aimons transmettre, c'est le plaisir et la créativité.

0: Barnabé, Eric, Benjamin, Guillaume, de l'ensemble Coquelicot, ensemble donc de chants sur le livre. On arrive déjà progressivement au terme de cet entretien. Mais avant de vous laisser partir, il y a un petit passage obligé au cours de l'interview. Je vais vous donner une petite liste de propositions et à chaque fois, il y aura deux possibilités et vous devez me dire laquelle vous préférez. Le principe, c'est que vous avez le droit de ne pas être d'accord entre vous aussi et de débattre. C'est parti. Alors, ça correspond pas très bien à votre pratique d'improvisation, mais je commence toujours par des compositeurs. Vous êtes plutôt Jeanquin ou Dufay?
1: Jeanquin.
2: Jeanquin. Dufay.
1: Oh,
0: Dufay.
1: c'est qui?
0: Vous êtes plutôt Claude Lejeune ou Josquin des Prés?
2: Josquin des Prés.
1: Josquin.
3: Josquin.
4: Josquin des Prés.
1: Unanimité.
0: Vous êtes plutôt Bach ou Monteverdi?
1: Bach. Bach.
2: Impossible. Les deux.
1: Ah.
2: Non, non.
5: Non, pas possible.
4: Non, mais là, c'est comme si vous nous demandez de choisir entre rouge et vert, quoi. C'est difficile.
1: Bah, rouge.
2: Vert, je t'en supplie.
0: Vous êtes plutôt Beatles ou Rolling Stones?
3: Velvet Underground.
2: Beatles.
4: Ouais, moi, je suis Beatles, mais c'est parce que je suis
3: rouge.
4: Classique.
3: Sinon, ouais, Rolling Stones, plutôt que... C'est la pop, les Beatles.
2: Et alors
3: bah,
2: c'est du mauvais rock.
3: On parlait de musique, non? On ne parlait pas de...
0: Un instrument qui pourrait être intégré à l'ensemble pour de l'improvisation, ce serait plutôt le violon ou le cornet à bouquin?
1: Cornet.
4: Cornet à bouquin, sans hésiter.
2: Le cornet, mais le doudouk sinon. C'est beau le doudouk.
3: On a déjà entendu Barnaby jouer du violon, donc le cornet à bouquin.
0: Un lieu de concert idéal, ce serait plutôt Notre-Dame de Paris ou la Sagrada Familia de Barcelone?
3: Question piège, parce que musique allemande, mais architecture allemande...
4: On est très sensible à l'acoustique. Il faut que ça soit un peu résonnant, mais si c'est trop résonnant, ça nous dérange. Donc, on teste et on vous répond après.
2: J'ai le droit de dire Romain Mautier, parce que c'est tellement bien comme, comme acoustique. S'ils veulent nous inviter, alors moi, je suis d'accord pour venir à Romain Mautier.
0: Pour une tournée à l'international, ce serait plutôt l'Amérique du Sud ou l'Asie?
3: La Suisse.
2: On a eu la chance de faire l'Amérique du Nord. L'Asie, pour moi.
1: Ouais, l'Asie.
4: Allez, va pour l'Asie.
0: Bon, alors, puis puisque vous êtes lyonnais, en tout cas pour la plupart, j'ai quelques questions à ce sujet, ou si vous dites environ, on va dire, effectivement. Vous êtes en matière de musée à Lyon, vous êtes plutôt Institut Lumière ou Musée des Confluences?
4: Musée. Non, mais non, Musée des Confluences.
3: Moi, j'aime bien les images de l'Institut Lumière.
2: Moi, j'aime bien le musée des congruences, mais enfin, ça n'a rien à voir. Mais non, non, mais le... Ouais, je sais pas, c'est pas comparé. J'arrive pas à les comparer. Mais...
0: En matière de collines, vous êtes plutôt Fourvière ou Croix-Rousse?
1: Croix-Rousse. Parce que tu y habitais.
3: Je préfère les gens qui habitent à Croix-Rousse que les gens qui habitent à Fourvière.
2: Moi, j'aime bien Croix-Rousse.
1: Moi, j'aime bien Fourvière.
4: Croix-Rousse.
0: Et puis finalement, en matière de saucisson, vous êtes plutôt Jésus de Lyon ou Rosette de Lyon?
3: Jésus.
2: Jésus.
1: Jésus.
4: Jésus, le saucisson.
0: Eh bien, ça sera donc le mot de la fin. Merci à tous les quatre, Barnabé, Eric, Benjamin et Guillaume, de l'ensemble Coquelicot, et qui étaient donc de passage à Lausanne cette semaine. Quelles sont les prochaines actualités pour l'ensemble? Peut-être aussi quelque chose qu'on peut vous souhaiter pour la suite, la manière dont vous voudriez faire évoluer l'ensemble ou simplement continuer sa pratique dans la bonne humeur?
4: Nous allons chanter en Ardèche, en France, donc, à l'invitation de Eric qui est ici. Ce que vous pouvez nous souhaiter, c'est que notre soprano, qui n'est pas là pour le concert que nous venons de faire, ait un accouchement qui se passe bien et que donc elle revienne, parce que nous préférons être cinq et élargir le spectre vocal vers l'aigu, grâce à Lise. Donc, Lise, reviens.
0: Eh bien, le message est passé. On vous souhaite une bonne suite et puis à tout bientôt sur l'espace de Au revoir.
1: Merci,
2: merci beaucoup.
4: Au revoir.
1: Au revoir.

L'ensemble Coquelicot qui s'est bien amusé cette semaine au Festival de musique improvisée de Lausanne, puisqu'il improvisait notamment à l'instant cette récitation sur la page Wikipédia du canton de Vaud. Comme quoi, il n'improvise pas seulement sur des chants liturgiques ou religieux, comme on a pu l'entendre d'ailleurs dans les autres extraits au cours de cette interview avec ses improvisations polyphoniques de diverses manières.

Le compositeur s'appelle Thierry de Le Ruyel et il signe cette suite autour du personnage de Napoléon. Ici donc le deuxième mouvement de cette suite, Joséphine, c'est le nom de ce mouvement, interprété par le Royal Scottish Academy of Music and Drama Wind Orchestra. Un nom à rallonge, dirigé donc cet orchestre avant royal écossais donc par Brian Allen.

Une danse qui chancelle presque un peu à la fin, je trouve. L'amour sorcier de Manuel Defala, cette danse rituelle du feu transcrite pour ensemble de cuivre. En l'occurrence, le Lucerne Brass Ensemble.

0: Cet extrait de l'ensemble de cuivre Paul Ducasse, ainsi que le chœur Arpège, toutes et tous dirigés par François Forestier. Vous êtes à l'écoute d'Ensemble sur Espace 2, et pour cette dernière séquence, c'est au bout du fil que ça se passe.
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0: Ce dimanche 16 août à 17h en l'église de Gruyère, ce magnifique concert des 25 ans du chœur Calecantus en Gruyère. Chœur tessinois que vous dirigez. Bonjour Mario Fontana.
2: Bonjour.
0: Ce Coro Calecantus qui vient régulièrement chanter en Gruyère depuis son Tessin. Tout d'abord, peut-être faisons un peu les présentations. Ce chœur Calecantus, basé au Tessin, il réunit des jeunes chanteurs de tout le Tessin ou peut-être d'une région plus en particulier.
2: Coro Calecantus, je l'ai fondé à Locarno il y a 34 ans et il rassemble les jeunes et les enfants de la région. Donc pas de tout le Tessin, hein, seulement Locarnese, ce qu'on dit, les villages et les villes à côté de Locarno.
0: Ce qui fait qu'aujourd'hui, après 30 ans, quelle est la taille environ de l'ensemble en termes de nombre de choristes et quels sont leurs âges d'ailleurs?
2: Alors, Calecantus, c'est une école de chant. On a les enfants depuis 3 ans jusqu'à 19 et il est subdivisé en 6 groupes. Le chœur principal, c'est le chœur qui fait le camp où on se trouve en ce moment à Bro et qui donnera ce soir le concert. C'est composé de 36 jeunes entre 10 et 19 ans.
0: Alors vous donnez, on l'a dit cet après-midi, votre concert de 25 ans de production en Gruyère. Comment se fait qu'un chœur tessinois comme le vôtre est venu aussi souvent, aussi régulièrement dans cette région?
2: Alors, Calecantus voyage partout dans le monde. J'ai essayé de donner comme un des 3 objectifs principaux de mon travail, justement, les échanges, le voyage, la tournée, pour permettre aux jeunes de développer non seulement des capacités vocales, mais aussi ce que ça veut dire produire et créer de la musique. En Suisse romande, c'est un peu notre deuxième maison. On a beaucoup chanté dans toute la Suisse romande, déjà dès les premières années. Et depuis l'année 2001, justement, on vient en Gruyère, dans la région, donc à Bro, où on fait le camp de travail de 2 semaines, et on chante dans l'église de Gruyère, parce que c'est une des meilleures que j'ai trouvées dans toute la Suisse.
0: Et donc, quel programme est-ce que vous avez choisi pour ce concert anniversaire? C'est un best-of de toutes les pièces que vous avez chantées ces 25 dernières années, ou c'est quelque chose de nouveau et de spécifique pour ce concert?
2: En effet, oui, on veut célébrer ce quart de siècle que cette terre si belle, paysanne et tout nous a donné. Et on veut offrir un peu, pas un best-of, mais le plus représentatif. Donc il y aura de la musique de la Renaissance, de Palestrina, Costanzo Festa. Il y aura de la musique de l'Est, qui est une des traits caractéristiques de mon travail, vu que j'ai étudié au début de mon formation en République tchèque. Donc il y aura de la musique tchèque, de la musique de l'Est, Lvovsky de Bulgarie, il y aura Tchaïkovski. Et puis évidemment, il y aura beaucoup de joie avec des compositions de Gershwin ou de Olaiello, de Antonini, notre compositeur tessinois primé de la musique suisse en 2024. Il y aura aussi du Simon & Garfunkel et quelques petites excursions dans le folklore international, c'est notre particularité.
0: Donc là, Mario Fontana, vous avez travaillé une semaine déjà avec ces jeunes. Est-ce que vous sentez que c'est toujours un moment particulier, cette semaine de camp en Gruyère? Il y a une fusion qui se fait avec les jeunes chanteurs du chœur?
2: Alors, le camp de travail en été, c'est toujours le début de notre année. C'est le moment où les enfants et les jeunes arrivent tout frais de l'été. C'est le moment où on va faire commencer quelques enfants qui viennent des chœurs préparatoires qui rentrent dans ce groupe de concert. Et c'est là, évidemment, avec les jeunes, c'est la joie d'être ensemble, de travailler aussi intensément, mais aussi de vivre beaucoup d'autres aspects. On fait des travaux manuels, on fait des sorties extérieures. Et la communauté, le sens du groupe se renouvelle et se fonde justement pour pouvoir bien chanter, parce qu'on chante bien si on est bien ensemble. Donc, c'est une super ambiance.
0: Est-ce que vous sentez aussi que le public gruyérien attend?

0: votre concert à chaque fois que vous venez dans la région?
1: Alors, je sais qu'il y a du public de Gruyère même qui sont là tous les années. C'est vrai aussi que beaucoup de chanteurs, directeurs de chœurs, d'autres chœurs de la région qui viennent même du Valais jusqu'au Jura. Souvent, on en trouve. On a eu souvent des importantes visites. Par exemple, notre ami André Ducret qui était là plusieurs fois et beaucoup d'autres.
0: Eh bien, merci beaucoup, Mario Fontana, de nous avoir présenté ou représenté ce Coro Calicantus qui fête donc cet après-midi à 17h en l'église de Gruyère ses 25 ans de concert dans la région. On se réjouit de vous entendre. Puis, j'imagine que c'est plutôt à l'aube de 25 prochaines années de concerts toujours dans la région.
1: Ça sera à voir, hein. On commence à bien célébrer celui-ci et voir si la fondue est toujours bonne. Et puis, on va réfléchir si on va revenir.
0: Merveilleux. Ben, on espère qu'on aura encore de vos nouvelles, Mario Fontana et du chœur Calicantus. Puis on vous souhaite un tout bon concert. À bientôt.
1: Merci
0: Au
1: beaucoup.
0: revoir.
1: Au revoir.

L'ambiance de Valère sur les hauteurs de Sion l'année dernière, en 2025, lors de la Schubertiade d'Espace 2. Le chœur Calicantus, bien sûr, dirigé par Mario Fontana, Simona Crociani au piano. Clap your hands, George Gershwin.

Giacomo Puccini et l'Agnus Dei de sa Messa di Gloria, les ténors et basses Min Song Sung et Krezimir Stanzanak, avec le Stuttgarter Philharmoniker, le Dresdner Kammerchor, toutes et tous dirigés par Hans-Christoph Rademann. On se quitte avec Mozart et le final de sa sérénade pour 13 instruments à vent avec un ensemble ad hoc.

0: Nous étions ensemble sur Espace 2 aujourd'hui avec nos invités du jour. J'ai nommé Nathan Christ pour l'échauffement du jour, Barnabé Janin et son ensemble Coquelicot, ainsi que Mario Fontana et son chœur Calicantus. Des séquences que vous retrouverez sur les plateformes numériques de la RTS, à commencer par son site internet rts.ch/ensemble avec un S à la fin, c'est important. 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Il va être 13h sur Espace 2 tout de suite, c'est-à-dire dans quelques instants, le journal de la mi-journée présenté aujourd'hui par Guillaume Rey. Bonjour!
1: Bonjour, elle veut continuer au Conseil d'État vaudois. Valérie Dietlis se met à disposition de son parti pour une nouvelle candidature. Voilà qui promet des discussions animées au centre, mais aussi au sein des partis de droite. On reçoit dans un instant le président du centre vaudois. Il faut un plan national pour lutter contre les canicules. C'est l'appel du président des villes suisses qui le dit dans le Sonntagsblick. Notre revue de presse alémanique, c'est dans 7 minutes environ. Au Brésil, la campagne présidentielle débute officiellement aujourd'hui. Le président sortant, Lula, brigue un nouveau mandat. Face notamment au fils de l'ancien président Jair Bolsonaro. Dans ce 12-30e aussi du football, la Coupe de Suisse, l'occasion pour des petits clubs régionaux de se frotter aux grandes Super League à l'image de l'affiche Saxon Thun de cet après-midi. Et puis avec le point J, une question aujourd'hui, à quel point devons-nous manger des protéines? La météo, du soleil aujourd'hui mais aussi des orages possibles, les détails en fin de journal. Soyez les bienvenus. J'y vais pour gagner. Les mots de Valérie Dietlis ce matin dans le Matin Dimanche. La conseillère d'État vaudoise est candidate pour un second mandat. Elle dit se mettre à la disposition de son parti, le centre. Diane Alice Ramsauer, cette prise de position était très attendue. Elle promet de vives discussions au sein de son parti.
2: Au sein du centre, il y a forcément les pro-Dietlis et les anti. La semaine dernière, le comité de présidence, donc la tête du parti, a clairement choisi son camp. Il ne soutient pas la candidature de la ministre sortante. Mais cela ne représente pas forcément l'avis de tout le parti, de la base, des militants, et ce sont eux qui décident à la fin. Les délégués se réunissent en congrès le 2 septembre. C'est là que l'on verra réellement si Valérie Dietlis est soutenue ou non. Reste que si le congrès sanctionne la Tsoukoise, elle peut toujours décider de partir en indépendante. Dans le Matin Dimanche, elle dit l'envisager.
1: Et au-delà du centre, c'est plus largement au sein des partis de droite, de la droite vaudoise, que cette candidature de Valérie Dietlis risque de crisper.
2: Oui, il faut bien comprendre que le centre sur le canton de Vaud a un poids politique minime. C'est bien grâce à l'électorat de droite, celui de l'UDC et en particulier celui des libéraux radicaux, que Valérie Dietlis a été élue au Conseil d'État en 2022. Actuellement, le centre n'a pas un seul député au Grand Conseil. En plus de ça, le comité est en perpétuelle réorganisation. Depuis le début de la législature, il y a eu 5 présidents. Bref, sans soutien des autres partis, Valérie Dietlis ne pèse pas lourd. Et aux dernières nouvelles, ni l'UDC, ni le PLR, ni les Verts libéraux, ni les autres petits partis centristes ne souhaitaient s'associer à elle. Alors, est-ce que pour autant, elle est esselée? C'est bien la question qui se pose. Selon le Matin Dimanche, un comité de soutien multiparti de plus de 300 membres, composé notamment de PLR mécontents de la politique gouvernementale, s'est formé. Il faudra voir quelle est l'influence réelle de ces personnes. La présidente du PLR Vaud l'assure en tout cas, ce n'est pas matière à diviser la droite.
1: Merci Diane Alice Ramsauer de notre bureau vaudois et bonjour à vous Giancarlo Sergi.
3: Bonjour.
1: Vous êtes le président du centre vaudois. Le comité de présidence ne soutenait pas une nouvelle candidature de Valérie Dietlis. J'imagine que cette annonce du jour vous contrarie.
3: Elle nous contrarie un tout petit peu. On est un tout petit peu aussi déçus en ce qui concerne le timing. On a été averti à 22h30 hier soir de cette annonce aujourd'hui dans le matin. Et on n'est pas surpris, mais on est un tout petit peu déçus quand même. Oui.
1: J'imagine que vous avez eu des discussions avec elle. Vous n'avez pas réussi à la convaincre d'en rester là?
3: Apparemment pas. Elle a envie de se représenter, même en indépendance, qui à notre avis ne va pas forcément dans le sens de vouloir servir son parti. De toute façon, nous, on a notre mot à dire au niveau du comité de présidence. Après, il y aura le comité cantonal et enfin, ce sera l'assemblée des délégués qui décidera le 2 septembre.
1: Ouais, justement, cette assemblée des délégués le 2 septembre qui décidera de soutenir ou non la candidature de Valérie Dietlis. Ça promet d'intenses tractations en coulisses ces 15 prochains jours. Entre d'un côté les pro-Dietlis et de l'autre les anti-Dietlis?
3: Certainement, certainement. Moi, je pense qu'il y a les pros d'Italie et je pense de plus en plus les pros partis. Il faut aujourd'hui penser parti, et on le dit depuis un certain moment, même s'il y a eu quelques présidents qui se sont succédés ces dernières années. Aujourd'hui, on a un comité de présidence qui est très soudé. Ça, il faut le mentionner. On ne va pas changer d'avis. Et le but aujourd'hui, c'est vraiment de créer un groupe au Grand Conseil. Et on va vraiment travailler dans ce sens-là avec tout le monde, avec les différents districts. Et aujourd'hui, je pense que c'est le moment de dire stop, de tourner la page d'Italie et aller de l'avant.
1: Giancarlo Sergi, vous êtes aujourd'hui même en réunion de parti, hein, la section de Morges, sauf erreur, pas la présidence. Comment vous la sentez, la base du centre? Comment les membres réagissent ce matin à cette annonce de Valérie d'Italie?
3: Bah, moi, j'ai reçu passablement de messages de membres qui étaient déçus de ne pas avoir été avertis avant de son annonce. Voilà, c'est un peu regrettable. Encore une fois, on l'a su hier soir à 22h30. On n'a pas pu s'organiser pour avertir tout le monde. Ils l'ont appris par le biais de la presse. Et ça, je trouve, c'est dommageable. Et puis voilà, quoi. Donc, la communication, encore une fois, n'a pas été bonne.
1: On l'évoquait à l'instant, Valérie d'Italie garde malgré tout des soutiens, même au-delà de votre parti, on l'entendait. C'est un vote qui s'annonce serré le 2 septembre.
3: Alors, c'est difficile à dire, très franchement. En ce qui nous concerne, on ne va pas du tout faire de lobbying, quoi que ce soit. Nous, on reste droit dans nos bottes. On présentera les rapports que l'on a déjà envoyés aux membres, notamment sur les opportunités de faire des alliances au centre. Et ça, c'est important. On a travaillé d'arrache-pied durant tout l'été. On a été mobilisés. Et aujourd'hui, on veut présenter de manière complètement transparente et de manière constructive quels sont les différents scénarios et quel serait l'impact d'avoir Madame d'Italie pour une nouvelle législature.
1: Valérie d'Italie qui laisse entendre que si le centre décide de faire sans elle, alors tout demeure envisageable pour elle, elle le dit. On peut en déduire qu'elle pourrait se lancer en indépendante. Ça, c'est un scénario qui pourrait diviser durablement le centre vaudois.
3: C'est un scénario qui est malheureusement possible, mais qui serait regrettable. Partir en indépendant, justement, est-ce que c'est encore une fois là servir le parti? Je ne crois pas. Est-ce que ça diviserait? Je ne sais pas. J'imagine que, vous savez, dans une crise, il y a toujours, lorsqu'il y a une scission, il y a toujours des gens qui partent, mais aussi des gens qui reviennent. Donc, au final, on verra après si le parti se portera mieux. C'est une affaire à suivre. Je n'ai pas de réponse aujourd'hui.
1: Et Giancarlo Sergi, pour vous, à titre personnel, qu'est-ce qu'il se passera si votre parti décide le 2 septembre de soutenir Valérie d'Italie? Vous resterez, quoi qu'il arrive, le président du Centre Vaudois?
3: Oui, moi je resterai le président du Centre Vaudois et le comité restera aussi également. Et je ne vois pas pourquoi on partirait, on est là pour le parti. On l'a toujours dit et puis il faut vraiment dissocier les deux. Et ensuite il y aura aussi les élections au national avec Isabelle Chapuis. Donc il faut qu'on reste soudés tous ensemble et qu'on travaille ensemble.
1: Giancarlo Sergi, président du Centre Vaudois, merci d'être passé un instant dans ce 12-30 pour revenir donc sur cette annonce du jour Valérie d'Italie qui souhaite briguer un nouveau mandat au Conseil d'État vaudois. Bonne suite de dimanche à vous.
3: Merci beaucoup.
1: Et puis on précise que Forum reviendra évidemment sur cette actualité ce soir dès 18h. Il recevra Valérie d'Italie. On passe maintenant à la presse alémanique. Comme chaque dimanche, on va la passer en revue avec vous. Sandra Zimmerli, bonjour.
4: Bonjour Guillaume, bonjour tout le monde.
1: Et on commence avec cet appel. Il faut un plan national et un soutien de la Berne fédérale.
4: Et pourquoi? Lutter contre la ou les canicules. L'appel est signé Hans-Peter Hilfiger, le président des villes suisses. Dans le Sonntagsblick, il souligne d'abord que les trois quarts de la population vivent en milieu urbain. Il faut donc absolument une coordination entre villes, cantons et confédérations pour clarifier s'il faut d'abord désasphalter des places, des routes, verdir les rues ou encore assainir des écoles. Ça n'a pas de sens si chaque ville fait ça dans son coin, estime Hans-Peter Hilfiger, et pas un simple détail du tout. Cela favorise aussi l'acceptation de la population. Or, cette semaine encore, Albert Rösti, donc le ministre de l'Environnement, l'a répété, pas de mesures nationales, mais de la clim pour tous, résume le journal.
1: Un autre domaine à présent, un autre appel, nous avons besoin des 60 ans et plus sur le marché du travail.
4: Oui, là, c'est le patron du plus grand fournisseur de main-d'œuvre de Suisse, le groupe Interiman, qui le dit dans la Sonntagszeitung. Raphaël Schmidt en est convaincu, son manque de main-d'œuvre, la Suisse le doit en grand grande partie à elle-même. Au Japon, par exemple, la moitié des 65-70 ans travaillent. Et ici, on ne peut pas se permettre de nous passer de l'expérience des baby-boomers, dit-il. Ce à quoi il faut ajouter les formations complémentaires, les réorientations et puis aussi l'immigration de l'Union européenne. Tout le reste, souligne Raphaël Schmitt, ne fait que repousser le problème, toujours d'actualité.
1: Et tout autre chose maintenant, une question. Les diagnostics du trouble, du déficit de l'attention sont-ils fiables?
4: Oui, la question se pose et ce n'est pas la première fois. Après les témoignages de stagiaires à la clinique universitaire de Bâle, ceux-ci affirment avoir fait les examens pratiquement seuls. La psychologue responsable ne faisait que signer leur rapport. Un procédé qui remet en question des centaines de diagnostics, note la NZZ am Sonntag. Des experts se disent inquiets et le dossier rebondit même dans la Berne fédérale. Une conseillère nationale socialiste s'en prend à la fêtière des psychologues. Je veux savoir comment elle garantit la qualité de ses diagnostics. Une collègue UDC demande carrément des sanctions.
1: Et on termine cette revue de presse dans le train.
4: Oui, avec les pendulaires, vous, nous peut-être. Dès demain matin, à nouveau à la recherche d'une place assise et surtout de... calme. Mais une devise alors, à éviter absolument, peut-être une idée, les courses d'école, aller au hasard.
1: Papa, j'allais le dire, les enfants peut-être.
4: Pas du tout. Les groupes de randonneurs seniors au niveau volume imbattable, en tout cas selon la Sonntag Zeitung.
1: Votre revue de presse, merci beaucoup Sandra Zimmerli. Dans le canton de Fribourg, trois mineurs ont été arrêtés pour une série d'incendies à Romont. La police le communique ce matin. Il s'agit d'un jeune de 16 ans d'origine ukrainienne et de deux Suissesses de 15 ans qui ont reconnu leur implication dans cinq incendies qui ont eu lieu depuis fin juin à Romont, dont celui d'une salle de gym qui avait choqué la région. Les trois suspects ont été placés en détention provisoire et seront dénoncés au tribunal pénal des mineurs. Les enquêtes se poursuivent. Au Brésil, la campagne présidentielle débute officiellement aujourd'hui. L'actuel président Lula, 80 ans, brigue un quatrième et dernier mandat. Son principal adversaire sera Flavio Bolsonaro, le fils de l'ancien président d'extrême droite Jair Bolsonaro. À Rio de Janeiro, les précisions de notre correspondant Jean-Claude Gérez.
5: Si les récents sondages sont pour l'instant plutôt légèrement favorables au président sortant, la campagne s'annonce disputée. En multipliant les mesures telles que l'assouplissement de l'accès au crédit, la revalorisation du salaire minimum et la renégociation de la dette des ménages, Lula a œuvré ces quatre dernières années pour les plus démunis, mais il a aussi creusé le déficit public. Et même si le taux de chômage de 5,4% est faible, la situation économique inquiète l'opinion. Il aura face à lui le sénateur Flavio Bolsonaro, adoubé par son père, qui purge une peine de 27 ans de prison pour tentative de coup d'État. Il entre en campagne avec un projet de gouvernement axé sur la réduction des programmes sociaux et sur la lutte contre la violence et l'insécurité, première préoccupation des Brésiliens. Il pourra aussi compter sur l'appui de Donald Trump, qui se sert notamment des augmentations des droits de douane pour tenter de faire basculer à droite le dernier grand pays d'Amérique du Sud géré par la gauche. Jean-Claude Gérez, RTS, à Rio de Janeiro.
1: Et puis en Hongrie, un accident tragique de bus la nuit passée sur une autoroute. 12 personnes sont décédées, au moins 10 autres sont gravement blessées. Une trentaine de personnes sont plus légèrement blessées. Le bus était immatriculé en Pologne. Il s'agit de la pire catastrophe de ce type en Hongrie depuis plus de 20 ans.
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1: En football, le week-end de Coupe Suisse se poursuit. Pour l'instant, les clubs de Super League ont fait le travail, à l'image de Servette hier sur le terrain de Bavois. Un premier tour de coupe qui permet à certains petits clubs de Ligue inférieure de s'offrir de jolies affiches, à l'image de ce que vivra le FC Saxon, équipe de 2e Ligue valaisanne, qui défiera cet après-midi le champion suisse, le FC Thun. Bernard Darleman.
7: À Saxon, on se souvient d'avoir affronté Neuchâtel-Xamax en 2008. Et forcément, la victoire en Coupe valaisanne et donc la présence en Coupe de Suisse a ouvert les appétits. Le tirage au sort a fait le reste. Ricardo Mattei est l'entraîneur du FC Saxon. Il expose les objectifs de ce dimanche.
8: Bon, principalement, c'est vrai que c'est de profiter de cette journée de dimanche. Enfin, je pense que dans une carrière de footballeur amateur, que ce soit joueur ou staff, ça arrive pas très souvent. L'aspect sportif reste dans un petit coin de nos têtes en étant réaliste, hein, parce que voilà, il y a tellement de lignes de différence que on sait très bien à quoi s'attendre, mais c'est la cerise sur le gâteau après avoir gagné la Coupe valaisanne.
7: Il y a la fête populaire programmée et il y a le match à préparer. Alors, comment justement se prépare-t-on à affronter un FC Thun qui jeudi encore jouait en Coupe d'Europe?
8: Principalement, notre staff s'intéresse à notre équipe. Après, c'est clair que on a quelques petits points de référence par rapport à Thun. On ne sait pas non plus avec quels joueurs ils vont arriver à Saxon. Donc, principalement, nous, on s'intéresse à notre groupe avec les valeurs de notre groupe.
7: Et les ambitions de qualification alors inexistantes, rangées au placard ou affichées fièrement. L'entraîneur saxonnais Ricardo Mattei.
8: Noël, c'est pas le 16 août, c'est le 25 décembre. Mais voilà, dans un match de foot, je dirais à un moment donné, il faut mettre tout ce qu'on peut mettre de notre côté et à la fin, rien regretter.
7: La fête et pas de regrets, c'est donc tout le mal qu'on souhaitera aujourd'hui au FC Saxon.
1: Et puis autre club valaisan en lice aujourd'hui, le FC Sion se déplacera cet après-midi sur la pelouse de Chiètre. En sport, encore un mot des Européens d'athlétisme avec le relais 4x100 mètres féminin suisse qui tient enfin sa première médaille internationale. Géraldine Di Tizio Frey, Fabienne Hunke, Léonie Pointé et Salomé Cora ont décroché l'argent hier soir à Birmingham derrière la Grande-Bretagne. Un résultat qui vient récompenser le travail de toute une équipe, comme le souligne Léonie Pointé.
9: Je pense qu'au début de l'année, on est 15 filles dans le projet, donc et puis 15 filles à pouvoir courir là. Enfin, je pense qu'on est, je ne sais pas combien en Suisse à courir 11-20, donc les places sont chères. On est aussi, là on a trois remplaçantes ici, incroyables, elles ont fait le taf, elles ont été là, mentalement, prêtes à l'échauffement aussi. Donc ouais, c'est toute une équipe, avec Kim aussi l'entraîneur, enfin toute la fédé, ça montre que le travail paye et ça fait du bien.
1: Des propos recueillis par Brian Wacker. Et on passe maintenant au point J qui se demande aujourd'hui à quel point on doit manger des protéines.
10: Pendant plusieurs semaines, je suis passée chaque jour devant une grande affiche dans le métro. Elle vantait une gamme de produits lactés hauts en protéines, des yaourts ou des boissons principalement disponibles chez l'un des géants du commerce de détail helvétique. Et depuis, je ne vois plus que ça à chaque fois que j'entre dans un supermarché.
11: Des Fusilli, d'une marque de pâte bien connue avec la mention « Protéine Plus ».
12: Une boisson lactée au café, celle qu'on achète en station-service par exemple, mais version haute en protéines.
11: Des yaourts, des desserts, des fromages.
12: Des toasts, des chips, des biscuits, de la pâte à tartiner avec une étiquette high protein.
10: Vous les avez remarqués vous aussi ? Peut-être que vous les consommez. Mais je m'interroge, a-t-on vraiment besoin de manger plus de protéines au quotidien ?
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10: 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Ce n'est pas vraiment une question de quantité, d'après Sidonie Fabi, maître d'enseignement en nutrition à la Haute École de Santé de Genève. En Suisse, la population générale ne manque pas d'apport en protéines. Mais vous le comprendrez dans cet épisode, il faut surtout s'interroger sur les sources de ces protéines. Bonjour Sidonie Fabi.
13: Bonjour.
10: Qu'est-ce que c'est les protéines ? Dans quels aliments est-ce qu'on les trouve et qu'est-ce qu'elles nous apportent ?
13: Les protéines, comme les glucides et les lipides, ce sont des nutriments. Donc c'est des constituants des aliments qui vont apporter de l'énergie. Alors schématiquement, ce sont des substances organiques azotées qui sont composées de chaînes plus ou moins longues, d'acides aminés qui sont liés entre eux. Donc chaque protéine se compose d'une séquence spécifique d'acides aminés. C'est ce qui va définir leur qualité par la suite. Il existe de nombreux acides aminés, mais il y en a seulement 20 qui sont utilisés par l'organisme. Parmi ces 20 acides aminés, il y en a 9 qui sont indispensables. Et donc la composition de ces acides aminés des protéines permet d'évaluer la qualité des aliments. Et puis la valeur de référence, c'est l'œuf de poule. Les acides aminés qui composent les protéines de l'œuf de poule sont parmi ceux qui sont les plus adéquats dans leur quantité et dans leur composition pour couvrir les besoins de l'organisme. Donc les protéines, elles ont deux sources principales. Les produits, quand je dis produits, c'est aliments d'origine animale. Et puis, donc ça c'est une source qui est intéressante. On la retrouve dans le lait et ses dérivés, dans la viande, les œufs, les poissons, les produits de la mer ou de la pêche. Dans d'autres pays, même dans les insectes, hein, mais c'est pas très courant chez nous. Et puis on a les sources végétales qui sont plutôt les graines oléagineuses, comme toutes les noix, les légumineuses, les pois chiches, les lentilles, ou encore en moindre quantité, mais aussi important, les céréales.
10: Et de combien de protéines un adulte, une adulte a besoin par jour ? Est-ce qu'il y a des recommandations au niveau national ?
13: Il y a des recommandations qui ont été établies en Suisse par la Confédération et qui sont publiées sur le site de l'Office fédéral de la sécurité alimentaire et des affaires vétérinaires. Et elles sont émises en grammes par kilo de poids et par jour. Donc, par exemple, chez les petits-enfants, après une fois qu'on commence à manger des aliments autres que le lait maternel ou les préparations lactées, on est à peu près 1,3 g de protéines à partir de 7 mois. Et puis, pour donner un ordre d'idée, chez un adulte, on est plutôt autour des 0,8 g de protéines par kilo de poids. Et puis, chez les personnes après 65 ans, on augmente un petit peu, autour des 1 à 1,2 g de kilos par poids de l'adulte.
14: Est-ce qu'il y a des catégories de population qui ont des besoins plus élevés que ces recommandations ?
13: Alors, en termes de quantité, comme ça, on n'a pas de grande différence. Hein. On reste dans des proportions qui sont du 0,8 à 1,2. On a certaines activités comme des sports de force où on a vu dans la littérature qu'on pouvait monter jusqu'à 1,6 g pour développer la masse musculaire. Et au-delà de ça, il n'y a plus du tout d'effet positif constaté, donc ça ne sert strictement à rien. Donc on n'est pas non plus dans des proportions où tout d'un coup on va doubler, tripler, quadrupler ses besoins en protéines. Ça reste à la marge, on va dire.
10: Guillaume, lui, il est très sportif. C'est même son métier. Il a fondé une salle de crossfit et de préparation physique à Morges en 2017. Et les produits très protéinés dont on parle dans cet épisode font partie de son quotidien.
15: Personnellement, je consomme des produits enrichis en protéines, skyr, cottage cheese, une barre protéinée par jour. Ça reste donc principalement lié à des produits laitiers en ce qui me concerne, des produits qui me conviennent plutôt bien. Si je vais chercher ce type de produits, ça va être pour complémenter mon alimentation générale. J'essaie d'avoir une base solide dans laquelle j'ai suffisamment de protéines et pour ça, ben, j'essaie d'avoir des protéines à chaque repas. Je mange 3 fois par jour, matin, midi, soir, et puis j'essaie d'avoir 2 encas ou 2 snacks qui vont venir entre les repas. Et ces encas-là, j'essaie de toujours chercher à ce qu'ils soient eux aussi protéinés. L'avantage des protéines, c'est que ça joue quand même un rôle très important dans la satiété et puis ça permet de maintenir un minimum de masse musculaire. Moi, de mon côté, j'essaie toujours dans mon assiette donc d'avoir une source de protéines avec des légumes et puis dans la mesure du possible des produits de saison parce que ça reste quand même le plus intéressant. Et je trouve que depuis quelques années, c'est beaucoup plus facile de trouver des produits enrichis en protéines ou alors des produits protéinés qu'il y a 10 ans, c'était plus compliqué. Et puis bien entendu, comme toujours, l'industrie a compris la direction que prenaient certaines personnes.
10: Guillaume est a priori le public cible des produits riches en protéines. Mais depuis quelques années, ces aliments attirent aussi une clientèle plus large et pas nécessairement adepte des salles de sport. Migros et Coop, qui les commercialisent et font beaucoup de marketing autour de ces produits, expliquent cette augmentation de la demande par une part croissante de la population qui s'intéresse à sa santé et à sa forme physique. Je n'ai pas pu obtenir de chiffres précis, mais Migros parle de croissance continue sur le segment des produits protéinés. Cela dit, tendance, ça ne veut pas forcément dire besoin. Alors j'ai demandé à Sidonie Fabi si la population suisse devrait vraiment manger davantage de protéines.
13: Alors, en Suisse, si on regarde la population générale, hein, les données populationnelles, l'apport en protéines n'est pas problématique. On couvre nos besoins quand on parle de ce nutriment. Maintenant, il y a une différence sur laquelle il faut quand même constater, c'est que on entend souvent, et à juste titre, que d'une manière générale, on mange trop, par exemple, de viande. Hein, c'est quelque chose qui est très courant. Donc, ça pourrait paraître paradoxal de dire, on couvre nos besoins en protéines, on est bien dans les apports, et puis, par contre, on mange trop de viande. En fait, la problématique qu'on a ici, c'est pas tant la quantité de protéines que les sources de protéines. Et donc, on mange trop de viande et pas assez de protéines qui viennent du règne végétal. Et c'est là où ça pose problème. Il y a 2 situations où les couvertures des besoins en protéines sont plus délicats. On pense notamment avec ces nouveaux médicaments pour lutter contre le surpoids et l'obésité, qui sont des médicaments qui peuvent couper la faim et les patients ou clients individus n'arrivent pas à consommer des volumes importants de nourriture et n'arrivent pas à couvrir leurs besoins. Et certains de mes collègues me disaient, là on arrive avec ces produits high prot à mieux accompagner des patients. La même chose pour des patients qui seraient sous chimio, qui ne sont pas hospitalisés, mais qui sont donc en cas de cancer ou de maladie. Dit qu'il couperait l'appétit. C'est des produits qui pourraient, accompagnés par un diététicien ou une diététicienne, être choisis de manière correcte pour aider à couvrir les besoins.
10: Les besoins en protéines d'un ou une adulte en bonne santé devraient pouvoir être couverts par une alimentation équilibrée. Les produits high prot font donc plutôt office de complément. Mais alors, elle vient d'où cette tendance, aujourd'hui largement portée par des influenceurs et influenceuses fitness?
16: On a la barre protéinée, 50 grammes, protéine bar, amande, coco, chocolat noir. Là, dans celle-ci, il y a 10 grammes de protéines, 242 calories, il y a du miel aussi à l'intérieur. On est sur une barre plus gourmande, plus énergique.
13: C'est intéressant parce que, comme on a vu tout à l'heure, on a des nutriments, il y en a trois, qui apportent de l'énergie, donc les protéines, les lipides, les glucides. Chacun de ces trois nutriments a des fonctions différentes. Les protéines, elles ont vraiment une fonction de structure. Elles vont permettre de fabriquer les tissus musculaires, les cheveux, les ongles, etc., les poils, mais aussi la masse des os, la peau, etc. Donc, il y a quelque chose qui est lié vraiment à la construction de notre organisme. Et puis, aussi au renouvellement, puisque ce sont des cellules qui se régénèrent tous les jours. Et donc, il y a quelque chose de noble autour de ce nutriment-là. Mais les glucides et les lipides, dans la littérature, ont été beaucoup plus mis à mal, beaucoup plus discutés historiquement pour l'obésité, pour d'autres maladies, etc. Les protéines, pas tant que ça, en fait. Donc, il y a déjà ce côté-là. Et puis, l'autre élément, c'est que, constituant des muscles, on est quand même dans une période où les corpulences musclées sont mises en avant, dans les médias, dans les regards. Le masculinisme est aussi, d'une certaine manière, à une ampleur aujourd'hui dans la société qui est importante. Et puis, on voit que beaucoup de ces produits ont un positionnement qui est sur des couleurs qui sont propre aux hommes, en fait. Donc, on pourrait se poser aussi cette question-là, une tendance qui est propre aussi à d'autres mouvements liés au corps, en fait, aux apparences.
14: Maintenant, nous, ces produits, on les croise un peu tous les jours dans les rayons de nos supermarchés. Comment on peut les analyser pour savoir s'ils nous sont utiles ?
13: Dans les produits de ce type-là, on est forcément sur des produits qui ont été travaillés par l'industrie agroalimentaire pour répondre à un besoin d'enrichissement en protéines. Donc, comment on le fait ? On est presque obligé de le faire en ajoutant ce qu'on appelle des protéines. Donc, dans la liste des ingrédients, vous allez voir protéines de lait, par exemple, ou protéines de pois, c'est quelque chose qui se fait beaucoup. Donc, on a craqué, on a cassé des aliments jusqu'au niveau moléculaire et puis on les a rajouter à d'autres aliments. Et puis, regardez la liste des ingrédients. C'est pas tant le nombre d'ingrédients qu'il y a qui va faire la différence, contrairement à ce que souvent il est communiqué, mais la nature des aliments qui sont présents dans la liste des ingrédients. S'ils sont des aliments que vous connaissez et qui sont présents, on va dire, dans l'alimentation humaine depuis des dizaines d'années, comme le lait, la farine, les œufs, même s'il y en a beaucoup, ça constitue un aliment qui a été transformé et adapté pour que ça devienne digeste. Et puis dès que vous commencez à avoir des ingrédients dont vous ne connaissez pas trop, ou bien une liste importante d'additifs, il y a des additifs qui sont nécessaires, qui permettent de conserver plus longtemps les aliments, et c'est une chance parce que ça évite des maladies. Et puis il y en a d'autres qui sont plutôt ce qu'on appelle des additifs cosmétiques, qui ne sont pas utiles. Et ces produits high-prot, ils sont souvent associés à une liste importante d'ingrédients qui n'est pas toujours facile de comprendre ce qu'il y a dedans.
14: Pas toujours simple de s'y retrouver dans les rayons des grandes surfaces, alors j'ai voulu faire un petit test. C'est loin d'être exhaustif, mais j'ai parlé à Sidonie Fabi de trois produits riches en protéines qui ont attiré mon œil de consommatrice. Je lui ai demandé de les analyser rapidement avec son regard de diététicienne.
17: Des petits fromages à pâte dure, ces petits fromages snack ronds.
18: Alors, ce qui m'a frappé en voyant ces petits fromages, c'est pas tant la composition que le design qu'il y a derrière. On a complètement changé la couleur d'origine qui est iconique pour ces fromages pour en faire des petits fromages noirs. Je pense qu'il y a un élément marketing derrière. Quand on parle de fromage, c'est déjà un aliment qui est extrêmement concentré en protéines. Donc c'est un petit peu un non-sens de le transformer de manière assez drastique en rajoutant des choses dedans pour le rendre encore plus riche en protéines.
17: Je suis tombée aussi sur des pâtes, donc une variété de pâtes d'une marque existante sur le marché, mais enrichie en protéines.
18: Ces pâtes, on a une variété de pâtes standard, à poids cru, là on parle sans avoir cuit, mais à poids cru, on est autour des 12-13 grammes de protéines pour 100 grammes de pâtes, puisque c'est une céréale et on a vu que les céréales contenaient des protéines. Dans ces pâtes enrichies, on est autour des 20 grammes. Alors, d'un point de vue scientifique et dans la recherche sur la technologie alimentaire, les pâtes, c'est une des stratégies qui a été recherchée pour enrichir des aliments courants que les gens aiment bien quand il y a une déficience d'apport. Donc là, pourquoi pas, mais pas pour la personne adulte qui couvre ses besoins avec d'autres produits alimentaires de base.
17: Et puis, le dernier produit qui m'a aussi fait tilt, c'était une boisson lactée au café, mais c'était la version high-prot.
18: Alors, Dans le lait, on est autour des 3 grammes de protéines par décilitre, hein, un petit peu plus. Et puis, produit que vous m'avez montré, on était à 8. Non seulement on a rajouté d'autres choses dans le lait qui auraient dû diluer les protéines, mais en plus, on est à 8 grammes. Donc là aussi, de nouveau, pour la plupart des individus en Suisse, c'est absolument pas utile. Par contre, on se rapproche de ce que nous, on appelle en thérapie des suppléments nutritionnels oraux, où on a concentré les protéines pour des patients qui ont de la peine à manger et qui vont pouvoir prendre une dose de protéines importante sous un volume, et puis des protéines qui sont extrêmement digestes, comme celle du lait, qui sont très adaptées à la reconstruction musculaire et autres, donc qui ont vraiment une valeur biologique intéressante. Par contre, dans ces produits, on a une dose de caféine qui est dépendante de l'apport, il faut lire l'emballage, mais on a aussi très très souvent des doses très importantes de sucre. Là, ça pose d'autres problèmes nutritionnels.
10: Merci à Sidonie Fabi, merci à Guillaume. On parlait tout à l'heure des lipides, du gras, souvent diabolisé. Ma collègue Caroline lui a consacré tout un épisode du Point J. À bientôt.
1: Voilà pour cet épisode du Point J. En nouvelle diffusion, il était signé Jessica Vial. La météo à présent, un temps plutôt ensoleillé aujourd'hui, malgré des passages nuageux parfois denses. Quelques orages sont possibles, il fera jusqu'à 31 degrés en plaine cet après-midi. Pour demain, nuageux le matin, avec quelques averses ou orages isolés, plus fréquents le long des Préalpes et dans les Alpes. L'après-midi, retour des éclaircies, d'abord sur le Jura, puis sur le plateau. Ça restera par contre nuageux jusqu'en soirée dans les Alpes et les Préalpes, maximum autour de 27 degrés.
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19: Vous aimez la musique vivante? Eh bien, vous êtes au bon endroit. Une dizaine d'extraits de concerts enregistrés dans toute la Suisse romande par les micros d'Espace 2, c'est ce qu'on vous propose tous les après-midi en compagnie de Martin Gers et de Jan Nering. Avec au menu du jour, un concerto grosso de Galuppi par l'ensemble Pomodoro, le deuxième concerto pour cor de Richard Strauss par Stéphane Dor, Lo Ciel et Renaud Capuçon, un air de Mozart ciselé par Li Angeli, un tango de Piazzolla, le premier concerto pour violoncelle de Saint-Saëns sous l'archet de Gauthier Capuçon, un magnificat de Schütz par les Tally Scholars, trois poèmes de Miloš de Pederis Vask, et enfin le 14e quatuor à cordes de Joseph Haydn. On commence donc en mode baroque avec un concerto grosso à 4 en sol majeur de Baldassare Galuppi, proposé le 9 juillet 2012 en l'église Saint-Germain de Genève par Riccardo Menasi et l'ensemble Pomodoro. Maître vénitien de l'opéra bouffe, Galuppi voit le jour à Burano en 1702, l'une des fameuses îles sur la lagune qui vaudra à Galuppi le surnom d'île Buranello. Conseillé par Benedetto Marcello, il étudie le clavecin et la composition auprès du premier organiste de San Marco, Antonio Lotti. S'il restera sa vie entière attaché à Venise, où il est beaucoup plus célèbre d'ailleurs de son vivant qu'un certain Vivaldi, il entreprend de nombreux voyages, notamment à Berlin, où il rencontre Carl Philipp Emanuel Bach, et surtout à Saint-Pétersbourg, où il est nommé compositeur de la cour par la Grande Catherine. Admiré dans toute l'Europe, il sera un modèle pour nombre de ses contemporains, à commencer par Joseph Haydn.

Un concerto grosso à 4 pour cordes et basses continues en sol majeur signé Baldassare Galuppi. Et pour l'interprétation, Riccardo Minasi et l'ensemble Pomodoro en concert le 9 juillet 2012 en l'église Saint-Germain de Genève. Prochaine étape de votre tournée romande sur Espace 2, Lausanne et sa salle métropole pour y écouter le 19 septembre 2022 Stéphane Dor et l'orchestre de chambre de Lausanne dirigé par Renaud Capuçon dans le deuxième concerto pour corps en mi bémol majeur de Richard Strauss. Strauss, dont le père Franz était l'un des meilleurs cornistes de son époque, ce qui l'a sans doute influencé à s'intéresser dès l'adolescence à cet instrument. Si son premier concerto voit le jour en 1882, alors qu'il n'a pas même 20 ans, le deuxième, celui qui nous intéresse ici, est écrit en soufflant sur les dernières braises de son inspiration, en pleine guerre, 1942. Il a 78 ans. Il vient d'achever son opéra Capriccio, dont la scène finale contient justement un interlude orchestral avec corps solo. Comme une forme de retour sur lui-même, sur un ton révolu, il adopte une écriture très classique qui se retrouve jusque dans les intitulés des trois mouvements, Allegro, Andante con moto et surtout un rondo final noté Allegro molto.

Stéphane d'Or et l'orchestre de chambre de Lausanne dirigé par Renaud Capuçon dans le deuxième concerto pour cor en mi bémol majeur de Richard Strauss, présenté en concert Salle Métropole le 19 septembre 2022. Gaëtan Juge assurait la régie pour Espace 2 tandis que Stéphane Dornard plaçait les micros. Voici Mozart.

Ah, Io Previdi, récitatif, air et cavatine pour soprano et orchestre signé Mozart et pour l'interprétation, Paulina Pastirchak, Lee Angeli et Stéphane MacLeod. Ça se passait le 25 novembre 2017 à l'Opéra des Nations de Genève. À la régie Espace 2, on trouvait ce soir-là Martin Gers et à la prise de son Jean-Claude Renou. Chin Chin, c'est le nom d'un tango signé Astor Piazzolla.

Astor Piazzolla et Chin Chin, un tango transcrit pour violon, piano, accordéon et contrebasse, servi ici par le Spirit Tango Quartet le 21 mai 2017 au studio Ansermet de la RTS à Genève, dans ce qui s'appelait encore la tribune des jeunes musiciens d'Espace 2. Yann Nering pilotait la régie, assisté de Blaise Favre à la prise de son. Genève encore, Genève toujours, et son incontournable Victoria Hall, qui accueille le 21 novembre 2020 Marzena Diakoun et l'Orchestre de Chambre de Genève, qui ont rendez-vous avec Gauthier Capuçon pour donner vie au premier concerto pour violoncelle en la mineur, l'opus 33 de Camille Saint-Saëns. Une œuvre mise sur le métier en 1872, soit 10 ans après son premier contact créatif avec l'instrument, une audacieuse suite pour violoncelle seule écrite sur le modèle des suites de Bach, un bon demi-siècle avant que ne déferle la mode du néoclassicisme. L'audace formelle est également au rendez-vous, au traditionnel 3 mouvements bien balisés du concerto classique. Le jeune maître opte pour une structure en un seul mouvement, constitué de 3 parties enchaînées. L'idée lui a probablement été soufflée par Franz Liszt, connu pour son amour de la forme cyclique, qu'il sublime dans ses pages orchestrales. Franz Liszt rencontré alors qu'il tient les grandes orgues de la Madeleine. Le musicien hongrois s'est dit très impressionné par ses improvisations. À l'origine de l'œuvre, on trouve toutefois, comme bien souvent, un interprète, le violoncelliste, gambiste et luthier, belge Auguste Tolbeck. Il aurait quasiment d'ailleurs pu être luthier puisqu'il était un grand collectionneur d'instruments anciens. Tolbeck, membre d'une influente famille de musiciens, associé notamment à la prestigieuse Société des concerts du Conservatoire. La première audition a lieu au Conservatoire de Paris, justement, le 19 janvier 1873. Une forme de consécration pour le musicien, confirmation de la position prépondérante qu'il occupe au sein du monde musical tricolore en cette seconde moitié du XIXe siècle, où les héritiers de Couperin et de Rameau ont fort à faire pour faire entendre leur voix au milieu des fulgurances d'un certain Richard Wagner. Foncièrement généreux, ce concerto n'a pas tardé à trouver sa place dans le cœur des interprètes, malgré la très haute exigence de son final. Écoutez plutôt.

Gauthier Capuçon, la jeune chef polonaise Marzena Diakoun et l'orchestre de chambre de Genève, à l'assaut du premier concerto pour violoncelle en la mineur, l'opus 33 de Camille Saint-Saëns. Ça se passait le 21 novembre 2020 au Victoria Hall de Genève. Sur place pour Espace 2, la régie de Martin Guerre, c'est la prise de son de Laurent Deschanet.

Meine Seele erhebet den Herrn, mon âme glorifie le Seigneur, un Magnificat allemand signé Heinrich Schütz et mis en vibration par Peter Phillips et ses Thalys Scholars. Ils étaient en concert le 12 juin 2022 à la cathédrale Notre-Dame de Sion. Pour Espace 2, Yann Nering assurait la régie, assisté de Julien Carrera à la prise de son. Sous les mêmes micros d'Espace 2, voici maintenant Péteris Vasks et ses trois poèmes de Miloš pour chœur. Vasks, compositeur letton, né en 1946 dans la famille d'un pasteur baptiste. Il étudie d'abord le violon et la contrebasse avant de se dédier à la composition. Adepte un temps des expérimentations aléatoires de Lutoslavski, Paderewski et Crumb, il se tourne ensuite vers le folklore letton. Il connaît la renaissance internationale à partir des années 90 grâce à l'action de Gidon Kremer, qui est à l'origine notamment de son concerto pour violon « Distant Light ». Czeslaw Miloš, à qui il emprunte ici les mots de ses trois poèmes pour chœur, composés en 1994, est l'une des toutes grandes figures de la littérature du XXe siècle. D'origine polonaise, naturalisé américain, Miloš reçoit notamment le prix Nobel de littérature en 1980. Nous écoutons le chœur de chant des Pays-Bas, dirigé par Klaas Stock, le 10 juillet 2008, en l'église du Collège Saint-Michel de Fribourg, dans le cadre du Festival de musique sacrée.

Pétéris Vasx et ses trois poèmes de Miloš pour chœur, dans une lecture du chœur de chambre des Pays-Bas dirigé par Klaas Stock le 10 juillet 2008 en l'église du Collège Saint-Michel de Fribourg dans le cadre du festival de musique sacrée. On termine avec Haydn.

Joseph Haydn et son 14e quatuor à cordes, quatuor en mi bémol majeur, servi par le St. Lawrence String Quartet, en concert le 9 mars 2009 au Conservatoire de Genève. Pour joindre ses heures et les informations, on place un disque sur la console, l'extrait du trio avec piano en la mineur d'Émilie Mayer, compositrice allemande du 19e siècle qui s'est donnée corps et âme à son art et qui ne s'est donc pas mariée. Elle le laisse, chose plutôt rare pour l'époque, pas moins de 8 symphonies que l'on commence seulement à redécouvrir.

0: Un extrait du trio avec piano en la mineur d'Emily Meyer dans une lecture au disque chez Genuine Classics, signée du clavier trio Hanova. 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
3: Avec la complicité de José Moreno à la régie. Bonjour, bienvenue. Pour cette dernière émission originale avant l'été, j'ai eu envie de vous donner un avant-goût des vacances. Je vous emmène en voyage à travers l'Irlande, la troisième plus grande île d'Europe qui se situe dans l'océan Atlantique Nord. Elle fait partie de l'archipel des îles britanniques et est séparée géographiquement de la Grande-Bretagne par la mer d'Irlande. C'est une île pleine de contrastes dont l'océan a sculpté les côtes de ses vagues déferlantes. La nature encore sauvage y offre un panorama spectaculaire, riche en émotions. Sur le plan politique, l'île se sépare entre la République d'Irlande et l'Irlande du Nord. Mais bien que divisée, elle se veut la terre traditionnelle du peuple irlandais. Elle possède ainsi sa propre culture qui s'exprime notamment par le biais de la musique. Celle-ci a exercé une influence significative sur d'autres cultures occidentales. Je propose aujourd'hui d'aller à la rencontre de quelques-uns des compositeurs qui ont marqué son histoire.

The Island Spell, l'île des sortilèges, c'est le titre de cette pièce pour piano signée John Ireland, une pièce pleine de nostalgie dans laquelle le compositeur évoque le paysage marin des îles anglo-normandes. Cette île des sortilèges était ici évoquée par le piano de Christopher Headington. Bien qu'il porte le nom de Ireland, l'Irlande en anglais, ce compositeur n'est pas irlandais, mais anglais d'ascendance écossaise. Il a été l'élève, en revanche, d'un des plus grands compositeurs irlandais de notre émission, Charles Villiers Stanford, dont nous parlerons tout à l'heure. Si j'ai choisi d'ouvrir cette émission avec cette île des sortilèges, c'est parce qu'elle évoque la beauté spectaculaire des îles anglo-normandes, véritable paradis naturel, composé de rivières et de lacs, de forêts luxuriantes, de collines verdoyantes, traversées de sentiers qui serpentent à travers la tourbière, où autrefois se déroulaient d'anciens rituels celtiques. L'Irlande, c'est un pays de magie et de légendes qui se raconte à travers sa musique. Je propose ici d'écouter un air traditionnel irlandais qui a été recueilli au milieu du 19e siècle dans le comté de Londonderry, d'où son titre de Londonderry Air, publié dans un recueil d'Ancient Music of Ireland. Cette mélodie est particulièrement populaire dans le pays. Elle est même utilisée en Irlande du Nord comme hymne avant des compétitions sportives.

Londonderry Air, un chant traditionnel irlandais, interprété ici par Thomas Bryden et l'orchestre Ulster de Belfast. Sir Herbert Parry, le fondateur des Proms de Londres, n'hésitait pas à dire que cet air était le plus beau du monde. Nous l'écoutions ici dans une version harmonisée par Hamilton Harty, notre premier compositeur véritablement irlandais de cette oreille d'abord, dont l'œuvre ne manque pas de pittoresque et d'élan. Harty a d'abord attiré l'attention des cercles musicaux londoniens par ses dons de pianiste. Puis vers 1900, on a reconnu en lui un compositeur plein d'avenir, sans doute en raison de l'importance du folklore traditionnel irlandais dans sa musique. À l'image de ce Fairy Day que voici, c'est le deuxième mouvement d'une symphonie irlandaise.

The Fairy Day, c'est le deuxième mouvement de la symphonie irlandaise de Hamilton Harty, compositeur et pianiste irlandais né en 1879 et mort en 1941. Harty a fait carrière en Angleterre, notamment comme pianiste accompagnateur et puis surtout comme chef d'orchestre. D'ailleurs, ses œuvres pour orchestre sont très souvent inspirées de sa terre natale. Candida Thomas Bryden dirigeait ici l'orchestre Ulster de Belfast. La musique occupe donc une place essentielle dans la culture irlandaise. La musique classique puise ses racines dans les traditions celtes de l'Irlande antique. Elle se distingue par ses mélodies entraînantes et ses rythmes cadencés, qui s'accompagnent souvent de danses traditionnelles irlandaises comme la jig ou la réal. De nos jours, elle est communément associée à l'ambiance chaleureuse et conviviale que l'on trouve dans les pubs irlandais. La musique ancienne la plus connue d'Irlande est celle des harpistes des clans gaéliques du IXe siècle. Dès le XIIIe, la harpe est considérée comme l'emblème du pays. On ne sait rien des musiciens ni des danses pratiquées à cette époque, mais le harpiste accompagnait un poète qui proclamait les louanges du chef du clan auquel il était rattaché.

Une berceuse irlandaise accompagnée d'un lamento et d'un chant de labour, ce sont trois mélodies traditionnelles irlandaises, ici interprétées à la harpe celtique par Régis Chenu. La harpe, c'est donc l'emblème de l'Irlande depuis au moins le XIIIe siècle. Au fil des temps, les musiciens se détachent du clan et deviennent itinérants. Souvent aveugles, ils sillonnaient l'Irlande à cheval, accompagnés d'un guide, voyageant dans des conditions rudes, bravant les intempéries et la pauvreté ambiante. Allant d'un château à l'autre, ils y étaient accueillis comme des invités de marque. Ils y jouaient leur répertoire et donnaient des cours de musique à leurs hôtes. L'un des derniers témoins de cette tradition des bardes ambulants est Turlough O'Carolan, qui fut l'un des derniers harpistes professionnels et compositeurs d'Irlande. Turlough est né vers 1670 près de Nobber et mort en 1738 dans la maison de sa mécène à Adelphore. Il s'inscrit dans cette lignée des bardes ambulants et composait la plupart de ses pièces durant ses voyages. Musicien avant tout, il commençait par la mélodie pour y adjoindre ensuite les paroles en honneur de son hôte. Paroles écrites en gaélique qui, malgré toutes les tentatives pour le supprimer, restait la langue parlée d'une grande majorité d'Irlandais, y compris des classes instruites. C'est donc la langue de Carolan, celle de ses poèmes, de ses plaisanteries et de ses célèbres réparties. Compositeur hautement estimé, il était reçu par toutes les grandes familles qu'il appréciait non seulement pour ses talents de musicien, mais aussi pour sa gaieté et la fidélité de ses engagements. Il était célèbre dans toute l'Irlande et a retenu l'amitié des grands hommes haut placés, parmi lesquels l'écrivain Jonathan Swift et, étonnante réussite pour un harpiste catholique irlandais qui n'a jamais renié sa foi au plus fort des lois pénales, un livre de ses compositions a été publié de son vivant à Dublin.

Mr. O'Connor à la harpe et Lamento pour Owen Rowe, ce sont deux pièces écrites par Turlough O'Carolan, ici arrangées pour le consort. Les interprètes en étaient le consort Khadrija. Ces pièces font partie d'un très beau disque intitulé 14 Tales of Mystery, un disque paru chez Harmonia Mundi en 2014. Durant une époque sombre de l'histoire de l'Irlande, Turlough O'Carolan a apporté un certain renouveau à la musique de son pays, une sorte de joie malicieuse qui semblait faire défaut par avant, et de ci de là un petit rayon de soleil italien. Avec lui, les noms des belles dames et d'hommes valeureux revivent dans le charme et la grâce de ses mélodies. La musique savante fait son apparition en Irlande à la période baroque, avec notamment une personnalité comme Matthew Dubourg, compositeur et violoniste irlandais né en 1703 et mort en 1767. C'est donc un contemporain de Handel. Et c'est d'ailleurs grâce à Handel que le nom de Dubourg nous est parvenu. Si l'on en croit cette anecdote, Dubourg aurait donné en 1742 un concert sous la direction de Handel, au cours duquel il aurait interprété un concerto du maître. Au moment de la cadence, le virtuose se serait perdu dans une série de modulations qui l'aurait conduite bien loin du thème initial. Lorsqu'il retombe enfin sur ses pieds, Handel lui aurait alors dit « Vous êtes le bienvenu ici, monsieur Dubourg ». Le 13 avril 1742, Dubourg a dirigé la première du Messie de Handel avec seulement 16 chanteurs dans le chœur. Dubourg adorait adapter les thèmes irlandais célèbres à l'écriture baroque tardive. Ses œuvres sont aujourd'hui encore assez jouées en Grande-Bretagne. Je vous propose de découvrir un de ses chœurs intitulé Hibernius Sons, en y sent l'influence de Handel.

Peter Whelan et l'orchestre baroque irlandais nous faisaient découvrir ce chœur avec soliste de Matthew Dubourg, Hibernia's Sons, les fils d'Hibernia. Si le nom de Matthew Dubourg a été éclipsé par le génie de Handel, ce compositeur était en son temps un des musiciens les plus influents d'Irlande. Un musicien très populaire dont l'œuvre est empreinte de charme, de virtuosité et d'esprit. Après Dubourg, il faut attendre la fin du XVIIIe siècle pour voir émerger un autre génie musical irlandais, John Field. Vous connaissez certainement ce nom, puisqu'il est souvent associé à celui de Chopin. On lui doit notamment l'invention du nocturne pour piano. John Field est donc irlandais. Il est né le 26 juillet 1782 à Dublin et mort le 23 janvier 1837 à Moscou. Pianiste précoce, Field s'est formé auprès de Muzio Clementi qui lui donne l'occasion de faire ses premières armes de virtuose en représentant les pianos de sa propre facture. Field profite de ses heures de travail pour apprendre les secrets de la technique de son employeur qui, avant d'être marchand de piano, était lui aussi un immense virtuose. Il l'accompagne dans ses tournées commerciales et en 1803, à la faveur d'un passage à Moscou, Field décide de se fixer à Moscou. Par son écriture, Field ouvre la voie à Chopin. On lui doit pas moins de 18 nocturnes pour piano et 7 concertos pour piano et orchestre. De John Field, voici le mouvement lent, Larghetto, et le final Allegro molto vivace du sixième de ses concertos.

Un univers qui annonce à bien des égards celui de Chopin. C'est le compositeur irlandais John Field qui s'est penché ici dans le Larghetto et le final Allegro molto vivace de son 6e concerto pour piano et orchestre. Marco Guidarini dirigeait l'Orchestre philharmonique de Nice avec en soliste Paolo Restani. Ils ont gravé ensemble chez Briand l'intégralité des concertos de Field. 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L'oreille d'abord se balade aujourd'hui dans le répertoire classique irlandais. On ne peut pas évoquer la musique irlandaise sans parler de Charles Villiers Stanford, compositeur et pédagogue qui a marqué toute une génération de compositeurs britanniques. Stanford est lui aussi irlandais de naissance. Il a vu le jour à Dublin le 30 septembre 1852, soit 8 ans avant Mahler, et s'est éteint à Londres le 29 mars 1924, la même année que Fauré. C'est une figure emblématique de l'ère victorienne. Comme Bernard Shaw ou George Moore, excellent exemple d'Irlandais en exil, Stanford n'était pas heureux sur sa terre natale. Il préférait largement vivre à Londres, où il critiquait vivement les aspects de la vie dans la capitale avec toute l'ironie d'un esprit mordant. Il a occupé une place proéminente dans le monde musical et laisse une œuvre particulièrement abondante, écrite principalement pour orchestre. On lui doit notamment 9 opéras, 7 symphonies, plusieurs œuvres concertantes, dont 3 concertos pour piano et surtout 6 rhapsodies irlandaises. C'est un magnifique orchestrateur qui puise dans le folklore de son Irlande natale la matière première de sa musique. De Charles Villiers Stanford, je vous propose d'écouter le 2e mouvement de la 3e symphonie qui indique en sous-titre, devinez quoi, l'irlandaise.

Vernon Henley, l'orchestre Ulster de Belfast, nous faisait découvrir cette troisième symphonie de Charles Villiers Stanford, dont il livrait ici le deuxième mouvement. Charles Villiers Stanford fut non seulement un compositeur prolifique, mais également un important pédagogue. À partir de 1883, il est engagé comme professeur de composition au Royal College of Music de Londres. Il va y former toute la génération montante des compositeurs britanniques de cette époque. Parmi ses élèves figurent Gustav Holst, Ralph Vaughan Williams, Rebecca Clarke, John Ireland ou encore Ernest Joan Moran, à qui nous allons nous intéresser. Moran, c'est le seul de cette oreille d'abord à ne pas être né en Irlande. Toutefois, il est le fils d'un pasteur irlandais. S'il est aujourd'hui connu principalement grâce à sa musique orchestrale, c'est toutefois grâce à la musique de chambre et aux mélodies qu'il s'est forgé sa réputation. Lui-même estimait qu'il était meilleur dans ces deux domaines. Moran aimait donner à sa musique l'illusion de reposer sur des thèmes populaires, alors qu'il les avait lui-même inventés. Il puise volontiers son inspiration dans la nature et les paysages sauvages de son Irlande natale. De Moran, je vous propose d'écouter ici quelques mélodies choisies par Anne Murray.

Ernest John Moran est l'auteur de ces mélodies irlandaises dont la plupart sont des chants traditionnels harmonisés. Anne Murray était accompagnée au piano par Graham Johnson. 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L'oreille d'abord se balade aujourd'hui dans le répertoire classique irlandais. Et ce panorama musical d'Irlande ne saurait être représentatif sans la présence d'une compositrice. Alors je n'en ai malheureusement trouvé qu'une seule. Elle s'appelle Ina Boyle. Elle est née le 8 mars 1889 dans une petite ville irlandaise au sud de Dublin, est morte le 10 mars 1967 à Greystones. La jeune femme s'est formée par correspondance grâce à deux professeurs de Dublin qui lui organisent des cours particuliers. Pourtant, sa carrière a de la peine à décoller. Elle n'a pas ménagé ses efforts pourtant. On a retrouvé d'elle de nombreux courriers envoyés aux chefs d'orchestre et compositeurs d'Irlande et d'Angleterre. Des lettres restées souvent sans réponse. La voici condamnée à faire des allers-retours vers Londres pour y rencontrer les grandes figures en vue de l'époque et se donner toutes les chances d'y parvenir. Son talent est enfin remarqué par Ralph Vaughan Williams qui accepte de la prendre comme élève. Ina Boyle est une compositrice prolifique, elle écrira jusqu'à la fin de sa vie. On lui doit des mélodies, un opéra pastoral, des œuvres chorales, trois symphonies, un concerto pour violon et plusieurs pièces pour soliste et orchestre, dont une très belle élégie pour violoncelle et orchestre qui lui a valu son premier grand succès en 1913 lors d'un concours de composition en Irlande. La compositrice n'avait que 24 ans et son nom s'est alors mis à circuler dans l'île. Il n'ira pourtant pas bien loin. Je propose d'écouter cette élégie pour violoncelle et orchestre sous l'archet de Nadège Rochat.

L'élégie pour violoncelle et orchestre d'Ina Boyle, une compositrice prodigieuse née en 1889 et morte en 1967. Une musicienne dont l'œuvre abondante reste encore à découvrir. Paul Meyer dirigeait la Staatskapelle de Weimar avec en soliste au violoncelle Nadège Rocha. Ainsi prend fin cette oreille d'abord, et pour refermer cette émission, je propose d'ouvrir une porte sur l'écho que la musique irlandaise a eu sur les compositeurs qui en ont eu connaissance. Bon nombre d'entre eux ont eu envie d'écrire des œuvres qui s'inspirent des chants populaires irlandais, à l'instar d'un Frank Martin, à qui l'on doit ce magnifique trio sur des mélodies irlandaises que voici.

0: Quelques pages extraites du trio de Frank Martin sur des mélodies irlandaises, ici dans l'interprétation du trio Borodine. Une page ouverte vers une prochaine oreille d'abord, où il sera question de l'influence de la musique irlandaise sur le répertoire classique. 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
1: Anne-Julie Rouze.
2: Un immense incendie brûle depuis vendredi en Belgique. Il s'agit du plus gros feu de forêt de l'histoire du pays. Les flammes qui se propagent dans un parc naturel de l'est du pays ont ravagé l'équivalent de 2 fois la surface de la ville de Genève. Un des fronts de l'incendie se dirige vers l'Allemagne et le brasier a aussi des conséquences dans l'est de la France, en Moselle, où les odeurs et la fumée du feu ont conduit les autorités à déclencher une alerte à la pollution atmosphérique. Et en Espagne, la région d'Aragon a déployé aujourd'hui un dispositif anti-incendie record avec près de 1000 pompiers mobilisés. Le but, contenir un incendie de forêt qui menace un monastère millénaire. Des renforts français sont attendus. Jared Kushner, le gendre du président américain, est en Égypte pour une réunion sur le plan de paix pour Gaza. Il a rencontré le président Al-Sisi. Selon plusieurs sources, l'émissaire de Donald Trump devrait s'entretenir avec des dirigeants du Hamas pour faire progresser les négociations. Jared Kushner doit également rencontrer le premier ministre israélien demain. Pour rappel, Benjamin Netanyahou a rejeté le plan de paix du président américain. La nuit dernière en Russie, une vague de plusieurs centaines de drones a causé la mort de 5 personnes. Le ministère de la Défense a indiqué avoir abattu plus de 800 drones sur son territoire. Et côté israélien et ukrainien, des drones et missiles russes ont tué 2 personnes et blessé 14 autres dans le centre-est du pays. Le conflit en Ukraine connaît une recrudescence du nombre de victimes de part et d'autre. Valérie Dietli est candidate pour un second mandat au Conseil d'État vaudois contre l'avis de la direction de son parti. Le comité de présidence du centre a annoncé la semaine passée ne pas soutenir la candidature de sa conseillère d'État. La base du centre doit encore s'exprimer. Les délégués trancheront sur un soutien à la ministre sortante lors d'une assemblée le 2 septembre. La Zougoise n'exclut pas de se présenter comme indépendante si les membres ne voulaient pas de sa candidature. Dans le canton de Fribourg, 3 mineurs ont été interpellés en lien avec une série de 5 incendies survenus à Romont depuis le mois de juin. Ils ont été placés en détention provisoire. Et depuis jeudi, quelques 800 tracteurs, moissonneuses, batteuses et camions ont pris le chemin de Vucheran dans la Broye vaudoise pour la rencontre nationale des vieux tracteurs. Venus de Suisse, d'Italie, de France et de Belgique, ces engins vieux de 30 ans et plus ont défilé pendant 4 jours. Météo, le ciel sera souvent couvert en fin d'après-midi avec quelques averses possibles, notamment dans les Préalpes et autour du Léman. Demain nuageux, le matin avec de fréquentes averses et quelques orages. L'après-midi, retour des éclaircies accompagnées de nuages et d'averses dans les Alpes et les Préalpes. Température entre 17 et 27 degrés, même type de temps pour mardi.
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5: Bonjour à toutes et à tous. Un récital de harpe, c'est le programme que nous propose aujourd'hui en nouvelle diffusion Yann Nering, producteur des Nouveaux Talents. Un concert de la harpiste Laetitia Lazzarini qui a présenté à la salle de musique de la Chaux-de-Fonds un récital autour de Ravel, Britten, Castelnuovo-Tedesco, mais aussi Yao Chen et Henriette Régnier. Je vous laisse sans plus attendre entre les mains et sous le micro de mon collègue Marin Piguet qui présentait ce concert le 14 décembre 2025.

Bonjour à toutes, bonjour à tous. Si vous m'entendez sans être derrière un poste de radio, eh bien c'est parce que vous vous êtes installé ici pour remplir les rangs de la salle de musique de la Chaux-de-Fonds. Cordial bienvenue donc au public du jour, du soir, tout comme aux auditeurs et auditrices d'Espace 2. Concert également produit dans le cadre de la saison de la Société de musique de la Chaux-de-Fonds. Et c'est en compagnie de la jeune harpiste Letizia Lazzarini que nous allons passer notre après-midi musical. Un petit mot à son sujet avant de l'entendre faire sonner sa harpe et en interview à l'issue du concert. Letizia Lazzarini qui est née à Florence en 2002 et qui a d'abord obtenu son bachelor au conservatoire Luigi Cherubini de Florence avant de rejoindre la Suisse romande pour son master, que dis-je, ses masters, puisqu'un premier diplôme a été distribué il y a peu à l'EMU de Lausanne et le second est à bout touchant. Aussi, loin de moi, l'idée de rentrer dans les poncifs journalistiques presque systématiquement associés à son instrument. Vous ne m'entendrez donc pas dire qu'elle a plus d'une corde à sa harpe, quand bien même on l'a déjà pu l'entendre jouer avec plusieurs orchestres à l'international, comme l'Orchestra da Camera di Fiorentina, la Lutoslavski Chamber Philharmonic ou encore très récemment l'Orchestre de Chambre de Lausanne. Et que dans ses activités récentes, on compte encore la participation au spectacle Gisèle de François Gremaud. Et vous ne m'entendrez pas dire non plus qu'elle fera vibrer la corde sensible avec le programme qu'elle a choisi d'interpréter ce soir, avec des noms bien connus de la musique classique, à commencer par Ravel et Britten, et d'autres plus discrets, plus centrés sur le répertoire de la harpe à proprement parler, que je me ferai un plaisir de vous présenter en temps voulu. Et pour commencer, Yao Chen, compositeur sino-américain, à l'écriture à la croisée des mondes culturels orientaux et occidentaux, dont la musique offre une dimension souvent spirituelle et toujours universelle. Nous allons en entendre deux extraits de sa suite intitulée « Cinq stades de l'existence » écrite en 2005. « L'enfance est un poème baignant de soleil », c'est le titre du premier mouvement. « La vieillesse est un arbre immense », celui du cinquième. Nouveau talent sur Espace 2 avec la production de Yann Nering et la prise de son de Renaud Millet-Lacombe et le public de la salle de musique de la Chaux-de-Fonds qui accueille sous ses applaudissements chaleureux Letizia Lazzarini.

À l'instant, sur RTS Espace 2, nouveau talent en direct de la salle de musique de La Chaux-de-Fonds, la harpiste Laetitia Lazzarini, à l'instant dans cette pièce symphonique d'Henriette Renier. C'est un nom très très important dans le monde de la harpe que celui de Henriette Renier, prodige de cet instrument formé au Conservatoire de Paris et qui s'est imposé dès la fin du 19e siècle comme la compositrice virtuose de l'instrument. On enchaîne avec Maurice Ravel et un extrait d'Émirois, La Vallée des Cloches.

Une transcription réalisée par Laetitia Lazzarini elle-même, notre nouveau talent du soir sur RTS Espace 2. Ce cinquième mouvement de l'opus 43 de Maurice Ravel, la suite Miroir, la vallée des cloches. Transcription donc, bien évidemment, de cette pièce pour piano à l'origine de Maurice Ravel. Cette partie de centrale qui s'adonne à des compositeur plus connu que ceux du début et de la fin du concert, puisqu'après Ravel, voici Benjamin Britten et sa suite pour harpe de l'opus 83, qui est donc une des œuvres majeures du répertoire pour harpe et interprétée en direct ce soir par Laetitia Lazzarini à la Chaux-de-Fonds.

Laetitia Lazzarini à l'enseigne des nouveaux talents, donc en direct de la salle de musique de La Chaux-de-Fonds, où j'ai pu me rendre à nouveau sur scène. L'occasion pour Laetitia de souffler un peu, reprendre sa concentration, et pour moi de donner peut-être quelques détails sur les compositeurs que nous entendons ce soir. Compositrice également, pas forcément connue du répertoire classique au-delà du monde de la harpe. On a entendu Henriette Renier, que l'on va retrouver en fin de concert, qui est une véritable figure fondatrice de l'école française de la harpe de la fin du 19e siècle et du début du 20e. Et puis à venir dans cette dernière partie de concert, tout à l'heure, Mario Castelnuovo Tedesco, qui lui est un compositeur italien du 20e siècle, surtout connu pour son écriture raffinée, mais tout à fait lyrique pour les instruments à cordes pincées, en particulier la guitare, mais bien sûr également la harpe. Et puis à venir immédiatement dans cette introduction et variation sur des airs de Norma de Bellini, le compositeur Elias Parish Alvar. C'est un harpiste et compositeur anglais, lui du 19e, et qui est souvent surnommé le Liszt de la harpe, grâce et peut-être à cause de la virtuosité spectaculaire et l'inventivité technique de son écriture. Elias Parish Alvar, qui est donc une figure majeure de l'histoire de cet instrument, la harpe. Il a enrichi considérablement son répertoire par ses concertos fantaisie et transcriptions d'opéra, comme tout de suite sur les ondes d'Espace 2 avec Laetitia Lazzarini. Bonne fin de concert à toutes et tous.

Tout le caractère italien de Letizia Lazzarini qui peut ressortir à l'instant dans cette introduction et variation sur des airs de Norma de Bellini. Des variations signées Elias Parrish Alvar. On passe donc à Mario Castuello, Nuovo Tedesco et Cello di Settembre.

ciel de septembre, Mario Castelnuovo Tedesco, à l'instant direct de la salle de musique de La Chaux-de-Fonds. Et on reste avec ce compositeur et cette rhapsodie, la harpe du roi David.

Quelques échos médiévaux dans cette pièce de Mario Castelnuovo Tedesco, dédiée à la harpe tout à fait moderne, mais qui évoquait la harpe du roi David. C'est le nom de cette pièce, une rhapsodie plus exactement. On en arrive à la fin de ce concert avec le retour de la compositrice Henriette Renier, l'un des noms les plus importants de l'histoire, en tout cas française, de la harpe. Au début du XXe siècle, légende d'après les elfes de Le Comte de Lille, pièce de 1904, Henriette Renier en direct sur Espace 2, Laetitia Lazzarini.

Oui, bravo. Voilà qui est bien dit. Bravo à Laetitia Lazzarini à la harpe en récital solo cet après-midi, ce soir, à la salle de musique de La Chaux-de-Fonds, dans le cadre de la saison de concert de la Société de musique de La Chaux-de-Fonds et de la série Nouveaux Talents sur RTS, espèce de

Laetitia Lazzarini qui salue donc à nouveau le public déjà réclamant son bis et déjà prête à l'interpréter.

0: Bravo. Bravo, bravo encore une fois à Laetitia Lazzarini pour ce récital au sens propre comme au figuré, presque une heure et demie de musique. Là, à chaud, comment est-ce que ce sont juste après ?
1: Ah, il fait chaud d'abord. Fatiguée, mais aussi très contente. Ça donne tellement des satisfactions, des bonheurs de jouer ce genre de pièces.
0: On ne l'a pas encore précisé aux auditeurs, mais une heure et demie de musique jouée complètement par cœur, des styles assez différents, des choses plutôt contemporaines, des pièces plutôt du XXe siècle. Qu'est-ce qui est le plus dur ? Est-ce que c'est la concentration, la mémoire, l'investissement physique ?
1: Je pense que la concentration, c'est vraiment le truc qui fait la différence dans ces genres de situations, parce que c'est vrai qu'il faut, pour tenir les coups pendant 70 minutes, de la même façon, clairement, c'est jamais de la même façon d'abord, mais... il faut vraiment du contrôle, quoi. Mais voilà.
0: Aussi une appréhension de la salle, l'instrument. Est-ce que c'était deux notions que vous aviez déjà pu expérimenter longtemps en avance? La salle, vous la connaissiez, l'instrument, la harpe?
1: Alors, la salle, je ne la connaissais pas. Je connaissais bien sûr sa réputation incroyable. C'est une salle magnifique. Je suis tellement heureuse d'avoir eu l'opportunité de jouer ici. Mais l'harpe, non, c'est pas ma harpe, c'est la première fois que je la joue, du coup j'ai eu juste quelques heures avant le concert pour l'essayer, mais ça s'est très bien passé, c'est un très bon instrument.
0: Le programme de ce soir, comment est-ce que vous l'aviez construit avec, on l'a dit, des noms connus, Ravel, Britten, et puis d'autres plus restreints au monde de l'harpe, qui j'imagine sont très connus pour vous aussi, mais pas forcément pour les amateurs de musique classique. Est-ce que c'était une volonté aussi de partager ces noms? Quels sont peut-être aussi ceux qui vous touchent le plus?
1: Oui, absolument. C'était un choix conscient, celle de mettre à côté des compositeurs qui sont plus connus et des autres qui sont pas connus, connus des fois par les harpistes, des fois même pas. Pour exemple, Henriette Régnier, c'était une des génies de l'harpe, un véritable génie de l'harpe. C'était une compositrice et une musicienne vraiment hors du commun. Elle nous a lassé tellement des pièces incroyables que ça vaut la peine vraiment de les partager, même avec ceux qui ne sont pas musiciens, même non pas harpistes. C'est des pièces qui me touchent vraiment. Des autres comme Castelnuovo Tedesco, j'ai choisi pour la première fois de les mettre dans un programme car c'est un compositeur qui vient de Florence, comme moi, et c'est pas très connu. Et un de ses pièces, la Rhapsodie, elle est originale pour l'harpe, c'est sa dernière œuvre, et l'autre, la première qu'il a écrite, elle est pour piano d'ailleurs. Et du coup, ça fait un beau contraste aussi avec, si on le met à côté des Ravel aussi, qui n'est pas original pour l'harpe. Et voilà, j'ai voulu un peu jouer avec ça.
0: Venons-en à Ravel justement, puisque vous avez transcrit cette vallée des cloches vous-même pour la harpe à l'origine pour piano. Est-ce que c'est quelque chose à laquelle vous vous adonnez aussi régulièrement, la transcription pour encore étendre le répertoire de l'harpe?
1: Oui, oui. Des fois, il y a des transcriptions déjà historicisées, des transcriptions qu'on utilise des formes plus communes dans les répertoires, mais cette pièce, je ne l'avais jamais entendue l'harpe, mais la première fois que je l'ai entendue pour piano, j'étais complètement émue et... J'ai vraiment décidé de vouloir la partager avec mon instrument, quoi.
0: Peut-être encore une dernière question sur Henriette Régnier. Est-ce que aujourd'hui aussi sa technique qu'elle a développée, est-ce qu'elle est encore vraiment transmise d'actualité, ou comment est-ce que la filiation se passe aussi de ce point de vue-là avec les harpistes qui sont formés aujourd'hui, notamment dans l'école française de l'harpe?
1: Alors oui, elle a créé un manuel des techniques qui, des fois, est utilisé encore aujourd'hui, mais je pense que son héritage la plus grande, elle l'a laissé avec ses pièces, parce que elles sont ses pièces qui ont vraiment poussé l'harpe à ses limites, chose qui, avant, n'était pas vraiment... L'harpe n'était pas un instrument solistique, avant, c'était un instrument plutôt des chambres, disons. C'était pas il y avait les pianistes, les violonistes, mais il n'y avait pas des harpistes, vraiment. Elle était peut-être avec aussi Paris Chalvard un petit peu plus avant, mais elle a encore poussé la limite, elle a contribué à rendre cet instrument ce qu'elle est aujourd'hui.
0: Eh bien, merci beaucoup Laetitia Lazzarini, et bravo encore, je crois qu'on peut encore une fois l'applaudir pour ce magnifique récital. Et j'imagine que si l'occasion se représente, vous reviendrez à la Chaux-de-Fonds.
1: Bah, sûrement.
0: Alors le rendez-vous est pris, et puis on prend également congé du public ici à la salle de musique. Bonne soirée à toutes et tous, bonne semaine, et à tout bientôt sur Espace 2. Au revoir.
1: Merci, au revoir.

Un peu de Beethoven ne fait jamais de mal à l'avec à l'instant. Le premier mouvement de sa deuxième symphonie dans l'interprétation de l'ensemble Les Cameristi della Scala, dirigé par Wilson Hermanto, dont j'avais la chance de l'avoir comme invité dans la première émission que j'animais aujourd'hui à midi dans l'enseigne d'ensemble sur RTS Espace 2. Et donc Wilson Hermanto qui m'a gentiment laissé son disque dédié à Beethoven et Mozart et que j'ai monté donc ici à La Chaux-de-Fonds pour clore et sortir de ce concert que l'on entendait ce soir en direct donc de La Chaux-de-Fonds. On va encore passer quelques minutes en musique avant de partir d'ici 19h en compagnie cette fois-ci du quintet à vent, l'ensemble Astera et la musique de Samuel Barber.

L'ensemble Astera, quintette à vent à l'instant dans l'interprétation de cette pièce de Samuel Barber, Summer Music, qui, je l'espère, aura un peu rapporté de chaleur dans ces températures pas encore hivernales, mais encore automnales. Nous sommes toujours pour quelques minutes encore en direct de La Chaux-de-Fonds, puisque je vous rappelle que nous entendions en concert cet après-midi en nouveau talent Laetitia Lazzarini. Et on se quitte en retrouvant les Camerici della Scala dans le final de la deuxième symphonie de Beethoven.

Le quatrième mouvement, Allegro molto, de la deuxième symphonie de Beethoven par les Cameristi della Scala qui referme les nouveaux talents du jour. Merci à toute l'équipe. José Moreno était à la réalisation et Marin Piguet a présenté ce récital de la harpiste Letizia Lazzarini, un concert enregistré le 14 décembre 2025 à la salle de musique de la Chaux-de-Fonds par Yann Nering et Renaud Millet-Lacombe. Je vous souhaite une très bonne soirée à l'écoute de RTS Espace 2. Tendez l'oreille.

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1: Bonsoir à toutes et à tous, j'espère que vous allez bien. Nous sommes le 17 mai 2026 et c'est la note bleue qui vous emmène à la découverte de deux concerts fraîchement enregistrés. Je commence par la fin avec un moment d'émotion. Ça s'est passé le 26 février de cette année au Studio 15 de la radio RTS à La Sala et c'était la dernière session Espace Jazz et même le deuxième concert de la soirée. Donc c'était les dernières notes de jazz qui ont résonné en public grâce à ces belles initiatives, disons initiées par Yvan Hichère, bien entendu mon prédécesseur, mais également par l'EMU de Lausanne. Donc on écoutera un atelier d'une bande de jeunes musiciennes et musiciens de l'EMU sous la direction bienveillante, bien entendu, du trompettiste Jeff Bow. Ce sera un hommage à Enrico Pieranunzi. Avant cela, la chance d'avoir une visite dans le studio, c'est le trompettiste franco-algérien Shems Bendali qui sera avec nous pendant un petit moment pour nous présenter évidemment son quintet et son dernier album. Ils étaient en concert il n'y a pas si longtemps que ça aux Jumeaux. J'y étais également, c'était très très beau. On aura l'occasion de se plonger dans ce répertoire entre jazz et musique orientale, un peu à la manière d'Ibrahim Malouf. Il va nous expliquer évidemment sa démarche. On va évidemment écouter également des extraits de ce dernier album en très bonne compagnie. Il y a notamment une section rythmique que j'aime beaucoup avec Nathan Vandenbulk et Yves Marcotte, batterie et basse. Mais pour commencer, eh bien, l'AMR, Festival de l'AMR, édition 2026. Ça s'est passé il n'y a pas si longtemps que ça. C'était le 18 mars de cette année. Juste à côté de la gare, au sud des Alpes, à l'AMR de Genève. Un beau programme, on a enregistré la plupart des concerts. On a commencé d'ailleurs à vous les diffuser il y a deux semaines avec le projet Oxymoro, et donc de jazz portugais. Ce soir, un guitariste de Genève, c'est Ravi Ramsahi et son projet Prototype. Ravi Ramsahi, qu'on va écouter ici à la guitare électrique. Avec lui, Nathan Triquet à la batterie, Benoît Gauthier, contrebasse et basse électrique, également la participation de Theo Hanser, surtout au saxophone ténor, quelquefois au clavier pour rajouter quelques petites touches réverbérantes et électro dans cette musique tout à fait originale entre rock et jazz. Ce n'est pas pour rien que le jazz-rock, ça existe comme terme. Concert enregistré par Laurent Deschanet, donc dans le cadre de cette dernière édition du Festival de l'AMR. On commence, toutes les compositions sont signées Ravi Ramsahi dans ce premier concert qu'on vous propose dans la note bleue. On commence avec Songlint.

Merci beaucoup. Comment ça va ce soir, l'AMR? Ça fait plaisir de voir cette salle complètement remplie. Vraiment, merci beaucoup d'être là. On est très très honorés d'ouvrir ce 45e AMR Jazz Festival. Peut-être que certains d'entre vous le savent, mais pour nous, c'est un peu comme la maison ici. Ça fait 6 ans que j'ai monté ce groupe ici. On a fait notre premier concert à l'accueil en bas, en fait. Et depuis, l'AMR nous a toujours été dans un grand soutien, comme ça l'est pour beaucoup, beaucoup d'artistes dans la région et comme ça l'est pour la culture de manière générale à Genève et dans la région. Donc j'aimerais que vous fassiez un tonnerre d'applaudissements pour toutes les personnes qui travaillent pour l'AMR, pour le festival, les personnes du comité, s'il vous plaît. On est très, très content ce soir de vous présenter notre nouveau disque qui s'appelle Sun Glint. Et je suis très content de faire toujours ce voyage avec mes très bons amis et super musiciens, s'il vous plaît, au saxophone ténor Théo Ansert. À la contrebasse Benoît Gauthier. Et à la batterie, Nathan Triquet. On a ouvert ce concert avec Sun Glint, le titre éponyme. Et on va continuer avec Iris. Merci, bonne écoute.

Iris, une composition de Ravi Ramsayi qu'on écoute ici à la guitare électrique dans son projet Prototype, avec lui Nathan Triquet à la batterie, Benoît Gauthier à la contrebasse, Théo Hanser au saxophone ténor. Concert enregistré donc, c'était le 18 mars de cette année à l'AMR. C'était le premier concert de cette édition du Festival de Jazz AMR. Prise de son Laurent Deschanet. On continue avec une nouvelle composition du guitariste, répertoire très original. D'ailleurs, ça s'appelle Cyrus.

Merci beaucoup. On a joué du coup, on a joué Iris, ensuite Cyrus, après Cloudless Peaks, juste là. Et on va enchaîner avec un morceau qui s'appelle La Case. Et pour moi, c'est entre autres mes origines mauriciennes. La Case, en créole mauricien, ça veut dire la maison. Mais évidemment, ça ne veut pas dire que la maison en sens physique du terme. Mais pour moi, c'est aussi toutes les valeurs de cette culture que mes parents m'ont transmise et l'entourage, qui sont des valeurs de partage, de communauté. Et je crois que c'est aussi des valeurs que l'AMR défend et que la culture du jazz de manière générale défend. Donc c'est pour ça qu'on se sent aussi bien ici. Et donc, la case, c'est aussi ce petit endroit dans votre tête où vous pouvez vous retrouver quand vous vous sentez seul, quand vous vous sentez loin, quand tout est trop lourd, quand vous vous sentez perdu. Ça, c'est la case. Merci beaucoup.

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1: Et Ravi Ramsahi qui nous ouvre un peu son album de famille ici avec La Case, donc La Maison. Vous avez entendu l'introduction à ce morceau, une nouvelle composition de ce guitariste électrique qu'on écoute ici avec son projet Prototype en quartet. Nathan Triquet à la batterie, Benoît Gauthier à la contrebasse, Théo Hanser au saxophone ténor. C'était le premier concert de la dernière édition du Festival de Jazz de l'AMR à Genève. Concert enregistré par Laurent Deschanet le 18 mars de cette année. Grand succès auprès du public. Musique originale, signée. Ça fait plaisir d'avoir un projet aussi personnel, surtout pour ouvrir un festival. Encore deux morceaux avec le groupe. Et on continue maintenant avec Cathartique Entropie.

0: Merci, faites du bruit pour Nathan Triquet à la batterie, s'il vous plaît.
1: Et du bruit également pour Benoît Gauthier à la contrebasse, Théo Hanser au saxophone ténor, et du bruit surtout pour Ravi Ramsahi, le guitariste électrique et le leader de ce groupe Prototype, en concert donc dans le cadre du Festival de l'AMR. C'était le tout premier concert de la dernière édition du Festival de Jazz de l'AMR à Genève, enregistrement réalisé par Laurent Deschanet le 18 mars de cette année. On vient d'écouter Cathartic Entropy. Le concert arrive à son terme maintenant avec une dernière composition du guitariste Fields.

0: Merci beaucoup, Théancé Herbona Gauthier, Nathan Triquet, je m'appelle Ravi Ramsay. Merci à l'AMR, merci à vous. À tout bientôt.
1: Fields, le dernier morceau proposé par le groupe Prototype, emmené par le guitariste électrique Ravi Ramsay, qu'on vient d'écouter ici dans leur concert de l'AMR, Festival de l'AMR, le tout premier concert de la dernière édition du Festival Genevois. C'était le mercredi 18 mars 2026, une prise de son signée Laurent Deschanet, Ravi Ramsay, qu'on a donc écouté à la guitare électrique. Avec lui, Nathan Triquet, Benoît Gauthier et Théo Hanser, respectivement à la batterie, à la contrebasse et au saxophone. Vous pouvez suivre évidemment ce groupe sur les réseaux sociaux notamment et même vous procurer ce dernier enregistrement. Nous sommes ensemble jusqu'à 22h dans la note bleue ce dimanche soir. Le plaisir, comme annoncé tout à l'heure, de recevoir un invité dans l'émission, c'est le trompettiste Shems Bendali qui vient nous présenter eh bien, son dernier album en quintette. Ça s'appelle Kasbah Cassion, on va en parler avec lui, mais évidemment qu'on va commencer en musique avec la première plage de l'album Blade Runner.

0: Et voilà, jusqu'à la fin de la résonance, Blade Runner, avec B-L-E-D dans le titre. C'est la première plage de votre album, Shems Bendali. Bonjour.
1: Bonjour Yves.
0: Merci de nous rejoindre dans La Note Bleue, présenter ce très bel album avec une musique originale, à la fois dansante, un peu mélangée, là, surtout ce titre-là qui est le premier. Moi qui est déjà d'un âge avancé, j'avais un petit côté qui me replongeait un peu dans l'acid jazz comme ça des années 90. Ça vous va ça comme comparaison pour ce morceau-là?
1: Bah de la musique, oui, avec le rythme au centre même du morceau et puis un pattern rythmique, c'est très propre aussi à la fusion. Ouais. Non, ça me va bien.
0: Ça s'appelle Kasbah Kasyun. Donc ça, il va falloir d'ailleurs expliquer assez rapidement ce titre. Qu'est-ce que ça veut dire? Ça veut dire maison, en fait, les deux fois?
1: Alors non, Kasbah, en fait, c'est un clin d'œil au vieux quartier c'est la vieille ville d'Alger, en fait. Et Kasyun, c'est le mont Kasyun qui est considéré pour certains comme un lieu saint. C'est une colline, c'est un petit mont à Damas. C'est considéré être un lieu saint par certaines confréries soufis.
0: Mélange de ces deux pour cet album. Shems Bendali, est-ce que vous êtes né en Suisse? Vous êtes toujours vécu en France, pardon, vous êtes franco-algérien d'origine?
1: Alors je suis né en France.
0: Ouais.
1: Et je suis également algérien de par mes parents. Et ça fait 11 ans maintenant, voire 12 même, que je vis en Suisse.
0: Vous vivez en Suisse. Et l'Algérie, vous y êtes allé très souvent, vous y allez encore très régulièrement ou...
1: Alors, j'ai eu une longue période où je ne suis pas retourné en Algérie. J'y étais quand j'étais petit. Mm-hmm. Ensuite, j'ai eu une période de 14-15 ans où je n'y suis pas retourné. Et justement, quelques années auparavant, je pense que ça doit faire 3 ans et quelques, je suis retourné déjà assez régulièrement en Algérie, puis j'essaie d'y retourner dès que je peux. Et puis en fait, cet album, c'est aussi un peu l'accouchement d'une réflexion personnelle et artistique, en fait, qui s'est mêlée à de l'artistique, justement, à travers la redécouverte un peu de mon pays d'origine aussi.
0: Par la musique?

0: de manière tout à fait naturelle, donc dans ce Casbah Cassio. Nous êtes en bonne compagnie d'ailleurs, avec des gens de l'EMU aussi, hein, globalement des gens avec qui, pour la plupart, vous avez fait vos études à Lausanne. Il y a Arthur Donneau au saxophone, Andrew Odiger au piano, au Rhodes, au synthétiseur, Yves Marcotte à la contrebasse et Martin Kiss à la batterie. Je suis venu voir un de vos concerts, c'était la semaine, il y a une dizaine de jours au Jumeau, c'était Nathan Van Den Bull qui jouait de la batterie très très très bien également. Répertoire donc composé, voilà, c'est un projet que vous êtes donné, tous les morceaux ont été composés dans une petite période où on a là au programme des musiques qui sont déjà venues il y a quelques années et puis qui ont été construites peu à peu.
1: C'est un petit peu un mélange, il y a des morceaux qui ont été écrits spécialement pour l'album, la majorité même, et puis il y a un ou deux morceaux qui traînaient quelque part dans un coin où j'avais pas réussi encore à les mettre dans un projet spécifique. Et du coup, disons qu'avec la nouvelle direction artistique que je m'étais donnée avec cet album, j'ai pu les caler dedans, les réarranger. Et puis il y a aussi une composition de Andrew Odiger qui s'appelle Nebula Heights, et aussi une composition de Arthur Donneau qui s'appelle Magenta Noir qui figure sur l'album. Donc il n'y a pas que des morceaux qui sont de ma plume.
0: Et je vous remercie d'avoir corrigé ma mauvaise prononciation de votre pianiste, donc Andrew Odiger qui est dans ce disque. Avec, on parle de musique ici, mais l'aspect visuel est quand même assez intéressant. Moi j'ai la pochette sous les yeux. Qu'est-ce qu'on voit en fait? Le bord de la mer, c'est quoi? C'est Alger ici?
1: Alors au verso, c'est une représentation de la Casbah d'Alger. Une sorte de méga Casbah futuriste d'Alger. Alger, c'est une ville qui plonge sur la mer Méditerranée, qui monte en fait. Et donc ça, c'est une représentation de la Casbah au 23e siècle.
0: Oui, parce qu'il y a des voitures, ça fait un peu cinquième élément là. Enfin,
1: il y a des speeders volants, il y a aussi des monuments qui sont représentés, qui sont symboliques d'Alger, comme le Makam Shahid. Et au recto, en fait, c'est une représentation de Damas.
0: Également. Ici donc, voilà. Ouais, d'accord, entre les deux.
1: Dans la première de couverture. Et c'est une cover qui a été réalisée par l'artiste Grégory Pache, que je salue bien d'ailleurs, était présent au concert justement aux Jumeaux et qui vendait des magnifiques posters.
0: Damas, Alger, donc Alger, on a compris, vos origines, elles sont là-bas. Damas, la Syrie, pourquoi ?
1: Disons que Damas, c'est aussi un peu le cœur ça a été très longtemps le cœur de la civilisation arabo-musulmane pendant très longtemps. Et moi, il y a quelque chose qui m'a beaucoup inspiré, que ce soit en tant qu'humain ou comme artiste, c'est l'inspiration également soufie dans l'art arabo-musulman, mais même universel en fait. Je suis beaucoup inspiré de philosophes comme Shems de Tabriz, d'où est issu mon prénom également, mais également de Rumi, qui sont des philosophes et des poètes, des artistes en fait, qui ont eu un rayonnement assez universel en fait sur le monde également. Et c'est quelque chose qui me parle beaucoup de par ma double identité européenne et algérienne. Et c'est quelque chose que j'essaie de traduire aussi dans la musique et dans l'art de manière générale, avoir cette perception de l'art comme outil de réflexion plutôt que juste une pratique. Même s'il y a quelque chose de très beau juste dans le fait de pratiquer un instrument, faire de la musique. Mais il y a quelque chose pour moi qui résonne encore plus à travers justement cet album et cette démarche artistique. C'est ce côté un peu universel qui peut parler un petit peu à tout un chacun. Et justement, quand on se met dans des représentations un peu futuristes, on parle de quelque chose qui peut être imaginé en fait. Donc chacun peut se faire sa propre représentation de ce qu'il voit, ce qu'il entend, voilà.
0: Musique comme outil de communication aussi et de rencontre avec notamment les musiciens qui vous accompagnent sur ce disque en tournée également des gens avec lesquels vous avez senti une affinité, je pense assez rapidement. Le jazz est une musique par définition de métissage, elle est née du métissage et là il y a un métissage en plus, vous n'êtes pas le premier, hein, il y a tout un courant depuis une bonne quarantaine d'années maintenant, ce jazz qui se marie tellement bien avec ces musiques traditionnelles vivantes ou pas. Peut-être un mot sur le casting, ces rencontres, c'est presque plus que des rencontres musicales, quoi. C'est des rencontres humaine également, culturelle aussi.
1: En fait, les gens avec qui je travaille, j'ai beaucoup de chance, que ce soit dans ce projet ou d'autres projets, sont tous des amis proches à moi. Donc là, dans ce disque, c'est parmi mes meilleurs amis qui sont dans ce disque, avec qui je joue, j'enregistre, avec lesquels on tourne. Donc ça va au-delà même de la relation musicale. C'est des gens avec qui j'ai étudié pendant très longtemps. On se connaît depuis plus d'une dizaine d'années. C'est mes frères d'armes, on va dire.
0: Casbah Cassioun, donc c'est le titre de votre... C'est votre premier album à votre nom.
1: C'est mon troisième album.
0: C'est le troisième album
1: C'est mon troisième album en tant que leader et ça doit être mon...

0: 15e album en tant que co-leader ou, ou sideman également.
1: La place de, là on a écouté Blade Runner, c'est une musique à la fois eh bien, voilà, assez hypnotique, assez planante, assez, assez propre en fait aussi. La place de l'impro, la place de l'arrangement, c'est des musiques qui sont très composées.
0: Bah, là dans le morceau qu'on vient d'écouter dans Blade Runner, il y a un solo de trompette également. Donc en fait l'improvisation elle est toujours au cœur de, elle est toujours au cœur de l'interprétation musicale. C'est-à-dire qu'il y a de l'écriture, il y a une touche sonore, il y a une touche un peu futuriste, il y a du mix, il y a un travail de son, on va dire, de fond. Mais par contre, la manière dont les musiciens interviennent au sein de la musique, elle leur est propre. C'est-à-dire qu'il y a un texte qui est ramené, comme dans tout, un peu comme dans tout album de jazz également. C'est que bah, la place de l'improvisation, elle est centrale. Dans à peu près tous les morceaux de cet album, il y a de l'improvisation. Et ça, c'est quelque chose qui est propre aussi au jazz et à la musique improvisée. Et c'est quelque chose que j'essaie de garder présent, en fait. Que ce soit en album ou même sur scène. C'est qu'il y a toujours, un moment improvisé dans tous les morceaux.
1: Mmh. Avec cette rythmique aussi, la batterie ici, dans ce premier morceau hein, qu'on a écouté, il y avait c'est ce qui m'a fait penser, moi, à l'acid jazz des années 90. Il y a cette espèce de groove, cette espèce de régularité. Il y a des variations aussi d'un morceau à l'autre, j'imagine, au niveau voilà, des climats rythmiques. Vous allez chercher une variété.
0: Bah, dans le deuxième morceau, par exemple, l'écho de la Casbah, il y a une rythmique qui est inspirée justement de la musique traditionnelle algérienne, de la musique populaire aussi, qui s'apparente au shaabi. Qui est un style de musique algérois qui vient d'Alger. Et là, par exemple, il y a un mélange entre ce rythme-là et il y a une composition qui, il y a un thème que j'ai établi là-dessus. Et du coup, je dirais qu'il y a beaucoup de rythme aussi dans cet album. Il y a une exploration aussi rythmique et il y a quelque chose de, il y a aussi des percussions qu'on a enregistrées. Donc oui, il y a, disons qu'à travers l'album, il y a plusieurs esthétiques et rythmiques qui se déclinent.
1: Avec la participation aussi d'un, bah, d'un ami, j'imagine, hein, qui joue. Du oud, c'est Amin Mrahi qui vous avez connu aussi dans la région ici.
0: Oui, que j'ai connu dans la région ici, tout à fait, que je connais depuis un petit moment, avec qui on n'avait pas forcément collaboré artistiquement et qui on n'avait pas forcément joué. Et là, justement, j'avais deux morceaux dans cet album, donc le troisième morceau et le dernier morceau de l'album, où justement j'avais cette envie, ce fantasme un peu de pouvoir collaborer avec lui, parce que je considère que c'est un maître de son instrument et un maître de la musique arabo-andalouse et de la musique même de manière générale. Et on a eu la chance de l'avoir à nos côtés au Jumeau Jazz Club le 7 mai. Et puis en fait, ça se mariait. Il s'est super bien intégré au groupe. Il y a de super moments de musique qui sont arrivés. Et dans cet album, justement, bah, il a laissé son empreinte. Et j'en suis très, très honoré.
1: Casbah Kasyun, c'est le titre de votre dernier album, Shems Ben Dali, votre quintette avec justement ces origines différentes à trouver dans la musique. Il y a le jazz et les musiques algériennes, voire algéroises, comme vous venez de le dire tout à l'heure. Alors le jazz, vous l'avez appris, vous avez été à l'école du jazz, à l'EMU notamment, donc on apprend des codes, on a des cours. Avec la musique traditionnelle algérienne, vous, comment, parce que vous avez l'air de connaître quand même un petit bout sur différentes traditions. Ça vous a pris tout de suite dès l'enfance, je sais pas, vos parents vous faisaient écouter de la musique comme ça, ou à l'adolescence vous avez voulu vous rapprocher de ces racines culturelles.
0: Bah, c'est même pas à l'adolescence, c'est même à l'âge adulte que ça m'est venu. J'avais peut-être un petit rejet au départ de la musique écoutée mes parents.
1: Parce qu'ils en écoutaient beaucoup.
0: Bah, disons qu'on allait dans des soirées d'une association algérienne à Genève très souvent, et puis il y avait du raï jusqu'à 3h du matin et on dormait sur des tables avec mes petits frères. À chaque fois que je raconte cette histoire, ma mère elle me lance un coup de fil derrière et puis elle bah me voilà. Dit c'est pas bien de dire ça. Mais c'est vrai. Et du coup, j'avais peut-être un petit rejet au départ, et surtout que j'avais découvert le jazz en étant adolescent. Et puis c'est quelque chose dont je me suis plongé totalement dans cet univers-là. Et du coup, j'avais un petit peu moins d'attrait pour la musique traditionnelle algérienne, surtout que j'y étais pas retourné depuis un long moment. J'avais plus de contact avec ce pays. Et du coup, le fait d'y retourner, le fait de me réintéresser aussi à mes origines, de m'apaiser aussi d'un point de vue identitaire, c'est-à-dire de pas me dire il faut que je choisisse entre l'un et l'autre, ce qu'on essaie tout le temps de nous faire comprendre, mais moi je refuse. Et c'est aussi ça, en fait, artistiquement, le propos que ça défend. C'est en fait... Et c'est marrant parce que c'était ce que disait Yacine Nemra dans Couleur 3, c'est laisser les Arabes tranquilles et écouter plutôt du jazz. et c'est quelque chose un peu, je pense, que je représente aussi à travers ce que je suis, ce que je défends comme valeur, ce que je fais artistiquement aussi. Et disons que ça, en fait, bah, la musique traditionnelle algérienne, je ne suis pas du tout un connaisseur. Mais par contre, c'est quelque chose que j'aime profondément. Et disons que oui, je m'intéresse. Et c'est comme le jazz, en fait. C'est une musique qui s'apprend de manière sensorielle et pas de manière théorique. C'est une musique orale également, de tradition orale. Donc même le jazz, ça s'apprend pas à l'école. Ça s'apprend avec les oreilles, ça s'apprend chez soi, ça s'apprend en groupe. Donc même si on a toutes ces institutions et ces écoles qui nous aident, qui nous cadrent, qui sont là et qui ont un but aussi, qui sont très bien, mais par exemple, le fait de s'accomplir artistiquement à travers cette musique et de trouver un but à travers cette musique et de la pratiquer avec sens, elle se trouve en soi et chez les autres.
1: Voilà. Encore une question sur l'Algérie, Shams Ben Dali. Vous êtes retourné récemment, visiblement. C'est une sorte de redécouverte d'un pays qui est à vos origines, même si vous n'y avez jamais vraiment vécu. Comment ça va en Algérie en ce moment, d'après ce que vous avez vu?
0: D'après ce que j'ai vu sur quoi?
1: La vie.
0: La vie.
1: Les gens. L'Algérie d'une manière générale, quoi.
0: L'Algérie, à travers tout ce qu'on peut dire aussi avec le regard en Europe sur l'Algérie et de manière générale, depuis son indépendance, l'Algérie est un pays autonome et qui tient à son autonomie en ressources, son autonomie financière. Elle n'a pas de dette. L'Algérie, donc il y a aussi cet esprit très fier aussi algérien qui à la fois représenté, on va dire, politiquement, nationalement, mais aussi à travers le peuple et la diaspora. On a, c'est une blague souvent, mais les Algériens sont très fiers de base.
1: C'est pas les seuls d'ailleurs.
0: C'est pas les seuls, bien sûr, c'est pas les seuls, mais disons que c'est quelque chose qu'on nous enseigne déjà en étant petit à travers les valeurs familiales, c'est que on vient d'un peuple aussi qui où nos ancêtres ont vécu la colonisation, le racisme, et justement ce peuple a dû se libérer du joug de la colonisation et de plein d'autres choses. Et voilà, c'est un pays également qui n'est pas si vieux que ça, c'est un pays qui se développe, c'est un pays où il y a des enjeux comme dans tous les autres pays. Voilà. Mais c'est mon pays d'origine, et c'est mon pays aussi.
1: Merci beaucoup en tout cas pour cette visite dans la Note Bleue. Shams Ben Dali, trompettiste donc, pour la parution. Ça fait quelques mois qu'il est sorti déjà le CD, mais on peut encore dire que c'est une nouveauté. Oui. Ça s'appelle Kasbah Kasyun, donc le Shams Ben Dali Quintet, avec Arthur Donneau, Andrew Odiger, Yves Marcotte et Martin Kiss.
0: Exact.
1: Je le dis bien. On se quitte avec la deuxième plage de votre disque. Ça s'appelle Écho de la Kasbah. Merci Shams Ben Dali.
0: Merci Yves.

Et voilà les échos de la Casbah, la deuxième plage de ce beau disque du quintet de Shems Bendali à la trompette. Ça s'appelle Casbah Kassioun, c'est sorti il y a quelques semaines. Donc Shems Bendali en compagnie d'Arthur Dono au saxophone ténor, de Andrew Odiger au piano et au Rhodes, Yves Marcotte à la contrebasse, Martin Kiss à la batterie. Participation également sur quelques plages de ce disque de la chanteuse Climen Zarkan et de l'oudiste Amin Mrahi. Deux concerts à vous annoncer en ce qui concerne ce beau groupe. Le 5 juin prochain, ils seront, et d'ailleurs en compagnie de l'oudiste Amin Mrahi, ils seront en concert dans le cadre du festival Les Athénéennes. Donc le 5 juin à Genève. Deuxième concert un peu plus tard dans la saison, mais toujours à Genève, en plein air en plus, on espère qu'il fera beau, dans le cadre du festival Musique en été. Le 27 juillet sur la scène est la Fitzgerald. Vous écoutez RTS Espace 2, c'est la note bleue jusqu'à 22h et nous avons encore un concert à visiter. Et ce concert a été enregistré au studio 15 de la RTS, de l'ancienne RTS, à la Sala. Je vous en parlais avec beaucoup d'émotion, vous vous souvenez, en début d'émission, j'avais presque une larme à l'œil en évoquant ce tout dernier espace jazz, donc organisé conjointement par nous, par Yvan Hichère en fait, plus précisément, également l'EMU, avec qui on collabore depuis plusieurs années maintenant. Donc le 25 février de cette année, Renaud Millet-Lacombe, Stéphane Tornard et Fabrice Junot pour la prise de son de ces deux concerts. Alors le premier, on l'a déjà écouté dans la note bleue il y a quelques semaines, c'était le Congo Square, avec un grand medley qui revenait un peu sur toute l'histoire du début du jazz. En deuxième partie de soirée, ce même soir du 25 février 2026, un hommage à quelqu'un qui est encore vivant, entre parenthèses, c'est Enrico Pieranunzi, le pianiste compositeur italien de jazz. Hommage à Enrico Pieranunzi par un groupe dirigé, un groupe de jeunes musiciennes et musiciens de l'EMU, c'est le principe de ces espaces jazz. C'est Jean-François Beau, le trompettiste, qui a dirigé l'atelier, donc on va l'écouter à la trompette, pas sur tous les morceaux d'ailleurs. Avec lui, Dantang Wang à l'accordéon, Alexandra Zemlianskaya au piano, Haro Ramamoni à la basse, Pier Giorgio Colonna à la batterie. Tous les morceaux qu'on va écouter sont évidemment de la plume d'Enrico Pieranunzi. On commence avec un château de solitude, Castle of Solitude.

Bonsoir à toutes et à tous. Nous sommes très heureux d'être ici ce soir avec cette belle équipe de musiciennes et de musiciens pour vous interpréter la musique magnifique d'Enrico Pieranunzi. C'est avec un petit pincement au cœur parce que, effectivement, comme on vous l'a annoncé, c'est la dernière ce soir au Studio 15. Je ne sais pas depuis combien de temps je fais ça avec les étudiants de l'EMU, mais en tout cas, ça fait une bonne dizaine d'années qu'une ou deux fois par an, je viens jouer avec des étudiants et des étudiantes. Et donc ça, c'est avec un petit pincement au cœur que on sait que c'est la dernière ce soir. Voilà. Vous avez le privilège d'assister à la toute dernière au Studio 15. On espère, en revanche, qu'on pourra réitérer tous ces beaux concerts et ce magnifique partenariat avec la radio pour permettre aux étudiants de jouer dans des conditions exceptionnelles, parce que ce sont vraiment des conditions exceptionnelles pour nous, d'avoir des techniciens de haut vol et de ce niveau pour nous entourer, nous accompagner. J'aimerais qu'on leur fasse une ovation, s'il vous plaît.

Vous avez eu le plaisir d'entendre donc à l'accordéon Dantong Wang. Et au piano, Alexandra Zemlianskaya. Merci. Le morceau qu'on vient de vous interpréter s'appelle Bring Your Own Heart et le premier s'appelait Castle of Solitude. Le prochain, un des grands tubes d'Enrico Pieranunzi, Don't Forget the Poet.

Don't Forget the Poet. Hommage d'Enrico Piranunzi à Bill Evans dans cette composition du pianiste et compositeur italien à qui Jean-François Beau et son équipe de jeunes musiciennes et musiciens de l'EMU ont rendu hommage. Donc ça s'est passé au Studio 15 de la RTS à Lausanne le 25 février de cette année. Prise de son signée Renaud-Millet Lacombe, Stéphane Tornard et Fabrice Junot. Dernière édition d'un espace jazz au Studio 15. Le programme est bien continu. Jean-François Beau, Jeff Beau va laisser le quartet pour le prochain morceau. Donc on retrouve Danton Wang, Alexandra Zemlianskaya, Haro Ramamoni et Pierre Giorgio Colonna. Within the House of the Night.

Merci beaucoup. Pier Giorgio Colonna à la batterie, s'il vous plaît. C'était un morceau qui s'appelle Newsbreak. Et nous continuons avec un morceau qui s'appelle Fellini's Vals, magnifique morceau d'Enrico Piernunzi, que l'on trouve sur un album que je vous invite à découvrir, un magnifique album sur lequel il a collaboré avec un trompettiste que j'admire, que je trouve merveilleux, et un merveilleux arrangeur qui s'appelle Bert Joris. Et le Bruxelles Jazz Orchestra, ils ont fait un album avec la musique d'Enrico Piernunzi et Enrico et Bert Joris, et notamment ce morceau Fellini's Vals est magnifique, l'arrangement est magnifique. Voilà, je vous invite à découvrir cet album, Fellini's Vals.

La musique d'Enrico Pieranunzi, interprétée ici par des étudiantes et étudiants de l'EMU, Danton Wang à l'accordéon, Alexandra Zemlianskaya au piano, Ara Ramamonyi à la basse et Pier Giorgio Colonna à la batterie, les quatre étudiantes et étudiants sous la direction de Jean-François Beau, le trompettiste donc, qui a initié cet hommage à Enrico Pieranunzi, enregistré dans le cadre du tout dernier Espace Jazz de la Sala au Studio 15. Ça s'est déroulé le 25 février de cette année. Le concert arrive à son terme maintenant avec une dernière composition, toujours de Pieranunzi. Je ne sais quoi. Je sais très bien, mais c'est comme ça que ça s'appelle.

0: Danton Wong à l'accordéon, Alexandra Zelmianskaya au piano, Ara Ramamoni à la basse, Pier Giorgio Colonna à la batterie et Jean-François Beau à la trompette et à la direction de ce groupe éphémère formé d'étudiantes et d'étudiants de l'EMU qui ont rendu hommage à Enrico Pieranunzi. Ça s'est déroulé le 25 février de cette année au Studio 15 à la Sala à la RTS. Ingénieur du son Renaud Lacombe, Stéphane Tornard et Fabrice Junot. C'est sur ces notes de musique que je prends congé de vous en remerciant Aline Blanchard qui a réalisé cette émission. Je vous retrouve avec plaisir dans deux semaines dans La Note Bleue et plus proche de cela dans Musique Matin. Excellente fin de soirée à toutes et à tous. 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
1: Philippe Nanzer.
2: Le Hamas indique ce soir avoir demandé au Conseil de paix de contraindre Israël à accepter le plan de paix pour Gaza. L'appel a été lancé après une rencontre en Égypte cet après-midi avec l'émissaire américain Jared Kushner. Dans un communiqué, le Hamas appelle les médiateurs et le Conseil de paix non seulement à contraindre Israël à approuver la feuille de route de la deuxième phase du plan du président Trump, mais également à établir un calendrier pour sa mise en œuvre. Les entreprises suisses prévoient des augmentations de salaires pour l'année prochaine. Selon un sondage du COF que rapporte la NZZ de ce jour, les négociations salariales devraient déboucher sur une augmentation moyenne de 1,2%. Quelques 3500 entreprises du secteur privé ont participé au sondage. Il faut dire que pour l'année prochaine, le COF prévoit une inflation de 0,5%, ce qui signifie que l'augmentation réelle des salaires sera de 0,7%. Selon un nouveau bilan publié ce soir, c'est au moins 19 personnes qui ont été tuées aujourd'hui par des frappes de drones et de missiles tant en Russie qu'en Ukraine. À Kiev, c'est le marché du livre de la capitale ukrainienne qui a été détruit. Et à Moscou, on a dû faire face à des attaques de drones ukrainiens les plus massives depuis le début de la guerre. Les incendies continuent de faire rage un peu partout en Europe. Dans le sud-ouest de la France, le feu qui sévit depuis 4 jours dans la forêt des Landes est moins intense, mais pas encore fixé, selon les autorités. La Belgique, elle, est toujours mobilisée pour faire face à l'incendie déjà qualifié d'historique qui sévit dans l'est du pays. Et selon un dernier bilan, les flammes ont ravagé 3000 hectares et les vents poussent les flammes vers la frontière allemande, laquelle se trouve actuellement à 2,5 km du feu. En Grèce, l'incendie qui ravage l'île de Skyros en mer Égée est sur le point d'être maîtrisé par les pompiers qui sont soutenus par des moyens aériens. Le feu de forêt qui sévit depuis hier sur l'île de Salamine à l'ouest d'Athènes, par contre, a causé la mort de 2 personnes aujourd'hui. Plusieurs villages ont même dû être évacués. Et puis en Croatie, 4 personnes ont été arrêtées. Elles sont soupçonnées d'être à l'origine de certains feux de forêt dévastateurs qui ont ravagé ces derniers jours la côte adriatique croate. La météo, eh bien, le ciel s'est couvert, vous l'avez peut-être remarqué, avec à la fois parfois quelques averses possibles, notamment dans les Préalpes et autour du lac Léman. Demain, le temps sera nuageux le matin, avec de fréquentes averses et quelques orages. L'après-midi, ce sera le retour des éclaircies, qui seront accompagnées de nuages et d'averses également dans les Alpes et les Préalpes. Au niveau des températures, eh bien, le mercure devrait redescendre autour des 27 degrés. Et pour mardi, eh bien, nous devrions avoir le même type de temps que demain.
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3: Un souffle glacé, une vague de fraîcheur pour s'éclaircir les idées, retrouver le fil curieux de l'écoute et retrouver durant les soirées d'été quelques moments forts de notre saison d'émission. Nous nous aventurerons sur les territoires improvisés de Susana Santos Silva, rencontrerons les artistes de la Biennale Son du Valais 2025. Il s'agira aussi d'écologie sonore, de musique contemporaine pour et par les enfants, sans oublier la musique de nombreux et nombreuses compositrices et compositeurs, l'ensemble contre-chant, le nouvel ensemble contemporain et bien d'autres encore. On vous souhaite un très bel été en notre compagnie.
4: Thank you.
3: Bonsoir, soyez les bienvenus dans Musique d'Avenir. Ce soir, nous revenons sur le festival expérimental zurichois Sonic Matter, qui se déroule chaque année pendant 4 jours au cours des mois d'hiver. Un festival qui se déploie dans différents lieux de Zurich, de la Rotefabrik au Walcheturm notamment, et qui rassemble des artistes de Suisse et du monde entier. Chaque année, les concerts, les paysages sonores, les performances, les expositions, les salons d'écoute et les discussions du festival sont orientés par un nouveau thème. Cette édition du festival Sonic Matter, qui se déroulait du 26 février au 1er mars 2026, avait pour thème la dérive. C'est Sandro Lisci qui réalise cette ellipse qui vous donne un aperçu non exhaustif des sonorités du festival.

0: Les sonorités de Magda Drozde et de Sixtone, et puis les derniers sons que vous avez entendus dans cette ellipse réalisée par Sandro Lisci, sont ceux du duo Ochilot. Un duo guidé par l'idée que les objets ont leur propre esprit. Ils équipent de capteurs des bouteilles de liquide vaisselle, des cannes à pêche, des cœurs en caoutchouc et des tabourets en bois qui traduisent chaque mouvement en son. Il crée ainsi une étrange performance pendulaire qui combine le son, la physique, l'art de l'installation et le théâtre musical. Un mobile comme boîte à rythme analogique, un ballet aérien, fantomatique, dans lequel les interprètes et leurs objets, apparemment inanimés, communiquent sans parole. Le festival Sonic Matter de Zurich ouvrait grand la fenêtre des styles et des pratiques d'écoute, partant du principe que les périodes de turbulence apportent des changements imprévisibles, qu'elles donnent le vertige à notre boussole intérieure, mais qu'elles ouvrent aussi de nouveaux horizons. Sous le thème de la dérive, le festival zurichois surfe sur les vagues du temps avec sa 5e édition, sur laquelle nous revenons dans Musique d'Avenir. Nous écouterons ce soir par exemple l'artiste en résidence au festival, Nguyen Tan Thuy, qui explore les évolutions de la musique vietnamienne et les intègre dans son propre langage artistique en solo ou avec son groupe Six Tones. Au Caserna Real, on pouvait entendre des œuvres de compositrices couvrant plusieurs siècles dans un marathon de piano. Et puis toujours au même endroit, on pouvait entrer dans les mondes déroutants d'un ensemble en thérapie de groupe, le collectif Totem, qui investissait la Schaufenster, la vitrine, un instrument transformable, un cube de verre résonnant développé en 2021 par Dimitri de Perrault, Lee Tavor et le studio DDP. Ici, au festival, il servait de cadre à une pièce sonore pour trois interprètes dans laquelle le Totem Collectif International a mené une thérapie de groupe. À cette fin, Schaufenster se transforme en un plafond crânien sous lequel des voix, des bruits et des pensées obsédantes tentent de se comprendre ou pas. Diverses sessions exploraient l'approche de l'honnêteté radicale, l'illusion du soin et la substance musicale de la pensée. Le langage devient son, les sons deviennent pensée, jusqu'à ce que tout le monde ait oublié qui traite réellement qui. La performance s'intitule « Listening Protocol » et nous vous proposons de retrouver tout d'abord Dimitri de Perrault, le concepteur de cette Schaufenster, puis le collectif international Totem, formé de Léo Collin, Nouria Casanova et Kay Dung, les trois performeurs. Donc.
1: Spürst du die Vibration hier?
0: Dimitri de Perrault, on est juste à côté de ce Schaufenster. On vient d'avoir la représentation du collectif Totem. Et on ne se rend pas bien compte de... c'est ce jeu de ceux qui peuvent être vus sans voir. Enfin, il y a un truc... c'est une sorte de cachette en même temps visible, plus ou moins, parce qu'il y a du verre, comment on appelle ça, dépoli, ou en tout cas, il y a un jeu de verre, un jeu de vision. Comment vous avez conçu ce petit espace et combien de mètres ça fait, cette sorte d'igloo?
2: La surface en bas, enfin, c'est 3 mètres sur 3, c'est comme un cube. L'idée, c'était de créer un espace, un lieu, donc un Schaufenster, c'est une vitrine, comme on a dans les magasins, ou une chose qui est exposée, mais avec la lumière et les transparences, selon si on met plus ou moins de lumière, ceux qui sont à l'intérieur voient à l'extérieur, ou ceux qui sont à l'extérieur voient à l'intérieur, ou vice-versa, ou alors ça devient des miroirs à des moments, donc on se voit que soi-même. Et donc c'est tout le jeu du regard sur ce qui est autour de nous, ou le regard à l'intérieur, à l'extérieur. Et après, techniquement, on a mis aussi que chaque verre lui-même est comme un haut-parleur, parce qu'on a ces petits vibreurs, des transducers qui le rendent acoustique, qui font que chacune des 9 fenêtres devient comme un haut-parleur. Et c'est un objet que j'ai créé avec Lee Tavor, qui fait de la composition et architecture, et ensemble on a imaginé toute cette architecture, ce truc. Mon idée, c'était comme de créer une chose, un objet, un espèce d'instrument, et qu'après, chaque année, je le donne à d'autres artistes et je les invite. Je dis, voilà, c'est un petit instrument.
0: C'est un petit théâtre, quoi.
2: Ouais, un petit théâtre, ouais. Un instrument. Faites-en ce que vous voulez. Et c'est la première fois qu'on est à l'intérieur. D'habitude, c'est plutôt dans les espaces publics. Donc, ça joue énormément avec les gens qui passent, avec les bruits qui sont dans l'entourage. On les transforme à l'intérieur, de l'intérieur à l'extérieur.
0: Qu'est-ce qu'on entend à l'intérieur ?
2: Ben, dans la version que Lee et moi on a fait, on a mis 3 micros autour, à 10 mètres environ dans les alentours, et on a créé toute une composition qui transforme, qui ramène tout ce son à l'intérieur. Et donc parfois on voit des choses qui se passent et on réalise, tiens, mais ce que j'entends ici, ça fait partie de ça aussi. Et donc c'est la transformation est acoustique et visuelle, comme à tout moment chaque vitre prend d'autres couleurs. Donc chaque vitre, selon où on est, on a le sentiment que c'est jaune, tout d'un coup c'est bleu. Et donc c'est toujours dans le jeu de qui je regarde, tu me regardes, on est en relation. Oui. Et du coup c'est une manière d'observer notre alentour.
1: Auf einer Skala von 1 bis 10, würdest du sagen, dass dir dieses Geräusch Freude bereitet?
0: Mais autant avec la visibilité, j'avais l'impression que tout était toujours assez fluctuant, limpide, on peut se déplacer, si on a envie de voir mieux, ou au contraire, si on aime avoir cette espèce de flou qui est aussi très agréable de voir. Autant pour le son, j'avais l'impression que ça pouvait être beaucoup plus sélectif, c'est-à-dire qu'à l'intérieur, j'avais la sensation que le collectif Totem, des fois, se parlait sans que nous, on n'entende rien, et qu'eux pouvaient faire la même chose de leur côté.
2: Alors là, avant, moi, je parlais de mon installation que j'avais faite, la première version. Ensuite, Domi Chanson, le musicien, dirait quoi, on a fait une deuxième version. Maintenant, le collectif Totem a fait leur version.
0: Ouais, ouais.
2: Donc, c'est complètement notre travail. Eux, ils ont vraiment dit, c'est une scénographie de théâtre. On va mettre ce cube dans une salle, dans une salle noire, et on va en créer ce cabinet. On ne sait pas exactement ce que c'est, de thérapie de groupe. Et donc, c'est leur choix aussi. Et je pense que, comme moi je le lis, c'est qu'il y a eu un choix aussi de dire les choses. C'est donc le protocole, toutes les choses qu'on note dans le protocole, puis après, il y a toutes les choses qui se passent entre deux.
0: Ouais.
2: Et nous laisser observer ces moments entre deux, alors que ce qu'on entend, c'est les choses bien réglées, que je pense l'assurance va entendre, ou que le médecin aurait écrit, ou les phrases types qu'un thérapeute peut-être,
0: ouais,
2: une thérapeute va donner. Donc,
0: ouais.
2: De jouer avec un peu cet entre-deux, entre la séance, le métier, et aussi les personnages un peu exposés au milieu de tout ça.
0: Oui, c'est ça, il y a une sorte de... On se sent un peu voyeur, il y a quand même ce jeu-là, non ? Évidemment, ça fait référence aussi aux vitres sans teint, un peu d'espionnage ou de la police aussi. Vous avez pensé à ça ou pas trop ou...
2: Oui, indirectement. Donc, dans la version, comme je l'ai conçue comme ça, avec les vitres et les miroirs, c'était... de vraiment dire parfois nous on voit à l'extérieur, mais parfois aussi on est vu nous. Donc c'est comme dans chaque rencontre, on est toujours un peu exposé les deux, selon combien on donne, combien on s'ouvre, on apprend plus l'un de l'autre. Donc ça joue beaucoup avec ça, c'est clair.
0: Bon, salut Totem.
3: Bonjour.
4: Bonjour.
3: Bonjour.
0: Bravo, bravo, bravo. Moi j'aimerais savoir comment c'est de passer une heure dans cette boîte, et vous ne nous voyez absolument pas, c'est ça ? Pas du tout ?
4: Non, on ne voit personne. Du coup, on est vraiment isolé dans cette boîte, et passer une heure, ouais, c'est comme être dans sa propre tête. Puis en plus, c'est très fort, les sons, par rapport à l'extérieur. Du coup, c'est comme si on était un massage de la tête.
0: Vous avez créé un projet pour cet endroit-là, pour ce petit théâtre, pour cette vitrine Schaufenster, et... De quoi vous êtes parti et pourquoi avoir choisi ce thème-là de la consultation visible ?
3: Le point de départ, c'était la proposition de Dimitri de Perrault. Donc la construction nous a inspiré déjà. On a pensé qu'est-ce que ça signifie d'être dedans. Et puis de ce moment-là, on a eu l'idée de boîte de confession. Et par cette démarche-là, on arrivait à thème de radical honesty. Donc on était radical.
4: Il y avait pas mal d'expériences avec le son pour peut-être déclencher des radical honesty, peut-être aussi. J'ai fait des expériences avec Tomatis, avec la sophrologie.
0: Tomatis, donc c'est aussi des thérapies par le son pour des dépressions, des acouphènes, se réaligner pour des chanteurs, je crois aussi, chanteuses, qui ont des problèmes de voix. Il y a plein de choses comme ça, non ?
4: Et aussi que tu n'arrives pas à parler. Du coup, le fait de... entendre du Mozart filtré, permettre que tu entends mieux, du coup tu peux mieux parler.
0: C'est toujours du Mozart, hein ?
4: Ouais, ouais, voilà, mais on n'a pas fait aujourd'hui, on a fait juste du noise.
0: C'est un processus quand même que vous menez depuis pas mal de temps, Dimitri de Perrault, de comment peut exister le son, ou l'artiste, peut-être plus que le son, les deux en tout cas, dans l'espace public.
2: Oui, c'est une des branches, soi-disant, que je recherche, d'une manière générale, l'écoute, le son, comment on crée des lieux de résonance, des lieux de rencontre. Donc ça me préoccupe énormément depuis longtemps, mais ces dernières 10 années, oui, avec un focus beaucoup plus approfondi. Et l'espace public, c'est différent que le théâtre. Comme oui. Je crée beaucoup pour le théâtre, moi, je donne un début et une fin. L'espace public, c'est tout un autre rapport au public, au moment, au temps, parce que chaque personne donnera ce qu'elle aura envie de donner au moment où elle est prête à donner de l'attention, à s'ouvrir. Donc, c'est deux dialogues très différents qui, pour moi, artiste, c'est des challenges très différents que je trouve super vivifiants dans mon travail, parce que je ne pas toujours tout contrôler. Comme dans le théâtre, on a quand même beaucoup qu'on sait, ça y est, c'est le noir, ça y est, c'est la convention, les gens vont être tranquilles. Moi, je raconte mon histoire, c'est moi qui dirai quand vous applaudissez. Donc, c'est une autre manière de gérer ce qui est le temps, ce qui est la mise en scène ou la dramaturgie.
0: Est-ce que vous pouvez me préciser ce que vous voulez dire par « radical honesty » ? Moi, je le comprends de plusieurs manières, mais le fait déjà qu'on voit tout ce que vous faites.
5: The theme « radical honesty », I think it's also something that...
0: Kezang nous dit que le thème de la franchise totale, « radical honesty », c'est le fait de dire la vérité de différentes manières. Sans heurter les sentiments des autres, en essayant d'être vraiment constructif. Et de dire quelque chose que l'on peut expérimenter dans différentes situations. C'est pour ça qu'on a fait plusieurs scénarios, on a fait des feedbacks, d'essayer de traduire les choses par le son. Et nous avons développé ça à travers de nombreuses discussions.
4: C'était un besoin aussi pour nous, quand on travaille ensemble. Parce qu'on avait aussi cette limitation de ne pas pouvoir tout dire. Du coup, ça nous a aidé aussi dans notre trio.
0: C'est en même temps une sorte de, on va pas dire thérapie de groupe, mais on le dit, on le dit. D'accord, on le dit. Donc, de se poser la question de comment on adresse les choses, comment on fait pour dire qu'on n'est pas d'accord ou qu'on n'aime pas quelque chose, et ça fait évoluer les choses.
3: Ça prend du temps, et puis je pense que on a tous besoin de plusieurs inputs, peut-être plusieurs exercices ou plusieurs inspirations, et aussi surtout l'environnement. Et du temps pour pouvoir partager les choses ou dire ce que nous, on pense vraiment.

0: Mais par le filtre quand même de vos scénographies, je ne sais pas comment on peut les appeler, de vos instruments, on va peut-être de vos instruments scénographiques et sonores. Est-ce que vous intervenez dans le processus, au-delà du fait de montrer comment ça se passe, où sont les clés, comment on met l'eau chaude?
1: C'est clair que mettre en scène par le son, dire, prétendre, attends, c'est du théâtre.
0: Oui.
1: Moi, je vous dis, c'est du théâtre, venez, il n'y a pas de performance, on écoute, mais c'est du théâtre. Donc j'ai dû me poser énormément de questions. Qu'est-ce que ça veut dire déjà une entrée publique? Qu'est-ce que ça veut dire amener les gens à écouter? Et c'est tout plein de réflexions à tout plein de niveaux. Et tout ça, bien sûr, je peux le mettre à disposition. Moi, je suis là pour écouter ce qu'ils veulent faire, eux, leurs idées, et les soutenir dans ce qu'ils veulent faire. Moi, ce que je trouve le plus intéressant, c'est qu'on découvre une nouvelle chose. Donc, je ne vais pas les faire réinventer tout ce que moi, j'ai déjà réfléchi beaucoup dessus.
0: Oui, oui.
1: Donc, j'écoute ce qu'ils veulent faire et je propose. Ils ont des idées, ils viennent d'autres, et c'est un vrai dialogue pour arriver. Et en même temps, c'est trois semaines et demie, donc c'est assez rapide, il faut avancer, mais c'est vraiment aussi l'idée de la recherche, de l'essai, du partage.
2: Sitting comfortably and close your eyes. You can close your eyes. And I will guide you through this. Just breathe in and breathe out. Simply absorb the air, and this will help you let go of that stress and channel your energy. Channel your energy.
0: Moi, j'aimerais savoir comment vous avez pensé le rapport au public dans cette boîte. Qu'est-ce que vous aviez envie, si j'ai bien compris, Dimitri Desperreaux m'a un peu expliqué que, bon, évidemment, on peut jouer des éclairages et puis on peut choisir ce que nous, public, allons entendre ou non. Parce que vous pouvez vraiment choisir ce que vous nous dévoilez. Donc, c'est Radical Honesty, mais artistically thought, c'est pensé artistiquement. Je pense qu'il y a plieux possibilités. Le public peut bouger autour de la boîte, mais il ne peut pas rentrer à l'intérieur. Donc il peut le voir de l'extérieur. C'était possible, ça. C'était dans les options de faire venir les gens à l'intérieur de la.
3: In other cases, yes, but for this Schaufenster.
0: Dans d'autres cas, c'est possible d'entrer dans la Schaufenster, mais pas pour nous. Donc le public peut vraiment marcher autour de la boîte, la voir sous différents angles et choisir de quelle manière il veut vivre cette expérience.
4: Conceptuellement, l'idée d'avoir le public extérieur et qu'ils ne peuvent pas aussi rentrer dedans, c'est imaginons qu'on discute avec quelqu'un et puis on ne peut pas rentrer dans la tête de l'autre personne et savoir vraiment ce qu'il pense.
5: C'est vrai que moi, de mon point de vue, quand j'ai vu l'objet, je me suis dit, on peut faire, c'est une enceinte. C'est une enceinte de 10 à 4 côtés, même en dessous, à 5 côtés, parce qu'il y a des enceintes en dessous.
0: Voilà, et les vitres sont autant de haut-parleurs possibles aussi, enfin, avec exactement. Les transducteurs.
5: Ouais, c'est exactement, ouais. Exactement. Après, c'était pas si fort. On pensait que ça serait beaucoup plus fort, parce qu'en fait, on était quand même assez limité. Si on poussait trop le son, ça saturait. Mais on s'est dit, si on est très proche et qu'on se balade autour, peut-être ça marche.
0: Oui, ça marche. Et puis surtout, au bout d'un moment, l'oreille vient vers vous. Enfin, on n'a pas besoin que ce soit fort. Il y a une intensité quand même qui se dégage, une tension dans ce huis clos. Ouais.
5: À un moment, on a quand même fait des essais avec des gens. Parce que, il y a déjà 11 speakers, 11 enceintes, donc c'était difficile d'en rajouter encore deux, parce que ça fait vraiment beaucoup, beaucoup, beaucoup de câbles. Et puis, on a eu des feedbacks des autres. Ils nous ont dit, oh, ça va. Du coup, on s'est dit, on ne va pas changer de concept.

0: Et l'univers sonore, comment vous l'avez construit? Qu'est-ce que vous avez choisi? Parce qu'il y a clairement un décalage entre les actions que vous faites et les sons que vous proposez. Un décalage qu'on sent vraiment au début et après qu'on assimile complètement. Voilà, c'est comme ça, c'est une donnée du jeu. Comment vous avez construit ça? Qui veut parler de ça? Nouria?
1: Je pense qu'il y a plusieurs facteurs. Donc, l'idée que Kay a déjà mentionnée, c'est d'entendre ce que nous entendons et puis ce que l'autre personne l'entend, ce n'est pas la même chose. Donc, on a essayé de trouver une manière que, quand il y a une question, et le patient ou l'assistant, il répond dans une autre manière. Donc, la compréhension de questions et ce qu'on entend, ce n'est pas toujours la même chose. Donc, ce n'est pas toujours synchronisé. Donc, ça, c'est un niveau qui fait partie de toute la pièce.
0: Ce décalage, en fait, voulu.
2: On a utilisé beaucoup de fréquences de mantras. Tu as des hertz, tu as 432, 598, où c'est pour chaque chakra. Donc, on a utilisé ces fréquences-là, il y en a 7. On a utilisé aussi du note input mixer, joué par Kay, qui fait vraiment du noise. Et puis, on s'est dit, ça crée aussi des fréquences pour un côté un peu plus... on balance du son à la personne et elle doit savoir comment elle se sente. Le white noise filtré, qui est la référence à Traumatis. Et puis, Nouria a composé aussi la musique. Et on avait fait déjà une première esquisse où, médicale avec des micros électrostatiques, avec la machine à courir, là.
0: Oui.
2: Du coup, c'est tout avec des micros électrostatiques. Voilà.
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0: On a beaucoup utilisé le sampling, l'échantillonnage pour cette pièce. Et on a aussi beaucoup utilisé nos propres voix. La plupart des voix sont préenregistrées?
1: En fait, on a enregistré nos voix et avec un software qui s'appelle Eleven Labs, qui est un software sur Internet. Tu enregistres ta voix et ensuite tu écris et le software, comme un DeepL, il te la sort, il te la exporte en MP3 ou WAV.
0: Avec ta voix.
1: Avec ta voix. En allemand. Tu peux mettre n'importe quel texte de n'importe quelle langue et il te le fait.
0: Avec ta voix dans une autre langue. Ouais. Avec mon accent français quand je parle allemand, probablement.
1: C'est ça qui est assez spécial. Moi, j'ai mis mon accent français parce que j'ai parlé français pour l'enregistrement, mais je trouvais que l'accent allemand était bon. Enfin, l'accent français-allemand n'était pas trop là, je trouvais.
2: Gut, okay. Der nächste Schritt ist die Neukalibrierung deines emotionalen Körpers.
0: Alors, qu'est-ce que vous développez d'autre? Moi, je suis sûre que vous, parallèlement, vous êtes en train de développer d'autres choses, Dimitri Depero. Des nouvelles idées, de nouvelles expositions, des nouveaux projets sonores.
3: Oui, je crois que j'ai une belle idée pour l'année prochaine, encore différente. Ce qui me préoccupe quand même toujours, c'est comment on rentre en dialogue, quelle est la rencontre, où on se retrouve. Et on vit dans un moment quand même assez désorientant, comme ça, on ne sait pas où ça va. Et pour moi, ce qui est hyper important dans l'écoute, c'est quand même de pouvoir être là dans le moment. Écouter veut vraiment dire s'ouvrir, être prêt, c'est être à l'écoute de ce que j'entends et de ne pas essayer d'entendre ce que je sais déjà, mais d'être ouvert à une chose qui peut-être va me changer aussi. Donc pour moi, la vie, c'est vraiment une chose dans la présence. Et comment est-ce que je réussis à être présent le plus possible, à vraiment être là dans le moment que je vis, dans ce que j'entends, et de creuser encore plus là-bas et de créer un moment où on réalise, mais on est tous toujours dans le moment, il ne faut pas qu'on se tienne au passé ou dans le futur trop, mais comment on fait nous nos choix, parce que finalement, on est tous ensemble à créer ce monde, donc il faut qu'on puisse s'écouter, c'est une création continue, et c'est une responsabilité continue. Moi, la chose qui me fascine beaucoup, c'est cette définition de la liberté qui est tellement souvent orientée sur nous-mêmes aujourd'hui. Alors, la liberté, moi, je la ressens vraiment profondément comme une chose partagée, une responsabilité aussi, une chose justement où on est à l'écoute un peu de tous et de comment et où on va. Et donc, j'ai envie d'aller encore plus loin là-bas et peut-être de retourner un peu plus sur le plateau moi-même, sur scène.
0: Bonne nouvelle.
3: Mais je ne vais pas en dire encore plus parce que je suis en train de tâter. Tâter le terrain.
0: Ah, oui, oui. Aussi, dans ce que vous me dites, ça me fait penser à souvent de ces codes où les propres réactions du public sont souvent très contraintes. On n'ose pas rire, on n'ose pas applaudir quand on veut, on n'ose pas réagir dans des performances ou dans des performances sonores. Et ça, bon, c'est aussi culturel, bien sûr. Ça m'est arrivé, par exemple, d'aller en Tchéquie où les gens réagissent à tout. Tout le temps, même dans les concerts classiques. Ouais. Et nous, voilà, il y a un protocole très précis. Donc, est-ce qu'il y a aussi ça derrière votre idée, un petit peu de casser ces choses-là ou de laisser les gens un peu décider ou...
3: Ouais, je pense qu'il y a besoin des deux. Je veux dire, il y a déjà tellement de formes de théâtre qui changent, qui essayent d'autres choses et
0: Au théâtre, oui, mais dans la musique.
3: Ouais, moi, c'est un peu le truc chez moi, on ne sait pas vraiment ce que je fais. De toute façon, est-ce que c'est du théâtre, est-ce que c'est de la musique, c'est du théâtre, qu'ils n'ont pas envie de ça, ils vont dire c'est de la musique, c'est de la musique. Oh, mais lui, non, mais c'est du théâtre. Donc, je suis dans une position assez fluide et puis voilà. Mais ouais, il y a toujours les deux. Parfois, on est aussi content d'avoir un peu d'orientation, de savoir le contexte, savoir un peu les rôles, comment ça se passe là-dedans. Et parfois, c'est aussi beau de jouer avec les moments où on ne sait plus vraiment, parce que c'est là, finalement, aussi, où on est vivant, quand on est un peu insécurisé. Donc, moi, je réalise très vite dans les pièces comment le public réagit, comment il bouge. Par exemple, Niemandsland, on l'a joué 880 fois. C'était une composition sur l'ordinateur, finalement. Mais dans l'espace, le public était libre de bouger. Donc, chaque fois, c'était complètement différent, alors que ce que nous, on faisait, c'était identique. Mais ça veut dire combien le public, finalement, est là, il réagit. Il suffit parfois qu'il y ait une ou deux personnes qui sont un peu... émotives ou qui sont... Ça peut être... Ouais, tout de suite, ça crée autre chose. Et c'est fascinant comme... Tu contrôles pas les choses. Et ça, je trouve ça assez beau et assez touchant. Et je pense et j'espère que le public réalise aussi. Ah ouais, tiens, C'est une bizarre d'ambiance. Et là-dedans, je trouve cool de toujours penser, mais cette idée que les choses peuvent déranger, et parfois ça dérange, mais quand quelqu'un fait n'importe quoi comme ça, ou ne réalise pas qu'elle prend toute l'attention. Mais d'une manière générale, c'est quand même beau de se dire, on peut aussi tout intégrer. Au lieu de dire que la chose me dérange, je peux dire, mais je l'intègre, elle fait partie, c'est le moment qu'on partage. Et ouf, elle ne dérange plus. Donc c'est un choix à nous aussi de dire ce qui nous dérange. Et je trouve que ça fait beaucoup à faire avec comment on vit ensemble, comment on se rencontre aussi.
2: Allô, une bête de place. Mach es dir bequem. Danke. Lass uns einen kurzen Check-in machen. Wie geht es dir heute?
4: Gut. Höre ich gerade wirklich zu, was du von der Person sagst?
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0: Du hast mir letztes Mal gesagt, dass es für dich war. Und du hattest Verspannungen im Nacken. Geht es dir besser?
1: Ein bisschen verspannt, aber geht besser.
0: Bin ich entschuldigt?
2: Vous le rejouez, c'était la première fois ? C'était la première, ah voilà. Et comment vous vous êtes senti alors ? C'est l'interview du sportif. Ça se dit pas, on a dit, hein, c'est honesty. Hein.
3: Plutôt bien et détendu. Je pense que grâce à tous les hertz, j'ai comment dire, nettoyé tous mes chakras, je pense. Ouais.
2: Et Kay aussi ?
4: Yeah, c'était bien. I think I went into the zone. So
5: ouais, je pense que je suis rentrée dans cette zone de thérapie, donc je suis très contente.
4: Together as well, so yeah, very happy.
6: Yes, la pièce est très agréable à jouer.
2: Ouais.
6: C'est ça qui est spécial. Ouais, c'est hyper agréable. Il n'y a pas de stress.
2: Vous prenez avec votre propre jeu en quelque sorte.
6: Exactement. Et ouais, non, il n'y a pas vraiment de passage où on se dit oh là, je sais pas. C'est très tranquille toute la pièce.
2: Et donc, ça se joue encore un petit peu, et après, ça va tourner un peu. Ouais, advienne que pourra. D'accord. D'accord. Bon, bah, merci Totem. À très bientôt.
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2: Des extraits de The Listening Protocol donnés en première mondiale au festival Sonic Matter de Zurich du 26 au 1er mars 2026 dans cette Schaufenster conçue par Dimitri Dupéro que nous avons entendu en interview ainsi que le collectif Totem. Dans Musique d'avenir, nous allons écouter la musique de l'artiste vietnamienne Nguyen Tan Thuy qui était artiste en résidence au festival Sonic Matter. C'est une virtuose du Dan Tran, un instrument de musique à cordes pincées vietnamien de la famille des sitars. Elle est très active dans la musique traditionnelle et expérimentale. Elle est née dans une famille de théâtre à Hanoï et elle est immergée dès son plus jeune âge dans les traditions musicales vietnamiennes. Elle suit sa formation au Conservatoire de musique de Hanoï, où elle obtient son diplôme. Et puis, elle est lauréate de plusieurs distinctions, notamment le premier prix et le prix du meilleur ou de la meilleure interprète de musique traditionnelle au concours national de talent Dan Tran en 1998. Elle se produit absolument partout, en Asie, en Europe, aux États-Unis, comme soliste ou en collaboration avec des orchestres et des ensembles de musique contemporaine. Et depuis plus de 10 ans, elle collabore également avec des chorégraphes, des compositeurs-compositrices, metteurs et metteuses en scène sur des projets interdisciplinaires. Elle a soutenu un doctorat artistique à l'Académie de musique de Malmö en 2019, axé sur la gestuelle dans la musique vietnamienne traditionnelle. Et elle poursuit ses recherches sur la musique et l'identité en diaspora en tant que post-doctorante au Royal College of Music de Stockholm, avec le soutien du Conseil suédois de la recherche. Et c'est important de comprendre cet enracinement suédois. Nguyen Tan Thuy enseigne à l'Académie nationale de musique du Vietnam. Elle est régulièrement invitée à donner des masterclass, des ateliers, des conférences où elle partage sa vision de la musique comme un espace de rencontre entre héritage culturel et innovation. Son approche combine ancrage dans les traditions musicales vietnamiennes, ouverture aux pratiques contemporaines et réflexion sur les enjeux esthétiques et identitaires de la création musicale aujourd'hui. Six Stones, c'est son ensemble formé de 2 musiciennes vietnamiennes et 2 musiciens suédois. Et les Six Stones explorent l'héritage de la musique dite « yellow ». Yellow Music, une musique populaire du sud du Vietnam qui s'est développée dans la culture hybride de Saigon à l'époque coloniale et qui a pris de l'ampleur sur la scène musicale en temps de guerre. À la fin de la guerre, de nombreux chanteurs, chanteuses, auteurs, autrices, compositeurs, compositrices très célèbres se sont répandus dans le monde entier et cette musique est devenue l'expression emblématique de la diaspora vietnamienne.
5: le concert et la musique que proposait Six Stones au festival Sonic Matter présente une série de recompositions expérimentales de cette musique, mettant en scène des chansons originales en dialogue avec des formes musicales vietnamiennes traditionnelles et expérimentales. The Six Stones donnait deux concerts au festival Sonic Matter. Il n'est pas très facile de trouver leurs enregistrements. Je vous propose de nous immerger dans quelques morceaux de leur album intitulé Signal in Noise, paru en 2013. Ce collectif suédois et vietnamien est formé de Nguyen Tan Thuy au Dan Tran, Ngo Tra Mi au Dan Bao, Stefan Österieu à la guitare à 10 cordes et à la guitare électrique vietnamienne, et Henrik Frisk au saxophone et à l'électronique. Bonne écoute, nous partons pour une demi-heure d'immersion dans ce monde totalement hybride.

Signal in Noise de l'ensemble Six Stones dans Musique d'Avenir, un ensemble programmé par le festival Sonic Matter 2026 qui se déroulait du 26 février au 1er mars. Jusqu'à minuit, nous allons rester au festival Sonic Matter, mais à travers un enregistrement de l'édition 2022 réalisé au Museum für Gestaltung Vortragssaal à Zurich, enregistré le 3 décembre 2022, un concert dédié en grande partie aux Occam d'Eliane Radig, et c'est l'occasion, dans Musique d'Avenir, de rendre hommage à cette grande dame de la composition qui nous a quittés la semaine dernière, à l'âge de 94 ans. Ce concert réunissait les interprètes suivants: Daphne Vicente Sandoval au basson, Robin Hayward au tuba, Charles Curtis au violoncelle et Rodri Davis à la harpe. Des interprètes pour lesquels Eliane Radig a écrit précisément ses Occam. Quelques mots peut-être sur Eliane Radig avant de partir pour cette traversée des Occam. Eliane Radig est surtout connue pour ses compositions électroniques, lors desquelles se tissent de longues tapisseries de sons. Avec ses compositions pour synthétiseur, puis par sa musique méditative, elle est devenue l'une des compositrices essentielles pour la musique contemporaine. Son parcours, en toute discrétion, est à l'image de celui de beaucoup de créatrices, bien caché derrière celui de ses collègues masculins. Récemment, le groupe de recherche musicale de l'INA, le GRM, a édité un coffret de 14 CD regroupant ses compositions pour synthétiseur. Mais Eliane Radig ne s'est jamais trop embarrassée des honneurs, pas plus que des convenances. Et ce qui comptait pour elle, dans les derniers temps de sa vie, eh bien c'était les musiciens qui souhaitaient l'approcher et échanger leurs vibrations avec elle. Il ne fallait pas lui demander non plus quel genre de musique elle faisait. Elle vous parlait de pièces et d'explorations sonores. Que ce soit par la musique électronique ou acoustique, elle cherchait une épure absolue des sons et cherchait à faire vibrer chez les musiciens, et en chacun de nous aussi, une unique corde sensible essentielle. Jeune pianiste et harpiste, elle a dû d'abord se consacrer à sa famille dans les années 50. Et quelle famille, puisqu'elle est mariée à l'époque au sculpteur Armand, figure de proue du nouveau réalisme. Elle est mère de 3 enfants et bien sûr elle a dû assurer l'intendance et l'inspiration de son époux pendant près de 20 ans. Formée donc à la musique classique, très tôt attirée par l'hindouisme, elle vit entre Paris et Nice, fréquente les avant-gardes artistiques et participe aux anthropométries et peintures de feu d'Yves Klein. Tout la porte à innover en musique, comme Armand et ses amis ont cassé les codes de l'art. Lorsqu'elle entend à la radio une émission sur Pierre Schaeffer, grande figure de la radio publique en France et de la création sonore, et ses recherches sur la musique concrète, elle tend l'oreille. À Paris, elle trouve une occasion de le rencontrer et se fait ouvrir la porte de son studio d'essai. Ses collaborations lui permettent de participer à une composition de Pierre Henry, « L'Occident est bleu », musique de Pierre Henry pour un poème de Claude Pascal, et d'aller donner quelques conférences sur la musique concrète. Mais pour le moment, elle griffonne sur ses partitions. Elle devra attendre sa séparation d'avec Armand en 63 pour redevenir libre de ses mouvements et enfin se consacrer de nouveau sérieusement à l'innovation musicale. Elle s'installe à Paris, entame une collaboration bénévole avec Pierre Henry et avec le synthétiseur, elle manie Feedback et Larsen, fait durer les vibrations à l'infini et décompose chaque son à sa guise. Mais elle n'est pas vraiment reconnue par ses maîtres. Elle part alors aux États-Unis où elle séjourne quelque temps, et là, on la comprend mieux. Au pays de John Cage et de Terry Riley, ni la répétition, ni le silence, ni le son en nappe basse ne sont sous-estimés ou considérés comme trop simples. Elle y rencontre notamment l'un des grands noms de la musique minimaliste, Lamonte Young. Radig qualifie ses travaux des années 60 de « propositions sonores ». Et malheureusement, peu d'entre elles ont survécu jusqu'ici. La seule pièce conservée de cette période est une partition graphique intitulée « Asymptote versatile ». La compositrice a calculé des courbes logarithmiques dérivées de la série de Fibonacci et les a dessinées sur des feuilles transparentes. Superposées à d'autres feuilles annotées, ce montage permet une interprétation de sons tenus par des instruments acoustiques. La pièce exige que toute la gamme du spectre audible puisse être parcourue. Et cette œuvre annonce assurément la série des Occam, qui a commencé en 2011, dans laquelle Eliane Radig compose sur mesure pour des instrumentistes.
un grand nombre de solistes qui ont pu collaborer étroitement avec la compositrice et s'imprégner à la fois de son esthétique et de ses méthodes de travail. Dans ma musique, disait Eliane Radig, à la base, c'est un mode de travail. Tout l'accent est mis sur les harmoniques. La base est faite de sons tenus. C'est là qu'on peut entendre la richesse de chaque vibration. Chaque musicien a une image personnelle qui sert à structurer les pièces d'Occam. Une image de cascade ou de source de montagne ne donne pas le même son. C'est ça, notre partition. C'est entre nous, entre le musicien, l'instrument et moi, que nous organisons la structure de ces œuvres. Chacune est une œuvre originale. Ce peut être un coucher de soleil sur l'océan ou une irisation. Ce qui compte, c'est la transmission d'un état émotionnel. On commence avec l'Occam River 21 pour tuba et harpe, interprété par Robin Howard au tuba et Rodri Davis à la harpe.

Occam River 21 pour tuba et harpe, composé par Eliane Radig en 2019, interprété ici par des grands spécialistes de sa musique, le tubiste Robin Hayward et le harpiste Rodri Davis. Nous poursuivons avec l'Occam Delta 17, composé en 2022 pour basson, violoncelle et harpe. C'est Charles Curtis qui est au violoncelle, Rodri Davis est toujours à la harpe, et au basson, il y a Daphne Vicente Sandoval. Nous sommes toujours lors du concert enregistré le 3 décembre 2022 au festival Sonic Matter de Zurich.

L'Occam Delta 17 pour basson, violoncelle et harpe de la compositrice Eliane Radig, interprétée ici par Daphné Vicente Sandoval au basson, Charles Curtis au violoncelle et Rodri Davis à la harpe. On poursuit avec l'Occam 11 pour tuba solo, interprété par Robin Hayward. Quelques mots peut-être sur cet interprète. Robin Hayward est un joueur de tuba et compositeur basé à Berlin, et depuis les années 90, il s'intéresse aux techniques de jeu expérimentales et radicales sur les cuivres, d'abord par la découverte de la valve à bruit, puis par le développement du premier tuba entièrement microtonal en 2009. Et en 2012, il invente la Hayward Tuning Vine, une interface permettant d'explorer l'espace harmonique propre à l'instrument qui existe à la fois en version logicielle et comme prototype physique. Hayward est bien sûr impliqué dans de nombreux ensembles. C'était un proche d'Eliane Radig également.

Magnifique Occam numéro 11, composé en 2014 par Eliane Radig pour Robin Edwards et pour tuba solo. Nous allons, pour terminer, écouter un extrait du dernier morceau, du morceau qui clôturait ce concert enregistré le 3 décembre 2022 au festival Sonic Matter de Zurich. C'est l'Occam Delta 8 pour basson, tuba, violoncelle et harpe. 4 interprètes de choix, tous spécialisés dans la microtonalité, dans l'extension de leur instrument, et qui se sont vraiment dédiés, qui ont passé beaucoup de temps avec Eliane Radig pour l'écriture de ces Occam. J'ai nommé donc Robin Edwards, que nous venons d'entendre, donc au tuba, Roderick Davis à la harpe, Charles Curtis au violoncelle et Daphne Vicente Sandoval au basson. Bonne écoute.

0: Robin Edwards au tuba, Rhodri Davis à la harpe, Charles Curtis au violoncelle et Daphne Vicente Sandoval au basson dans cette Occam Delta 8 d'Eliane Radig. Un concert enregistré le 3 décembre 2022 au festival Sonic Matter de Zurich. Un grand merci à Sandro Lisci pour la réalisation de l'émission. Je vous souhaite une très très belle nuit remplie des sons les plus fous. N'oubliez pas d'ouvrir vos oreilles, il est minuit sur Espace 2.
1: Philippe Nanzer.
2: Le Hamas a indiqué ce dimanche soir avoir demandé au Conseil de paix de contraindre Israël à accepter le plan de paix pour Gaza élaboré par les États-Unis. L'appel a été lancé à l'issue d'une rencontre qui a eu lieu quelques heures plus tôt en Égypte avec l'émissaire américain Jared Kushner. Dans un communiqué, le Hamas appelle les médiateurs ainsi que le Conseil de paix non seulement à contraindre Israël à approuver la feuille de route élaborée par Washington, mais également à établir un calendrier pour sa mise en œuvre. Selon les nouveaux bilans publiés dans la soirée, c'est au moins 19 personnes qui ont été tuées ce dimanche par des frappes de drones et de missiles, tant en Russie qu'en Ukraine. À Kiev, c'est le marché du livre de la capitale qui a été détruit. De son côté, Moscou a été confronté à l'une des attaques de drones ukrainiens les plus massives depuis le début de la guerre. Les entreprises suisses prévoient des augmentations de salaires pour l'année prochaine, selon un sondage du COF. Qu'a rapporté la NZZ de ce dimanche, les négociations salariales devraient déboucher sur une augmentation moyenne de 1,2%. Mais à cela, il faut préciser que pour l'année prochaine, le COF prévoit une inflation de 0,5%, ce qui signifie que l'augmentation réelle des salaires sera de 0,7%. À noter que quelques 3500 entreprises du secteur privé ont participé à ce sondage. L'incendie dans l'est de la Belgique continue de s'étendre à tel point que la ville allemande de Monschau, forte de ses 12 000 habitants, frontalière avec la Belgique, a ordonné ce dimanche soir l'évacuation immédiate de deux de ses rues. Raison de cette évacuation, la propagation de l'incendie qui arrive sur la ville en provenance de Belgique. Automobilisme avec la 17e course de la saison de Formule E qui a permis à Eduardo Mortara de monter sur le podium ce dimanche. Le Genevois a pris la 3e place de l'épreuve londonienne. Pour sa première course en pour sa dernière course en Formule E, Sébastien Buemi, lui, s'est classé 5e. En hippisme, en terminant au 5e rang des mondiaux d'Aix-la-Chapelle ce dimanche, l'équipe de Suisse de concours complet a validé sa présence pour 2028 aux Jeux Olympiques de Los Angeles. Et puis en tennis ce dimanche, Victoria Golubic n'a pas connu plus de succès que Belinda Bencic ou que Simona Valtertz dans le WTA 1000 de Cincinnati, puisque la Zurichoise s'est fait sortir au deuxième tour. Elle s'est inclinée en 3-7 après près de 3h15 de jeu face à l'Indonésienne Janis Tjen. La météo, eh bien ce lundi matin le temps sera nuageux avec de fréquentes averses et quelques orages. Puis durant l'après-midi les éclaircies seront de retour, mais elles seront parfois accompagnées de nuages et d'averses dans les Alpes et les Préalpes. Au niveau des températures, le mercure se situera aux alentours des 27 degrés et nous aurons le même type de temps mardi.
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1: Laurent Blanchard.
2: Un quartier de la ville allemande de Manchau évacué hier soir. Cette ville de 12 000 habitants est frontalière de la Belgique où un vaste incendie ravage une forêt depuis vendredi. Et sur place, les pompiers, les agriculteurs et les hélicoptères se mobilisent contre ce qu'on nomme déjà l'un des pires feux de l'histoire du pays. Il a déjà ravagé près de 3000 hectares dans une réserve boisée, difficile d'accès. La Suède et les Pays-Bas contribuent d'ailleurs aux moyens aériens. En France, l'incendie dans les Landes, lui, n'est pas encore fixé, mais après 3 jours de lutte, il devient moins intense, affirment les autorités. Les premiers évacués sont autorisés à rentrer chez eux. Et puis plus au sud, un soldat espagnol est mort hier alors qu'il participait à la mobilisation pour éteindre un important incendie, là aussi, dans une forêt en Aragon, région située au nord-est du pays. J'ai beaucoup de soutien, les gens voient que je suis quelqu'un qui agit. Valérie Dietli sort de son silence. La centriste espère convaincre son parti de la désigner candidate au Conseil d'État vaudois. Je pense que j'ai acquis pendant mon mandat l'expérience nécessaire qui m'a manqué au début, affirme-t-elle dans Forum hier. Le chef du parti Giancarlo Sergi, contrarié par l'annonce de la ministre, a réitéré hier à la RTS sa volonté de tourner la page et aller de l'avant, selon ses mots. Des dizaines de milliers d'élèves romands reprennent le chemin de l'école ce matin, pour la plupart des cantons en tout cas. Reprise progressive, ce sera jeudi notamment, en Valais, lundi prochain à Fribourg. Une rentrée qui pourrait être perturbée ce lundi à Genève par une grève dans la fonction publique. Cortège prévu en fin de journée, mais toutes les écoles resteront ouvertes et les cours seront assurés par le personnel non gréviste. La grève annoncée début juillet porte contre les mesures d'économie en cours et celles qui seront annoncées lors de la présentation du prochain budget dans un mois. La Suisse, 8e du 4x100 mètres nage aux Européens de Paris. Roman Mitiukov, Noé Ponti, Gianluca Gartman et Balint Ashton n'ont pas pu éviter la dernière place. Mais ils ont amélioré le record de Suisse en série lors de cette dernière épreuve. Et puis l'équipe de Suisse de concours complet qualifiée pour les JO de Los Angeles, c'est de l'équitation. La Suisse finit au 5e rang ce week-end aux Mondiaux à Aix-la-Chapelle. La discipline comprend le saut d'obstacle, le dressage et le cross-country. Pas de podium donc, mais l'objectif était la qualification. Un petit changement côté météo, nuageux ce matin avec de fréquentes averses et quelques orages le long des Préalpes et dans les Alpes. Le retour des éclaircies cet après-midi sur le Jura et ensuite sur le plateau. Mais le ciel reste nuageux avec des averses jusqu'en soirée dans les Alpes et les Préalpes. Les températures jusqu'à 27 degrés en pleine.
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1: Laurent Blanchard.
2: Jared Kushner a rencontré des dirigeants du Hamas hier en Égypte. L'émissaire américain doit se rendre en Israël pour faire avancer le plan de paix à Gaza. Le Hamas dit avoir appelé le Conseil de paix à contraindre Israël à approuver la feuille de route américaine. Jared Kushner aurait pour sa part insisté sur l'absence du Hamas dans la future gouvernance de Gaza et appelé à des mesures vérifiables quant à son désarmement. Le président américain Donald Trump annonce pour sa part cette nuit réduire considérablement la participation des États-Unis à des exercices militaires avec la Corée du Sud, alliée historique. Ces exercices annuels devaient débuter ce lundi et se dérouleront bien comme prévu, affirme Séoul il y a quelques minutes. Sur son réseau social, Donald Trump dénonçait hier soir des exercices non seulement coûteux et, dit-il, qui envoient un signal hostile envers la Corée du Nord. Kim Jong-un et moi, nous entendons très bien, avait-il commenté dans un autre message hier. Réunion de crise ce lundi après-midi à Paris. Le Premier ministre Sébastien Lecornu veut faire le point après un vol massif de données de l'administration fiscale française.